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2: Et alors, il y a évidemment tout le débat autour des menus de cantine, et il y a une communauté qui est très agressive pour ça en ce moment, c'est les véganes. Où est-ce que c'est les véganes? C'est les gens qui ne consomment rien, qui n'utilisent rien, qui provient de l'animal. Nous, on a une nourrice végane à un moment pour mon fils, elle lui faisait que des fruits et des légumes écrasés. Un jour, je dis, c'est sympa, mais faudrait des yaourts aussi. Elle me fait, ah non, moi, rien qui provient de la vache. Je dis, vous peut-être, mais mon fils, si. Elle me fait, bah, votre femme a qu'à faire des yaourts avec son lait. Je fais, oui, et puis moi, je fais des petits suisses. Les véganes, c'est-à-dire le concept des véganes, c'est tous les êtres vivants se valent. En gros, un végan, il est au bord d'une rivière, il y a un castor et un petit garçon en train de se noyer, il hésite, il est là. Ne me dis pas un homme égal à une huître, mais même l'huître, elle s'en fout d'être bouffée. Tu crois que t'as des huîtres au réveillon qui font semblant d'être mortes pour pas être mangées? Surtout quand ils te mettent le citron dans la gueule, tu ne te rétractes pas, tu vois. Eh ben, tu souffles, tu vois. Je sais pas si je vais y arriver. Arrête de chialer, on dirait une moule. Alors après, évidemment que t'as de la maltraitance sur certains animaux. On a encore vu récemment les élevages de lapins en batterie. C'est une honte, mais une fois de plus, comparons ce qui est comparable. T'as une végane qui dit à la télé, « Oui, les élevages de lapins en batterie, c'est pire que des camps de concentration. » Moi, mon fils, je vais jamais offert un juif en plus. Il y a eu une végane l'été dernier, une corrida l'été dernier en Espagne, t'as une végane, elle a sauté dans l'arène avec une pancarte, halte à la boucherie. Le taureau l'a chargé, donc Et un des grands combats des véganes, c'est le foie gras. Moi j'adore ça, je sais que c'est pas bien, j'étais encore en train de me faire mon petit toast au réveillon dernier, j'ai une végane dans la famille, elle arrive, elle me fait « Ça va, je te dérange pas ?» Je lui dis quoi ?« Ça te dérange pas de manger du foie gras alors que les oies sont gavées toute la journée ?» Oh, je lui dis « Moi j'ai l'habitude, je vais sur YouPorn tous les soirs. Non mais c'est bon le foie gras, on est d'accord, tu sais que le petit vin blanc, le petit eau, c'est bon cette merde, putain, tu sais ce qu'il faudrait faire? Faudrait faire goûter le foie gras aux oies. Je suis sûr qu'elle dirait ok. Vous avez vu, en Suisse, les véganes ont obtenu que les restaurateurs n'ont plus le droit de jeter les homards directement vivants dans l'eau bouillante. Faut les mettre petit à petit, faut leur mouiller la nuque. Moi, un jour, j'étais invité à un barbecue vegan. Au départ, je suis pas au courant que c'est vegan. Je commence à avoir des doutes au moment où le mec me dit « Fabrice, tes courgettes, bien cuites ou saignantes ?» Je dis « Il n'y a pas de viande dans votre barbecue ?» Il dit « Si, si tu veux, j'ai un délicieux saucisson de fenouil. » Je dis « Vas-y, laisse tomber. Je prends un jus de carotte, je vais m'asseoir sur un canapé en cuir. Il y a l'autre, il revient, il me fait « Ça va, je te dérange pas ?» Je dis « Quoi encore ? Ça te dérange pas d'être assis sur une vache morte ?» Oh, je dis « Moi, tant que je suis pas assis sur la corne, tu sais. » Au bout d'un moment, je commence à avoir vraiment la dalle, je vais chez l'épicier du coin, je ramène des œufs et en douche, je me fais des œufs au plat. T'as la végane, elle revient, elle me fait « Ça va, je te dérange pas ?» Je lui dis « Quoi encore ? Ça te dérange pas de manger des fœtus ?» Je dis « C'est pas des fœtus, c'est des œufs. » Elle me dit « C'est pareil. » Je dis « Non, c'est pas pareil. Je pense pas qu'un médecin, quand il fait un avortement, il attend avec son jus d'orange et ses mouillettes. » Elle me dit « Mais tu ne comprends rien, Fabrice. C'est prouvé scientifiquement. Nous ne sommes pas des chasseurs, nous sommes des cueilleurs. » Je lui dis « Comment ça, nous sommes des cueilleurs? Tu crois vraiment qu'à la préhistoire, t'as le papa qui rentrait de la chasse le soir, avec maman qui attendait devant la grotte? Alors, qu'est-ce que tu ramènes à dîner ce soir, chérie? Oh, regarde, j'ai cueilli 3 framboises. Mais on veut du mammouth, connard! Mais j'ai des violettes aussi. Mais dégage, espèce de fiotte! Avec ton sac en tissu en bandoulière! Et puis... Puis t'as du prosélytisme, maintenant, va juste acheter un paquet de pâtes au supermarché, tu rentres là-dedans, t'as un grand rayon pâtes vegan, un grand rayon pâtes sans gluten, il reste un tout petit rayon pour les gens qui mangent encore des pâtes normales. C'est devenu le rayon de la honte, c'est le rayon du sex shop, nains obèses et zoophiles. C'est pas des blagues, ils viennent d'ouvrir à Paris le premier restaurant vegan naturiste. C'est-à-dire, ils te disent, ah nous la viande on peut pas, mais manger au milieu de tas de graisse qui se balade, ça les dérange pas. Avec Nadine, 72 ans, qui doit être là. Ah bah, ils m'ont mis de la viande dans mon assiette. Ah bah non, c'est mon sein. Mais t'imagines la vie du serveur. Madame, vous avez fait tomber votre serviette. Bah non. Non, pas celle-là. Ah oui, pardon. Oh. T'as déjà été dans une boutique végane? Il manque de tout là-dedans. De fer, de protéines, de nutriments. La caissière, elle est comme ça.
3: Patrick à la caisse.
2: Toi, au bout d'un moment, t'en peux plus, tu voles. Tu voles, tu voles, tu voles, tu voles, tu voles. T'as rien à craindre, le vigile est vegan également. Ah, les vegan! Moi, j'ai un pote à moi, il est vegan. J'ai réussi à lui faire croire que les préservatifs étaient faits en peau de limace. Et il a chauffé le sida, ce con. Alors, on a ri, qu'on a.
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4: Française, français, cette année c'était très bien, l'année prochaine ça sera pire. Eh oui, mesdames, messieurs, le pays va mieux que l'année prochaine. Nous envisageons un redressement dans 5 ans. En effet, dans 5 ans, nous serons considérés comme un pays sous-développé auquel viendront en aide les pays industrialisés. Vous ne dites rien, tant mieux. De tous ceux qui n'ont rien à dire, les plus agréables sont ceux qui se taisent. Et rappelez-vous que si la Gestapo avait les moyens de vous faire parler, les politiciens d'aujourd'hui ont les moyens de vous faire taire. J'entends de droite et de gauche dire « La droite est nulle, la gauche est nulle, je vote nul ». Éloignez-vous du fatalisme. Réagissez, sachez prendre votre chance. Rappelez-vous que quand il pleut des roubles, les malchanceux n'ont pas de sac. Et pour ça, la France doit se redresser, elle compte sur vous. Il faut acheter français. C'est très facile, comment reconnaître un produit français, c'est le plus cher. Je voudrais rassurer les peuples qui meurent de la famine dans le monde. Ici, on mange pour vous. Et qu'ils prennent patience, les pauvres sont indispensables. La preuve, les Américains en ont. C'est quand même pas par snobisme. Les pauvres sont indispensables à l'équilibre du monde. Donc, nous remercions les pauvres de l'être pour les pauvres hippipip. Le Sahel hippipip. L'Éthiopie hippipip. Et les populations s'agitent. Et je te fais des affiches. Un rencard sinon rien. Mon candidat s'éternue. Mon candidat s'éternue. À vos souhaits. Et Raymond Barre avec ses 45% de matière grasse. Chirac avec sa carrière. Et Giscard, quand il est pas là, il nous manque. Faut dire que quand il est là, il nous manque aussi. De peu, mais il nous manque. Après tout, peut-être que les chômeurs votent pour qu'on les prenne pour des travailleurs. PC, c'est le parti des travailleurs. C'est là où il y a les vieux fossiles, dont certains sont complètement marteaux. Quand je vois un mec qui a pas de quoi bouffer et qui va voter, ça me fait penser à un crocodile qui se présente dans une maroquinerie. Si jamais les hommes politiques ils se mettaient à tenir les promesses qu'ils font, il leur faudra le budget des États-Unis. Ils font un plan de 15 ans de développement de ceci, qu'ils abandonnent au bout de 5, qui est repris au bout de 10. Oh là là là. Et tout ça, c'est avec notre pognon. Le mois de l'année où le politicien dit le moins de conneries, c'est le mois de février parce qu'il n'y a que 28 jours. Et vous savez qu'il y a pire ? Les hommes politiques, je vais vous faire un aveu, ne sont pas bêtes. Vous vous rendez compte de la gravité? Ils sont intelligents, c'est-à-dire tout ce qu'ils font, le font exprès. Ils y réfléchissent, ils y pensent. Parce que vous comprenez, si c'était des cons, ça irait tout seul, on dirait, bon, bah c'est des cons. Non. Les présidents et les dirigeants des pays qui ont laissé crever l'Afrique, l'Amérique du Sud et bientôt les Indes, c'est des gens qui le font exprès. Et vous savez qu'il y a pire. Les journalistes ne croient pas les mensonges des hommes politiques. Mais ils les répètent. C'est pire. Ça confirme. Ils ont beau faire ceux qui croient pas ce qu'ils disent, ils le répètent tous les jours à la télé, dans les journaux. Vous savez que les hommes politiques et les journalistes ne sont pas à vendre. Hein. D'ailleurs, on n'a pas dit combien. Oui, je sais, j'ai tendance à ouvrir ma gueule un peu trop fort. Mais ça tient à ce que jusqu'à 20 ans, j'ai cru que je m'appelais Silence.
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0: 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Ils faisaient un grand détour pour ne pas passer à proximité des marais parce qu'ils avaient peur de la chèvre.
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3: La version de Gloria Gaynor, ben oui, on la connaît peut-être un petit peu moins avec un Say Goodbye. Allez, bienvenue dans les années 80.

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1: Allez Thierry, c'est toi qui ouvre le bal cette semaine.
2: Je vais vous parler de la chanson « Besoin de rien, envie de toi » de Peter Sloan. Donc Peter, de son vrai nom Jean-Pierre Savelli, et Sloan, alias Chantal Richard.
1: Chantal.
2: Ils chantent ensemble de 84 à 87. Les deux artistes se rencontrent un soir du printemps 84 dans un bar près du studio du Palais des Congrès de Paris et tombent amoureux assez rapidement. Jean-Pierre Savelli débute sa carrière grâce à Michel Legrand avec la chanson du prince dans le film Peau d'âne de Jacques Demy. Il chante par la suite les génériques de Goldorak et d'Albator. Chantal Richard, elle, débute comme choriste pour Michel Sardou, Karen Cheryl, comme vient entendre, ou encore Hervé Villard. Et elle fait aussi partie de la bande à Basile. C'est Peter qui va composer la chanson qui va les propulser au top des ventes de disques en France, « Besoin de rien, envie de toi ». Mais il faut savoir que l'enregistrement de cette chanson ne s'est pas passé comme prévu. Il se déroule au studio CBE, dans le 18e arrondissement de Paris, avec aux manettes le fameux ingénieur du son Bernard Estardi, qui a beaucoup travaillé avec, entre autres, Claude François ou encore Michel Sardou. Sloan se souvient avoir été malade toute la nuit. Et toutes les trois phrases, elle allait vomir dans les toilettes en plein milieu de l'enregistrement.
1: Bon appétit pour ceux qui sont à table.
2: À tel point que sur le moment, elle n'a jamais su ce qu'elle avait chanté, tellement elle avait été malade.
1: D'accord.
2: Le titre sort durant l'été 84 sur le label DS. Il est ensuite distribué par CBS en face B du 45 tours « Ma vie avec toi, ta vie avec moi ». Un slow romantique. Toutes les radios « Bout de ma vie avec toi, ta vie avec moi », non seulement les FM, mais aussi et surtout Europe 1 qui, elle, va diffuser la face B « Besoin de rien, envie de toi » abondamment, ce qui donne l'occasion de ressortir le disque avec le titre des deux faces interverties début octobre 1984. Grâce à sa très importante diffusion sur Europe 1, le titre devient numéro 1 du hit parade de cette même radio. Le 4 novembre 1984, « Besoin de rien, envie de toi » crée l'événement puisqu'il va être le tout nouveau numéro 1 du top 50. Il y reste 9 semaines au total. Le single reçoit la certification disque de platine et se vendra au total à 1,8 million d'exemplaires et reste à ce jour le duo le plus prolifique de la chanson française.
1: Alors, pour info, Chantal.
2: Ouais.
1: Chantal, explosive sur scène.
2: Ouais.
1: J'ai pu avoir l'occasion d'avoir il y a 2 ans.
2: Totalement 80.
1: Ouais, et franchement, elle bouge. Mais sur scène, c'est bien à voir. Elle donne du tonus, elle donne de la joie au public.
2: Et elle a un sacré humour aussi dans le film des années. Star 80, elle est rigolote là-dedans. Elle,
1: oui.
2: Elle a un rôle.
1: Et puis Jean-Pierre. Jean-Pierre qui aurait pu être un copilote avec moi dans une émission radio, ça s'est pas fait.
2: Ça aurait pu. On aurait pu bosser avec lui.
1: Voilà.
2: Mais c'est comme ça, les aléas de la vie.
1: Jean-Pierre, je te salue, mon Jean-Pierre.
2: Salut.
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0: dans Que sont-ils devenus?
1: Et moi, j'ai envie d'écouter Buckethead, The Band aussi. On va se le caler pour tout à l'heure, celui-là.
2: Allez,
1: il est pas mal.
2: Pas
1: il est
2: de problème.
1: Jingle, là, mais bon. Mais là, c'est pas les Buckethead qu'on va écouter, mais.
2: Non, on va parler de Gérard Blanc.
1: Oui.
2: Alors, on sait ce qu'il est devenu, malheureusement. Mais c'est pour vous raconter, vous expliquer certaines choses que vous connaissez pas, peut-être. Gérard Blanc avait plusieurs cordes à son arc. Donc, c'est un chanteur, guitariste et acteur français. Et oui, acteur français. Né le 8 décembre 47 à Boulogne-Billancourt et décédé en 2009 à Paris. Membre du groupe Les Martins Circus de 1971 jusqu'à la dissolution en 88, il est également connu pour ses chansons en solo. Adepte de la musique de Ray Charles et de Little Richard, Gérard Blanc crée son premier groupe au début des années 1960, les Windings. Les Windings. Puis il va rebaptiser son groupe les Balthazar. Ouais, ouais, à cette époque-là, ils avaient de ces noms de groupe. Leurs titres phares en 1969 sont Samantha, Le Monde en Papier et Mora Mora. En 71, il rejoint le groupe Martin Circus en remplacement des chanteurs Patrick Ditch et Jean-Paul Borowski. Avec ce groupe, il obtient dès lors un énorme succès dans les discothèques, surtout avec le titre Je m'éclate au Sénégal. Puis Marilyn, Marilyn.
1: On écoutera tout à l'heure Je m'éclate au Sénégal.
2: Cool. Adaptation de la chanson américaine Barbara Ann, popularisée par les Beach Boys en 1965. Toujours au sein des Martin Circus, il interprète en 73 Danton dans le premier opéra rock français. Et oui, les Martin Circus étaient les précurseurs, puisque c'est eux qui ont fait le premier opéra rock français, La Révolution française. Il jouait le rôle de Danton.
1: Il y avait un titre aussi de Michel Sardou, Danton.
2: Danton, ouais, exact, c'est vrai. Ouh,
1: Attends, les albums de Michel.
2: Eh oui, c'est vrai, j'ai oublié.
1: Bibi, il est collé par cœur.
2: Eh
1: hein.
2: Oui. Le 25 octobre 87, un concert intitulé L'événement réunit une dernière fois le groupe au grand complet au Zénith de Paris en compagnie des groupes Ange, Au Bonheur des Dames et du chanteur Dirk Arnegan. Gérard Blanc se consacre dès lors à une carrière en solo, encouragée par le succès de la chanson Une autre histoire, sortie peu de temps auparavant de la séparation, et s'étant classé deuxième quand même au top 50 durant l'été, vendu le titre à plus de 600 000 exemplaires.

0: remporte le Grand Prix de la SACEM également cette année-là. Le vidéoclip le met en scène dans le désert marocain avec une certaine Annie Pujol, présentatrice à l'époque de La Roue de la Fortune avec Christian Morin sur TF1, qui était sa compagne d'alors.
1: D'accord.
0: Ils étaient ensemble. Son second single, Du soleil dans la nuit, se classe 10e l'été suivant.

0: Oui, Thierry.
1: Il se classe 10e de l'été suivant, de l'année suivante. De ce, et après, il sort son premier album solo, Ailleurs pour un ailleurs, dont les 4 singles rentreront au top 50 quand même. C'est pas mal pour beau carton. Son album Mes plus belles histoires sort le 19 mai 2003. Il crée sa société Blanc Musique avec sa compagne et manager de l'époque, Brigitte Schiavi. Il conçoit et réalise l'anthologie des Martin Circus en 2004. Il coproduit le CD-DVD Blanc Public en 2006. Il se produit à l'Olympia le 20 mars 2008, puis travaille à la réalisation d'un double CD et DVD Gérard Blanc, Made in Paris. Malheureusement, victime d'un malaise cardiaque en octobre 2008 qui lui vaut 12 jours de coma, il meurt d'une hémorragie cérébrale le 25 janvier 2009 à son domicile de Paris. Il devait participer dans 2 mois après à la saison 4 de la tournée Âge tendre et tête de bois, la tournée des idoles. Son album Gérard Blanc, Made in Paris, sort quelques mois plus tard à titre posthume. Alors, on connaît Gérard Blanc, chanteur, mais on connaît moins Gérard Blanc, comédien, en effet. Il va jouer en 1966 dans une Petite fuite en froid, court-métrage de Jean Dasque. Puis il va jouer dans Le naufrage du robinet, court-métrage aussi de Jean Dasque. Puis il va, en 71, il va enchaîner avec Les bidons en folie, donc de Claude Zidi. Là, c'est avec, évidemment, les Charlots. Il va jouer son propre rôle, le chanteur des Martin Circus. Puis il va jouer Les Bidasses en vadrouille de Christian Cazat. Il va jouer le rôle de Gérard. Et enfin, il va finir par Nettoyage à sec d'Anne Fontaine. Alors ça, ça n'invente pas. Nettoyage à sec d'Anne Fontaine. Il va jouer le rôle de Bertrand. Et il va jouer aussi à la télévision. Ça, vous le savez moins peut-être. En 1964, il a tourné dans un épisode de Thierry Lafronde.
0: Ah ouais.
1: L'épisode L'Héritage de Pierre, où il joue le rôle de Renaud. Et dans Le violon de Jean-Gérard Cornu, où il joue le dessinateur en 1965. Voilà, plusieurs cordes à son arc, du regretté Gérard Blanc qui a fait un opéra rock, qui a fait de la comédie, de la télévision, et bien sûr des belles chansons.

0: Eh bien mon Titi, j'adore ce titre-là. Christophe Laurent, Nuit brésilienne. En fait, ça te fait un petit peu balader à l'autre bout de la planète, mais pour nos amis parisiens, voilà.
1: C'est ça.
0: Qui d'ailleurs ont très froid en ce moment. Je sais pas si chez vous, les amis, le froid est arrivé, mais en tout cas, une petite vague de froid qui est arrivée sur la France. On est quand même fin novembre. Et donc, c'est vrai qu'à un moment, il faut se dire, il va faire froid, Thierry.
1: Oui.
0: Mais tu sais qu'on a un truc
1: pour réchauffer. Ça tue les microbes.
0: Tu sais qu'on a un truc pour réchauffer le froid.
1: C'est quoi?
0: Un truc, oui.
1: C'est quoi?

0: suffit, Siri, tu vois. On va pas s'enlacer, je vous le dis, pendant tout l'hiver, on va vous le balancer.
1: Le tube de l'hiver.
0: Même jusqu'au mois de juin, voilà, ça sera le tube de l'été également.
1: Aussi. Et du printemps. Allez, t'as qu'à faire.
0: Oui, bah, t'as qu'à faire.
1: Voilà.
0: Bah oui, oui, non, c'est la première fois en 11 ans qu'on a un truc comme ça.
1: Exactement.
0: On est tranquille pour 11 ans encore. Ouais.
1: On avait déjà eu un beau teaser avec de la belle musique, des belles images, tu t'en rappelles?
0: Oui, oui, bien sûr.
1: Le teaser que Lolo nous avait fait.
0: Il est toujours là,
1: d'ailleurs.
0: Oh, bah, il est toujours là. Il est toujours dans la,
1: de
0: dans
1: jours,
0: dans la panoplie des teasers qui sont faits pour cette émission.
1: Voilà.
0: Bon, je crois que tu as une rubrique.
1: Allons-y, ce sont les improbables.

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1: Alors, qu'est-ce que nous avons au programme des Improbables de Backspin ?
2: Eh bien, comme je voulais parler en tout début d'émission,
1: oui.
2: Je vais vous parler d'une saga très célèbre dans les années 80, c'est Rambo.
1: Alors attention, il ne faut pas confondre saga et...
2: Alors, il y a trilogie, voilà. Etc. C'est une saga. Saga, c'est à partir de quatre voilà. Films.
1: Attention, voilà. D'accord,
2: voilà.
1: D'accord. Que saga. Ça soit bien clair,
2: voilà.
1: Les amis.
2: C'est pas une
1: On
2: série.
1: On apprend des choses dans cette émission. Saga, plus de quatre.
2: Plus de quatre c'est... films.
1: Films.
2: Et ce n'est pas une série.
1: Okay.
2: Attention.
1: Ok, voilà. Professeur voilà. Thierry, on vous écoute.
2: Voilà. Alors, vous avez vu 100 fois chaque film de Rambo, bien sûr. Et vous pensiez que vous savez tout dessus.
1: Rambo, Bill.
2: Mais vous êtes très loin. Exactement.
1: Pardon.
2: Vous êtes très très loin du compte, n'est-ce pas? Donc, sorti en 1982, Rambo, le film mythique de Ted Kotcheff, est rapidement passé de one shot à une saga absolument incontournable.
1: Mais d'ailleurs, il est passé dernièrement, hein. J'ai vu.
2: Il passe, oui,
1: je
2: en
1: crois que
2: moment.
1: C'est le 2 que j'ai vu dernièrement.
2: C'est ça, mais il passe, toute la saga est repassée
1: oh,
2: sur.
1: Ben, c'est vrai, c'est, tu as.
2: En plus,
1: j'avoue que même si on l'a vu à peu près 3-4
2: oui.
1: fois,
2: oui.
1: tu regardes parce que tu sais le truc qui va se passer, mais tu le regardes quand même.
2: Alors, les
1: parce que tu dis peut-être que ça va changer
2: oui,
1: entre temps.
2: Mais non.
1: Pas possible.
2: En plus, les télés, ils font tous le même truc. Ils te passent l'épisode 1, puis la semaine suivante, ils te passent l'épisode 2 et ils te repassent l'épisode 1. Et la semaine suivante, ils te passent le 3 et ils repassent le 2. Et tu peux les voir 10 fois.
1: Non, mais on va aller les voir, Thierry.
2: Ouais.
1: Il y a des trucs à régler niveau télévision, hein, les amis.
2: Exactement.
1: Que, voilà, Thierry, on s'en occupe pendant l'hiver.
2: On s'en occupe.
1: Pendant les vacances, allez.
2: On vous révèle donc quelques-unes de ces anecdotes improbables sur la plus célèbre vétéran du monde et son interprète Sylvester Stallone.
3: Vas-y, Thierry.
2: Contrairement à une légende très répandue, le nom de Rambo ne vient pas du mot japonais signifiant violence, mais d'une pomme. Alors que David
1: une
2: Morel... Une pomme, oui.
1: Ah ouais.
2: Oui, une pomme. Voilà. David Morel, l'auteur du livre ayant inspiré les films, parce que ça sort d'un livre, galérait à trouver un nom à son personnage. Sa femme serait revenue des commissions avec les bras chargés de fruits. Mais c'est quand elle lui a offert de croquer d'une Rambo Apple que l'écrivain a une révélation. Il venait trouver le nom de son héros.
1: Donc j'imagine que le Rambo Apple,
2: c'est une variété de
1: pommes.
2: Exactement.
1: D'accord.
2: Voilà. Au départ, le rôle de John Rambo n'était pas prévu.
1: Tu la crois qu'elle t'explose à la gueule.
2: Exactement. Alors ce qui est marrant, c'est qu'au départ, le rôle de John Rambo n'était pas prévu pour Sylvester Stallone. Mais non, il était prévu pour Steve McQueen au départ.
1: Steve, ah ouais.
2: Eh oui,
1: ouais,
2: au départ, ouais. Au départ, c'était Steve McQueen qui était prévu.
1: Niveau mieux, enfin.
2: Mais le problème.
1: Musculature.
2: Il y avait un gros problème.
1: Ah oui.
2: Il y avait un gros problème, c'est que.
1: C'est pas que Steve McQueen est balle foutu.
2: Non,
1: hein.
2: Non, mais il était mort.
1: Quand
2: Rambo.
1: J'adore.
2: Quand ils ont tourné Rambo, Steve McQueen venait de décéder.
1: D'accord.
2: Puisqu'il est décédé en 80. Donc 2 ans avant la sortie de First Blood, le premier opus. De nombreux autres acteurs comme Clint Eastwood, Robert De Niro, Chuck Norris, Terence Hill, Dustin Hoffman et même John Travolta ont été envisagés. Mais ils trouvaient tous le personnage trop violent. Seul Al Pacino avait accepté. Grand bien leur en a pris à tous puisque c'est notre Sylvester adoré qui a finalement eu le rôle. Une fois qu'il a eu le rôle, Sylvester s'est impliqué à fond. La preuve, c'est qu'il a coécrit les scénarios de tous les films et a même réalisé le 4e, sans parler du fait qu'il a ébloui tout le monde par son jeu. Une belle revanche pour celui dont la carrière devait être condamnée par sa paralysie faciale. Sylvester ne s'est pas uniquement impliqué dans l'écriture et la réalisation de la trilogie Rambo, et pour cause, il a fait lui-même toutes les cascades. D'ailleurs, malgré sa musculature, il s'est cassé 3 côtes et s'est blessé à la rate durant le tournage du premier film. Il aurait même fait des allers-retours à l'hôpital entre chaque scène. Une autre grande force des Rambo, ses répliques cultes et récurrentes, la plus célèbre d'entre elles qui revient dans tous les films, est indéniablement « Mieux vaut mourir pour une raison que de vivre pour rien ». Sans parler de cette réponse mythique quand un méchant demande à John qui il est et qu'il répond « Ton pire cauchemar ». Pas toujours facile à réutiliser dans la vraie vie, mais franchement, très, c'est du lourd. Malgré son investissement, Sylvestre a détesté la première version montée de Rambo qui durait 3 heures. Après l'avoir visionné, l'acteur avait tellement flippé pour sa carrière qu'il le proposait de racheter les bandes pour les détruire et qu'elles ne sortent jamais. Puis, il s'est finalement calmé, il a changé d'avis, après un montage de 40 minutes, qu'il a étendu à 90 minutes, et qui est sorti en salle, donc à ce format-là, 90 minutes. Alors, c'est pas Rambo, c'est pas qu'un film d'action, c'est aussi une œuvre profondément politique à 2 niveaux différents. Le premier, c'est évidemment l'incarnation glorieuse de toute la puissance américaine et de son interventionnisme à l'étranger. Le second, c'est une critique.
1: On va dire que ça, malheureusement, n'a pas changé.
2: Ça n'a pas changé, voilà, c'est toujours d'actualité.
1: Ah, bah oui, attends.
2: Le second, c'est une critique en sous-main du traitement des anciens combattants par la société US, notamment dans le premier film où Rambo est traité comme un paria et pourtant c'est un ancien combattant. Avec un Sylvester Stallone au top, des cascades spectaculaires, des effets spéciaux précurseurs et un message politique à double fond, Rambo ne pouvait que fonctionner. Le premier d'entre eux a rapporté 125 millions de dollars au box-office pour un budget de 15 millions seulement. Au total, de tous les côtés, le film aurait permis un gain total de plus de 330 millions de dollars. Pour une fois, c'est bon, vous êtes au top et tout ce qui concerne les dessous des films de Rambo, en fait, il ne vous reste plus qu'à tous les revoir avec un nouvel œil. Faites-vous un kiff, mais n'oubliez pas, ce n'était pas sa guerre.
1: Merci Thierry. Donc voilà. Laurent, bon, on va écouter dans quelques petites secondes It's a Long Road de Dan Hill.
2: Ouais.
1: On l'a passé wet il y a quelques petites minutes. Love is all around Europe, c'est la tournée de wet. Ils seront le 10 mai 2026 au Trianon. Allez, Dan Hill sera suivi de City Light et de William Pitt. Et puis moi, tout à l'heure, je vous parlerai des Rock and Roll Hall of Fame.
2: Yes.
1: Allez, let's go.

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0: Après, le secret de fabrique de cette émission, c'est aussi des versions comme ça.
1: Des versions spéciales backspiniennes préparées pour nous.
0: Ouais. Oui, exactement. Voilà. Et on a des cuisiniers qui sont juste derrière le studio, là, qui font mijoter tout ça.
1: On peut leur commander ce qu'on veut.
0: On commande ce qu'on veut.
1: Alors, je voudrais un soupçon de Michael Jackson, deux doigts de...
0: Ah, toi, tu lis mes fiches, mon titi. Hein, je vois ça, oui.
1: Tu nous as annoncé ton programme tout à l'heure. J'étais à l'écoute que
0: oui,
1: sagement.
0: Oui, mais comment tu sais que je vais en parler là tout de suite, là? Effectivement, on l'a annoncé, Thierry, pour l'année prochaine. C'est tout comme le film de Patrick Bruel, qui va sortir l'année prochaine.
1: Ouais.
0: Eh bien, pour l'année prochaine, les amis, le film tant attendu,
1: le biopic que nous attendons tous,
0: de Michael Jackson va voir le jour, enfin.
1: Enfin.
0: Oui, enfin.
2: Ça fait un moment que tu attends. Les musiques sont enregistrées.

0: Honore ton passé. Et tourne-toi vers l'avenir. C'est ce que veut le public.
1: Quincy, tu peux baisser la lumière, s'il te plaît ?
0: Ça marche, mais n'oublie pas, là-dedans, évite de taper du pied, mon pote.

0: Il y a de quoi se avoir l'eau à la bouche, n'est-ce pas?
1: C'est le cas. J'en salive à l'avance de cette bande originale de.
0: Ouais. Le film sur Michael Jackson, les amis. Le film qui arrive, bien sûr, derrière, se révèle dans une première bande-annonce que l'on vient de vous partager, que vous pouvez également retrouver sur la toile, qui laisse entrevoir la performance du neveu du chanteur, Jafar. Ouais. On en a parlé il y a quelques... On suivait en fait l'actualité de ce film qu'on attend avec impatience. Donc, Jafar qui interprète la star planétaire dans le biopic film Michael, annoncé il y a plus de 3 ans, et oui, ça fait plus de 3 ans, le biopic sur le roi de la pop se concrétise enfin avec la sortie, c'était dernièrement, je crois que c'était le 6 novembre d'ailleurs, d'une première bande-annonce, l'occasion de découvrir le neveu du chanteur Jafar Jackson, dont le costume brillant de la star de Thriller. Ce dernier apparaît d'ailleurs sous le masque du mort-vivant du clip mythique du tube de 1982. Alors, mélange de prise de vue, de concert, et de moments choisis en studio, ces premières images laissent entrevoir la performance de Jafar Jackson, tandis que déroule la montée en puissance du chanteur et son explosion avec le bruit de sa deuxième collaboration avec le producteur de génie, Thierry
1: Quincy Jones.
0: Quincy, qui le propulsera au sommet de la planète pop. Un casting donc étoffé pour ce biopic, ce film réalisé par Antoine Fuqua, Training Day, Equalizer entre autres, et écrit par John Logan, qui a scénarisé Gladiator et Skyfall. Michael compte à son casting Miles Teller, qu'on a pu retrouver dans Top Gun, Maverick, dans la peau du manager et avocat, John Branca, Colman Domingo dans le rôle du père de Michael Jackson, Joe Jackson, Kendrick Sampson, dans le rôle de Quincy Jones, ou encore Kat Graham qui interprétera Diana Ross.
1: Oui, c'est vrai que Diana Ross était très présente dans la vie de Michael Jackson.
0: Tout à fait. Le film qui devrait faire donc la part belle au clip et aux performances hors normes de Michael au début de sa carrière solo est attendu donc pour le 22 avril, et c'est pas un poisson. C'est à suivre, les amis. 22 avril, la sortie enfin de ce biopic. Je pense que ça peut.
1: Ça va faire du bruit.
0: Ouais, ça risque de faire mal.
1: Ça risque de faire mal.
0: Et puis du coup, on va se faire mal aussi. Allez. On vous gâte cette semaine avec les versions backspiniennes, les amis. Je sais pas ce qui nous arrive.

0: C'est assez violent, hein. Je ne ferai aucun commentaire. C'est assez violent, hein. Je ne ferai aucun commentaire. Merci les enfants, vous avez bien fait, vous avez bien travaillé. À quelques applaudissements de la foule.
1: Excellent.
2: En fait, ça rappelle les années 90, parce que
1: les années 90,
2: en 90, bien sûr, on ne peut pas oublier toutes les émissions de Christophe de Chavannes.
1: C'est le moment mardi, coucou c'est nous.
2: Voilà, exactement.
1: Entre autres.
2: Voilà. Et puis on a profité pour vous rebalancer un petit spot publicitaire d'une marque de montre qui n'existe plus, je crois normalement.
1: Non,
2: je crois pas.
1: Non,
2: voilà.
1: Non.
2: Donc c'est pour ça qu'on vous a balancé la pub et en même temps le générique que nous avions dans les années 80.
1: Ouais.
2: C'était sur la 2 parce que c'était une pomme.
1: C'était la 2. Ah, doup doup doup. C'était
2: ouais.
1: La pomme, ouais.
2: Ah, c'est ça.
1: Ah, doup doup doup doup. Et d'ailleurs, je crois que c'est Stéphane Collaro dans son émission Coco et Coco Boy qui
2: s'en servait aussi
1: pour changer de séquence.
2: Voilà. Plein de souvenirs chaque semaine, les amis. On vous le dit, hein, chaque semaine.
1: Ouais, c'est notre
2: but. On le rabâchera encore.
1: On est là pour ça.
2: Nom de Dieu.
1: On est là pour
2: ça. Voilà. Oh. Bon, on va pas se laisser faire, Thierry, non plus, hein. Taylor Swift va rendre hommage dans son nouvel album à qui? À George Michael.
1: Non.
2: Oui.
1: Mon idole.
2: Oui, monsieur.
1: Mon idole à moi.
2: Oui, monsieur. Taylor Swift. Je te rends hommage à George Michael, la superstar mondiale. Taylor Swift s'apprête à faire revivre l'héritage musical de George Michael dans son prochain album, The Life of a Showgirl.
1: Ouais.
2: Pourrait bien inclure donc un titre reprenant Father Figure, sorti en 1987. Un classique de George Michael réinventé par Taylor Swift. Le 12e album donc de cette star, Taylor Swift, intitulé The Life of the Showgirl, dont la sortie est prévue pour le 3 octobre prochain, contiendrait donc une version réimaginée de la célèbre chanson de George Michael de 1987, Father Figure. C'est le Daily Mail qui a révélé l'information, affirmant avoir vu le nom de George Michael crédité en tant qu'auteur sur le 4e morceau de l'opus. Entendra-t-on des extraits du titre ou s'agira-t-il d'une reprise complète? Le mystère demeure...
1: D'accord.
2: Insoutenable.
1: Eh bien, j'attends ça avec impatience parce que tout le monde sait que je suis un grand fan de George Michael. J'attends de voir ce qu'elle va nous faire avec ce titre-là.
2: Voilà. Quoi qu'il en soit, Thierry, ce choix audacieux confirme l'admiration de l'interprète de Shake It Off pour le chanteur de Carlos Whispers.
1: Ouais.
2: Ce n'est pas la première fois que la chanteuse américaine reprend l'une des chansons de George Michael. Mais non, en 2008, elle avait déjà sorti sa propre version de Last Christmas.
1: Très belle version. J'avais adoré.
2: Oui, la mienne aussi, elle est très bonne. Merci, c'est gentil. C'est... George Michael s'est inspiré d'une histoire très personnelle pour Father Figure. Dans une interview, il expliquait Father Figure parle d'une expérience bien spécifique, une relation bien particulière avec une personne, avant d'ajouter, je pense qu'il y a une trajectoire assez claire dans la vie des gens. Ils s'éloignent de leurs parents, passent du temps tout seuls, puis cherchent à remplacer leur figure parentale. Il nous tarde désormais de voir comment Taylor Swift s'approprier cette histoire. Rendez-vous donc le 3 octobre, les amis, 2025, pour entendre cette nouvelle version de l'opus
1: 3 octobre.
2: The Life of Showgirl Miss Taylor Swift. Alors,
1: chanson de George Michael.
2: Oui, évidemment, chanson de George Michael qu'on va écouter là tout de suite. L'original, s'il vous plaît.

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2: Ah, c'est Titi qui régale ce soir, les amis. Enfin, aujourd'hui, du moins.
3: Ouais.
2: Et
3: je vais vous régaler avec de l'huile. De l'huile de Midnight Oil. Je vais vous parler de Midnight Oil.
2: De l'huile de Midnight Oil.
3: Oui, oil. C'est de l'huile.
2: Oui,
3: c'est de l'huile. Midnight de minuit. L'huile de minuit.

0: Allez, Midnight Oil est un groupe de rock australien originaire de Sydney, tout simplement. Le groupe commence sa carrière en 1972 sous le nom de The Farm, les fermiers, avant de devenir Midnight Oil seulement en 1977, donc 5 ans plus tard.
1: Ouais, The Farm, ouais, c'est...
0: The Farm, le Farm.
1: Ça passait peut-être un petit peu moins.
0: Ouais, ça faisait moins rock'n'roll peut-être.
1: Ouais. Bon.
0: Voilà. Le groupe connaît une célébrité internationale,
1: bien sûr. Idol,
0: écoute. Ouais, mais c'est plus symbolique. C'est plus symbolique. Donc, le groupe connaît une célébrité internationale avec le titre Beds Are Burning, qu'on vient d'entendre à l'instant, mais une version un peu spéciale. Beds Are Burning est une chanson donc de 1987, titre paru sur leur album Diesel and Dust. On est toujours dans le carburant quand même. L'huile, le diesel. Cette chanson est le second single extrait de l'album. Beds Are Burning est une chanson politique réclamant la restitution de leur terre natale aux aborigènes Pintupi. Volés 200 ans plus tôt par les colons britanniques, les vilains.
1: Qui c'est les Pintupi?
0: Les Pintupi, les aborigènes. En parlant de la spoliation d'un territoire et de son exploitation pour en tirer un maximum de profit, la défense du peuple aborigène se double d'un message écologiste plus global et souligne l'urgence de prendre conscience de l'impact des activités humaines sur la planète, déjà à cette époque-là.
1: Ben oui, les Pintupi, faut pas être en face quand tu le dis, hein.
0: C'est ça, ouais.
1: Pintupi.
0: Oh, merde. Il a pris cher, le micro.
1: Il m'a crevé l'œil.
0: Cette chanson, l'un des plus grands succès des années 87-88, a permis au groupe de se faire connaître mondialement. Elle a été classée numéro 1 des charts sud-africains, néo-zélandais, australiens et canadiens, numéro 5 dans le top 50 français quand même, et numéro 6 charts britanniques, seulement 17e, on se demande pourquoi, aux États-Unis. Mais c'est vrai qu'eux, ils polluent pas, les États-Unis. Non,
1: ils sont clean.
0: Oh, ouais, ils sont clean à 100%.
1: Oh, bah oui.
0: À 100%. Beds Are Burning est l'élu chanson de l'année et single de l'année 88. Midnight Oil interprète la chanson sur une scène installée sur la piste du stade olympique de Sydney, devant plusieurs millions de téléspectateurs le 1er octobre 2000, lors de la cérémonie de clôture des Jeux olympiques de Sydney. Le premier ministre, John Howard, avait déclenché auparavant une importante polémique cette année-là, avec son refus de s'excuser auprès des aborigènes victimes de l'épisode connu en Australie sous le nom de « Génération volée ». Le groupe joue la chanson vêtue d'habits noirs sur lesquels sont inscrits en caractères blancs horizontaux sur la poitrine et verticaux sur les jambes le mot « sorry » comme une excuse populaire aux aborigènes et pour souligner le problème à Howard qui était présent dans le public ce jour-là. Il faut savoir que Peter Garrett, le chanteur du groupe Midnight Oil, est depuis toujours un fervent militant écologique. Celui que l'on surnomme le géant vert, alors non, ce n'est pas une marque de maïs. Voilà. Pour sa grande taille.
1: Je le fais bien, t'as vu?
0: Ouais. C'est pas toi qui as tourné la pub.
1: Je voulais pas. J'avais pas droit de le dire.
0: Celui que l'on surnomme le géant vert pour sa grande taille, 1m93, et son engagement.
1: C'est Jérémy, non?
0: Et son engagement pour l'écologie est d'ailleurs par la suite passé des paroles aux actes dans le pays. Il fut ministre, en effet, de l'environnement de 2007 à 2010.
1: Mais tu vois,
0: puis ministre de l'éducation avant d'abandonner la politique pour se consacrer à nouveau à la musique et reformer le groupe Midnight Oil pour tourner en concert et repasser leur message de manière plus intense.
1: Oui,
0: comme quoi il est couillu, le gars, parce que il a joint la parole aux actes. Il a dit, voilà, je vais protéger la planète, mais en plus, vous allez m'élire et je vais faire ce qu'il faut au gouvernement.
1: Moi, je vais défendre
0: le Pintupi. Bravo le géant vert.
1: Ma foi,
0: votez le géant vert.
1: Pintupi, moi, j'aime bien le géant vert.
0: Sauvez les

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1: Oh, je suis certain que tu dansais magnifiquement bien la New Wave, Thierry.
2: Très,
1: ah,
2: tout
1: oui.
2: à fait.
1: Oui, oui.
2: Avec la coiffure qui va bien.
1: Là, oui, t'avais les cheveux longs, un petit peu en l'air.
2: Rasés sur les côtés, à l'iroquoise au-dessus et les cheveux longs derrière.
1: À l'iroquoise.
2: Oui, dessus, oui, parce qu'il fallait avoir les pics dans tous les sens.
1: Ah oui, oui. Et puis les bracelets avec les pointes.
2: C'est ça.
1: Et puis les chaussures noires énormes.
2: Ouais, c'est ça.
1: Des chaussures de travail.
2: Non, les chaussures de l'armée, là, comment on appelle ça, les Rangers.
1: Oui, les Rangers.
2: Les Rangers noirs.
1: On appelait ça les
2: Rangers.
1: Oh là, il savait un autre nom dans la marine du
2: coup. Moi, c'était le Rangers.
1: Des vestes qui sont très longues,
2: ouais, ouais.
1: qui arrivent jusqu'aux genoux et tout ça.
2: C'est vrai. Alors je t'avouerai que la première fois que je suis sorti en boîte,
1: on va tout savoir dans cette émission aujourd'hui.
2: La première fois que je suis sorti en boîte, j'avais 16 ans.
1: Moi, ils ouais. t'ont laissé rentrer.
2: Mais oui, puisque
1: était la personne.
2: Il s'était ouvert au moins de 18 ans le dimanche après-midi.
1: Ah ouais, mais tu parles du dimanche après-midi.
2: Parce que
1: le physionomiste du samedi soir,
2: il
1: te pointait, tu repartais avec ton 51V à la maison.
2: Mais bien sûr.
1: À ma foi.
2: Non, mais la première fois que je suis rentré en boîte, j'avais un pantalon rouge, une chemise blanche et une cravate en cuir rouge. Et j'avais vu, c'était les ABC qui étaient habillés comme ça.
1: Je comprends pas pourquoi le samedi soir tu rentrais pas. J'ai tout. On a vite compris là.
2: J'avais la classe à l'époque.
1: Oui, la classe
2: à l'époque.
1: La classe
2: New Wave à l'époque. En plus j'étais blond comme sur le.
1: Oh purée, ouais. Il est mort de rire.
2: Je l'ai tombé toutes à l'époque.
1: Vous connaissez Thierry, vous voyez un petit peu des photos sur les réseaux sociaux, notamment sur la page Cristobal Backspin. Quand il vous dit qu'il était blond, on a du mal à y croire.
2: Mais oui. J'avais les cheveux longs.
1: Arrête, je vais pas arriver à finir l'émission. Oh mon dieu! Allez, enchaîne! Ouais. On fait la rubrique!
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1: Oh, j'en ai mal aux joues!
2: D'ailleurs, j'avais la même chevelure que Michel Polnareff, d'ailleurs. C'est pas vrai.
1: Oh là là, non, le pauvre!
2: C'est pas vrai.
1: Oh mon dieu! Je sais pas si vous avez connu Thierry dans les années 80, les amis.
2: Mais
1: ça devait être quelque chose quand même.
2: Ah, mais j'étais bien.
1: Et si vous avez des photos, des vidéos, vous les faites suivre à l'émission. On s'occupera de faire passer ça dans les réseaux sociaux. Bien évidemment, mon Titi. On dit tout, oui, vas-y.
2: Je vais vous parler de Michel Polnareff. Donc né le 3 juillet 44 à Nérac dans le Lot-et-Garonne.
1: Mais bien sûr.
2: C'est un auteur, compositeur, interprète, pianiste et modéliste pop, mélodiste pop. Il cultive une apparence singulière. Surnommé l'amiral, il est le compositeur et l'interprète de nombreux succès populaires. En 78, après 5 ans d'absence, il revient en France pour son procès à l'issue duquel il reste redevable de plus d'un million de francs au fisc. Il en profite pour sortir un album qui s'appelle Coucou me revois loup. Mais le succès est pas du tout au rendez-vous, malgré des quelques morceaux marquants. Un album crasse ensuite, selon l'intéressé, enregistré entre Londres et Los Angeles. Il lui laisse pas un bon souvenir. Après cette sortie, il rompt son contrat avec Atlantic afin de signer de nouveau chez Disque AZ. En 81, il va sortir son meilleur album qui s'appelle Bulle. Ce disque, avec synthétiseur et boîte à rythme, au son californien, est enregistré de nuit avec Hans Zimmer. Hans Zimmer, le gars qui a fait toutes les meilleures musiques de films, genre Gladiator.
1: Que des bons films. Genre que des bons films.
2: Gladiator.
1: Ouais, mais c'est déjà dit Gladiator.
2: Ouais, enfin bon,
1: genre que des bons films.
2: Il y en a 300, il en a fait 300.
1: Il y a Gladiator aussi.
2: Il y en a 300 de films, je les ai pas tous, mais je peux vous les rechercher.
1: Bon, si, vas-y.
2: Donc Bull est...
1: Ne déconcentre pas. Donc, fais attention au mec qui est en face de toi et qui dit n'importe quoi.
2: Il est enregistré de nuit donc avec Hans Zimmer à Londres. Bull est un album en totale harmonie avec le son de l'époque et prouva à l'artiste que le public français ne l'avait pas oublié. Et oui, à son lancement, les trois chansons les plus notables de cet album, donc Radio, Je t'aime et Tam Tam, furent les plus diffusées par les radios nationales. Cet album marqua aussi un tournant dans l'orientation musicale du chanteur. En effet, Paul Naref s'imposait désormais dans un style plus rock et les ballades dont on avait l'habitude à ses débuts ne sont pas présentes à l'exception de Je t'aime. Quelques textes abordent des thématiques universelles, amour, passion, poésie, avec Je t'aime 365 jours par an. Le reste de l'album dénote une critique de la société contemporaine. Tam Tam, titre phare de l'album, et Radio décrivent tour à tour la vie urbaine contemporaine, la présence importante des médias de masse, journaux, télévision, radio, et critiquent les dérives d'une société mécanisée. On retrouve également cette thématique dans le titre « Où est la Tosca ?» où l'artiste incite sur la recherche inespérée d'une figure de l'opéra représentant le passé idéalisé. La critique de la société contemporaine y est également acerbe et flirte avec les thématiques écologiques déjà à l'époque. Le reste de l'album évoque entre autres le temps qui passe avec Bulle de Savon, la rupture amoureuse avec Joue-moi de toi. Cet album fait renouer Paul Naref avec le succès. Bulle a été vendu à plus de 800 000 exemplaires. Presque 1 million pour un album, c'est pas mal par rapport au single. Il est donc certifié disque de platine. Quant aux 3,45 tours, Tam Tam, Radio et Je t'aime, ils ont fait chacun plus de 400 000 ventes, chacun le plus gros succès à ce jour pour l'amiral. Voilà, c'est la période la plus faste de Michel Polnareff, l'album Bulle.
1: Bulle.
2: Bulle.
1: Alors, on a quelques messages qui viennent d'arriver, ça n'arrête pas depuis tout à l'heure. Thierry, ouais. Tout le monde veut acheter ta cravate rouge.
2: Ma cravate rouge.
1: Voilà, donc
2: en cuir.
1: On
2: en
1: va
2: cuir.
1: La mettre aux enchères, les amis.
2: En cuir.
1: Voilà, bah oui, bah attends, ils vont se l'arracher.
2: Ah oui.
1: Attends, c'est un petit peu comme les fringues de Michael Jackson, quelquefois.
2: Ah oui.
1: Ils vont couper des morceaux et tout.
2: Et mon pantalon rouge, non, mon superbe pantalon rouge en cuir,
1: on verra ça pour l'année prochaine, chaque chose.
2: Pantalon cuir.
1: Chaque chose, j'entends.
2: Pantalon en cuir rouge. Ah oui.
1: Oui, je n'avais pas entendu celle-là. Oh,
2: pantalon en cuir rouge, chemise blanche et cravate rouge.
1: Oh.
2: Eh ouais.
1: Oh là là là là là.
2: Eh ouais ouais ouais.
1: Et Marie-Thérèse a craqué là-dessus.
2: Elle était pas non, à l'époque.
1: Ah, c'était pas mal.
2: Mais non, c'était ma première.
1: Ah bah oui.
2: Ah oui.
1: La pauvre.
2: On avait 19 ans, 18 ans.
1: Oh, bah oui.
2: 16 ans.
1: On regardait pas ce qu'on buvait.
2: Non,
1: alors,
2: non. Bah, bah, bah. si c'est une boisson à la noix de coco.
1: Du jus de noix de coco, bien évidemment.
2: C'est ça. Voilà.
1: Allez, on va s'écouter Paul Naref pour lui dire des bêtises. Avec sa cravate rouge, Titi. Michel Paul Naref, ouais.
2: Radio.
1: Et puis tout à l'heure, juste après ça, les amis, on vous sort une pépite qui va vous faire bouger de la tête aux pieds, au boulot, en voiture ou à la maison. Restez bien connectés dans Backspin, les années 80-90.

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1: Eh oui. Bah oui.
2: Mais non. Vous l'avez dit.
1: Mais oui. Eh oui, mais oui, oui, oui, mais oui. Mais non, mais non. Très en forme en fin d'émission.
2: Ouais, c'est ça.
1: Bon, mais on a été ravis de passer ces deux heures avec vous. J'espère que c'est idem pour vous. On se retrouve bien sûr la semaine prochaine pour de nouvelles aventures dans les années 80-90. Portez-vous bien, que la force soit avec vous. On reste connecté bien évidemment avec les réseaux sociaux, que ça soit sur votre radio, mais aussi les réseaux sociaux de votre émission, TikTok, Insta, Facebook, Cristobal, Backspin. On vous fait des
2: bisous, bisous.
1: Et puis on va se quitter avec une perle. Ah oui, oui, oui, mais franchement,
2: la bombe.
1: Une perle de chez perle.
2: Ça explose
1: amis,
2: tout.
1: Parce que des perles comme ça, il n'y a que dans Backspin que vous pouvez les découvrir et les écouter. Baby Mine, Michael Jackson, version backspinienne, les amis. Tendez bien l'oreille, montez le son, jetez le bouton, mais pas le poste, parce que vous en avez besoin la semaine prochaine. Salut,
2: salut.
1: Bisous.

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2: Il y a des différences entre les hommes et les femmes. Voilà, c'est un lieu commun dont je vais parler. Seulement, il y a des différences qu'on dit qu'il y a pas. Par exemple, on dit que les femmes cuisinent et que les hommes ne cuisinent pas. C'est pas vrai. Nous, les mecs, on cuisine qu'une fois. Quand il y a un barbecue. Quand il y a un barbecue, il y a toujours un mec derrière. Pourquoi? Parce que nous, les mecs, on adore cuisiner. Non, ne t'approche pas, il y a du feu, ma chérie. Les saucisses bougent encore, je gère. Le régime également. Les filles font tout le temps un régime, matin, midi et soir. Je suppose que dans la salle, 80% des filles font un régime à l'heure actuelle.
3: Oui.
2: Et les 20% qui restent devraient y penser. Non mais, ma copine à moi en plein régime, plein régime. Ce matin, ça a fait « Regarde Mathieu, j'ai perdu 2 kilos !» Ils te retournent pas, ils sont juste derrière toi. Fais attention. Je t'aime. Bah tous les... Non mais sans déconner. Mais là, elle fait du sport pour maigrir, ma copine. Elle fait de la natation. Elle nage.
4: Nager, c'est fun.
2: Nous, les mecs, quand on nage, c'est juste pour pas couler, en général. Hein. Sans déconner, si la natation, c'était bon pour la ligne, tu peux m'expliquer pourquoi les baleines, elles sont si grosses, bordel? Elle fait du footing aussi. Vous voyez, la marche rapide. C'est même pas du footing, c'est... Elle est comme ça. Tu sais? Comme t'as l'air con quand tu fais ça, bordel. Je crois que le mec qui a inventé ça, c'est un mec qui a mis un laxatif, il a pas eu le temps de rentrer chez lui. C'est comme ça. Je me chie dessus, bordel. Elle boit de l'eau en bouteille. C'est ça, elle boit plus du robinet.
4: Elle boit ça, c'est de l'eau de source. C'est de l'eau des rivières, des montagnes.
2: Non, non, moi en montagne, je pisse dans les rivières. Vous ne pouvez pas ça, bordel. Et puis tous les matins, il faut lui rassurer sur votre physique. C'est vrai, il faut lui dire t'es belle. T'es belle. Mais il faut savoir un truc, les filles. C'est que dans la nuit, vous vous détériorez. Vous êtes comme nous, une tête comme ça, une haleine de cow-boy, pareil que nous. Hein? Tu sais, on se réveille, on fait « Oh putain, qu'est-ce que c'est, bordel ?» Et tous les matins, on a une glace en pied à la maison, et tous les matins, elle se regarde, elle fait « Regarde !» Moi, je suis dans le lit sous les draps, faut pas bouger, faut rester comme ça. « Je suis grosse !» Je sais pas, je t'aime, je veux pas mourir, c'est très bien comme ça. Mais...
4: « Regarde ta cellulite !»
2: Je sais pas qu'est-ce que c'est, arrête, je vais mourir, arrête, s'il te plaît. Regarde, j'ai des cernes. Et d'un coup, elle fait « Mais tu peux pas dire une qualité que j'ai ?» Je sais pas, mais t'as une bonne vue. Non, non, c'est pour déconner. C'est pour déconner, c'est une blague, c'est l'humour du matin. Et là, elle part en pleurant. Parce que les filles adorent pleurer. C'est inscrit dans votre programme génétique de pleurer. Mais une fille ne pleura que si tu peux l'entendre. Sinon, ça sert à rien, on culpabilise pas.
4: Il m'entend, c'est con.
2: Alors... Bien sûr, les filles, nous les mecs, on pleure jamais sans déconner. La dernière fois que j'ai pleuré, moi, c'est quand j'ai bu du coca trop vite, pour te dire le truc. Une fille, ça pleure pour tout et n'importe quoi. T'as déjà vu une fille en train de vomir? Je le fais, c'est comme ça, la cuvette, elle prend.
4: Je suis bourrée.
2: Alors que nous les mecs, en gerbe, c'est la classe. Nous, je pense à vous, les mecs, on vomit comme les chats, nous. On est comme ça. Une boule et on fait pas chier. Alors je me suis dit, ta grosse différence également, quand on conduit, on n'est pas du tout pareil. Ma copine à moi, elle conduit pas, elle vise. Tu remarques un truc, quand t'es sur l'autoroute et que c'est ta copine qui conduit et que toi t'es à la place du mort, tu remarqueras quand ta copine, elle passe la cinquième, elle est fière. Toi, t'es à côté, tu fais c'est super, bravo. Allez, allez, de frame, hein. Bien sûr, mais attends, mais nous on a des dépôts aussi. Nous on demande jamais où on va, on sait toujours. Ma copine veut ça.
4: Vas-y, demande, demande.
2: Non, non, je demande pas. On était des millions de spermatozoïdes, y'en a qu'un qui a trouvé l'œuf. Oh, tu me respectes, bordel. La rupture également. Je sais pas si au niveau de la rupture, on n'est pas du tout pareil. Les filles ont une tactique, quand tu les laisses tomber, elles chevrotent. Tu leur dis c'est fini, elles font... Elles ont un air que nous on n'a pas qui passe ici, et dès qu'il y a un truc qui va pas dans leur vie... Toi tu vois, tu dis qu'est-ce que c'est que cette merde? Ça marche pour tout, pour le shopping aussi, je vois ce sac. Tu sais, et non, mais c'est vrai, quand vous nous quittez, vous êtes horrible. Vous dites, je t'aime plus. Oh non, s'il te plaît, non, je t'aime plus, je mangerai des endives, s'il te plaît, reste. Alors que nous, quand on vous laisse tomber, on le fait avec classe, avec honneur, avec dignité. On vous le dit, par texto. Prends Prends soin de toi.
3: J'ai besoin de prendre du recul.
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0: Bonjour à tous, nous sommes le 1er septembre, nous fêtons Gilles. Alors que nous réserve cette journée?
1: Bélier, réfléchir avant d'agir sera pour vous l'assurance de ne pas vous tromper de route.
0: Taureau, vous ne pouvez compter que sur vous-même pour retrouver le moral.
1: Gémeaux, le climat de cette journée facilitera les nouveaux contacts, les rencontres et vous y mettrez du vôtre.
0: Cancer, vous aurez l'envie de retrouver une plus grande autonomie sur tous les plans.
1: Les lions, avec de la persévérance, vous atteindrez vos objectifs.
0: Vierge, les planètes vous sont moins favorables aujourd'hui. Cela accentue votre sens du devoir.
1: Balance, l'indépendance sera pour vous un facteur de réussite qui vous permettra de prendre un nouveau départ.
0: Scorpion, modérez vos passions, révisez votre position intransigeante si vous voulez éviter un conflit.
1: Sagittaire, vos projets avanceront, vous aurez toutes les chances d'arriver au but recherché.
0: Capricorne, une nouvelle occasion de chance va se présenter. Il se peut même que vous alliez trouver la bonne affaire.
1: Verseau, vous mettrez les questions matérielles de côté afin de vous attarder davantage sur le spirituel.
0: Enfin, Poisson, quelques difficultés sont à prévoir en cette journée qui sera, semée d'imprévus. Vous devrez faire face. À demain pour un nouvel horoscope, nous fêterons Ingrid.

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1: La sagesse, c'est d'avoir des rêves suffisamment grands pour ne pas les perdre de vue quand on les poursuit. Oscar Wilde.
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2: Patricia, ça fait un quart d'heure que tu me parles de ce Félix. J'ai très bien compris où tu veux en venir. Je suis ta mère. Je te connais comme si je t'avais fait. Je veux savoir si je suis d'accord pour que tu le fréquentes. Que tu l'épouses. Deux secondes. Patricia, je ne te cache pas des hermaphrodites. Je suis fou. Des papotis, croselettes, j'ai fait me ruser. Excuse-moi, excuse-moi, pour l'instant, je te livre les mots un petit peu comme ils arrivent. Je le connais, je le connais pas. Ton père le connaît, non plus. Personne ne le connaît, finalement. Oui, alors là, je t'avoue que je suis un petit peu surprise, c'est vrai. J'ai besoin de m'habituer à cette idée, si tu le veux bien. Pour l'instant, nous allons en rester là. J'aimerais en parler avec ton père. Moi. Ouais. Un problème, ça ne vient pas de nous, n'est-ce pas? Alors, quel problème? Il est noir. Deux secondes. Mais tu en es sûr? Je te fais confiance. Si ça me gêne, alors là, pas du flouchou, flouclou. Pas du flouchou. S'il est noir, c'est qu'il a de bonnes raisons de l'être. Mais dis-moi un petit peu, il est noir, noir, noir. Noir, un peu blanc. Ah, noir, noir. Ah, complètement noir. Oui. On n'est pas dans la merde. Tout à fait le droit d'épouser un nègre. Alors là, tu sais, on n'est pas du... Pardon, j'ai dit nègre. Oh, ça m'étonnerait que je... J'ai dû faire un lapsus. J'en parle encore à midi avec ton père. Je lui disais, il y a beaucoup trop de blancs dans la famille. Des blancs, toujours des blancs. Moi, je peux plus les voir, ces blancs. Je le dis tous les jours, vive les noirs. Et alors, les parents de cet homme de couleur, ils sont noirs. Eux aussi. Mais ils le savent que leur fils épouse une blanche. Ils sont plutôt contents. Tu penses? Oh, détrompe-toi. Détrompe-toi, Patricia. Je cache ma joie. D'ailleurs, si tu le veux bien, j'aimerais aller dans la cuisine pour fêter l'événement avec ton père. La date des noces, bon, on n'en est peut-être pas encore là, hein. Si vous avez arrêté une date, ah bon, c'est différent, bien sûr. Et alors, c'est quand est-ce prévu pour... Demain. Tu peux me prendre en photo, s'il te plaît. Je me dis donc, ça fait pas mal de nouvelles d'un coup, quand même, hein. Comment tu pensais que ton père, on est invité, on vient pas, comment ça va fonctionner? Moi, personnellement, demain après-midi, je peux, il n'y a rien à faire. Alors, je pense à un petit détail, si je peux me permettre, mais enfin, tous ces noirs, d'un coup d'un seul, comme ça. T'as pas peur que ça fasse un petit peu d'œil pour un mariage? Bien, alors, et ça va être quoi ton nouveau nom, ma chérie? Ah, en plus, allez. Tu peux retourner dans ma frisine? Alors, à ton père, qu'on soit bien d'accord, hein? Je lui dis que demain, tu épouses un noir qui s'appelle Félix le chat. Tu peux m'appeler dans ma cuisine, s'il te plaît? Ah, je vais la connaître. Autre chose? Mais j'arrive. On pourrait peut-être regarder un petit peu pour demain. C'est important, ça ne conduit pas, si je m'assois porteur. Je t'écoute. Il est de Bois-Quai-Madoua. Ça, c'est pas bien grave, hein. casse pas, j'avais un petit peu peur qu'il m'enfile une autre sur le... Tu pars t'installer dans son village? Peut-être m'allonger 5 minutes, moi, quand même.

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1: Bonjour à tous. C'est une figure de la droite française. Édouard Balladur est mort hier à l'âge de 97 ans. D'abord protégé de Georges Pompidou dans les années 60 et 70, il est le premier ministre de François Mitterrand entre 93 et 95. Ami de 30 ans de Jacques Chirac, il devient son rival lors de la campagne présidentielle de 1995 avant de perdre dès le premier tour. Édouard Balladur, qui sera également rattrapé par les affaires, il a notamment été soupçonné d'avoir détourné les fonds spéciaux de Matignon pour financer sa course à l'Élysée. Il sera relaxé. Et les hommages se multiplient. Il fut un serviteur de la France exigeant, mesuré, dévoué, a notamment écrit sur X Emmanuel Macron. Nicolas Sarkozy salue un homme qui fut pour lui un exemple, un mentor et un ami, soulignant ses désaccords politiques. Marine Le Pen a malgré tout salué un homme d'État. Dans le reste de l'actualité, c'est l'heure de la rentrée pour plus de 11 millions d'élèves, avec quelques nouveautés au programme cette année, notamment l'entrée en vigueur de l'interdiction du téléphone portable dans les lycées. Des questions sur les violences sexistes et sexuelles seront également ajoutées au questionnaire annuel sur le harcèlement scolaire. Et ce ne sont pas les seules nouveautés qui entrent en vigueur aujourd'hui. Nous sommes le 1er septembre. La durée des arrêts de travail est désormais plafonnée à 31 jours maximum pour la première prescription, 62 jours en cas de prolongation. Autre nouveauté pour les sociétés: la facture électronique. Les grandes entreprises doivent désormais pouvoir en émettre et en recevoir en passant par un logiciel de gestion spécial. Laurent Nunez appelle à la plus grande vigilance à l'approche des fêtes juives. Le ministre de l'Intérieur a transmis un courrier au préfet hier. Il évoque notamment le niveau élevé de la menace terroriste qui continue de peser sur le pays. Le ministre qui demande un renforcement des mesures de sécurité aux abords des lieux de culte et des rassemblements religieux. Et puis on termine avec un mot de sport du tennis. C'est la déception pour Arthur Fils. Le Français a été éliminé dès le premier tour de l'US Open. Il a perdu en 4-7 face au Grec Stefanos Tsitsipas. Excellent début de journée à tous.
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1: Aujourd'hui, nous sommes le 1er septembre. C'est l'occasion de se rappeler d'un admirable cycliste du plat pays belge, Émile Masson. C'est l'histoire d'un wallon, d'un des plus grands noms du cyclisme belge, Émile Masson. Alors, ce n'est pas forcément le plus connu des coureurs de vélo de la patrie d'Eddy Merckx, de Van Steenbergen et autres Van Looy et de Vlaminck, mais son palmarès et sa carrière sur la selle n'a pas à rougir devant ces derniers. C'est le 1er septembre 1915 qu'Émile Masson pousse ses premiers cris dans le centre de la Belgique. Et il a de qui tenir, car son père, qui se prénomme également Émile Masson, qu'on définira de senior, lui a ouvert la voie à la petite reine. Cinquième du Tour de France en 1920 et vainqueur de deux étapes de la Grande Boucle deux ans plus tard, le Émile Masson senior, le Émile Masson père, a instillé à coup sûr dans la tête de son fiston le goût de l'effort et celui de la gagne. C'est au milieu des années 30 qu'Émile Masson junior donne ses premiers coups de pédale dans le peloton professionnel. Comme son paternel, il s'impose dans les mêmes premières courses, comme le Tour de Belgique par exemple, mais son histoire ne se limite pas à cela. En 1938, durant la troisième édition de la Flèche Wallonne, il décroche sa première classique notable. Cette même année, il prend la quatrième place sur Paris-Roubaix et Bordeaux-Paris et s'adjuge son unique victoire sur le Tour de France du côté de Belfort. En 1939, c'est devant son compatriote et champion du monde en titre, Marcel Kint, qu'Émile Masson fils s'empare de Paris-Roubaix. Mais rapidement, la Seconde Guerre mondiale va couper l'élan du Belge. Une relative pause de 6 à 7 saisons qui le permettra de revêtir par deux fois, en 1946 et en 1947, le maillot de champion national de Belgique. En 1946, justement, il enlève la célèbre et prestigieuse course Bordeaux-Paris. Il raccroche en 1951 du monde professionnel à l'âge de 36 ans. Encore impliqué dans le cyclisme, celui qui est devenu plus tard journaliste sportif, puis consultant pour des courses de vélo, nous dit au revoir au début de l'année 2011. Il avait 95 ans. Demain, on parle petite balle jaune et on s'intéressera à l'incroyable histoire de Jimmy Connors. À demain pour de nouvelles histoires d'un jour avec Mémoire Sport.

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0: Putain, j'en ai marre, elle fait chier ma mère. Putain. On veut toujours que je range ma chambre. Je suis sûre que j'ai été adoptée.
4: Alors que moi, ma mère, c'est pareil de toi. Madame refuse de me prêter sa bagnole sous le foireux prétexte que j'ai 15 ans, toi. Non, mais pas. Et mon père, c'est pareil de toi. Le vrai égoïste. On peut pas lâcher une thune parce qu'on a un simple et sur un salaire de 5 000.
0: C'est pareil, mon père aussi un vrai égoïste. Putain, il a rien compris à la société. Putain, le matin, il se lève, le soir, il se couche. Putain, et tout ça, pourquoi, pour qui? Putain, mais qui suis-je, un fou ou un génie?
5: Guillaume, Thierry, la table.
0: Putain, qu'est-ce qu'elle a, ta mère? Mais c'est pas ma mère, c'est mon père.
4: Elle a ses règles ou quoi?
0: Mais arrête, on peut pas ma mère comme ça.
4: Oh, arrête, hein, je dis ça, mais les parents, c'est quand même eux qui nous ont fait, moi.
0: Ouais, en faisant l'amour. Putain, j'aimerais bien me faire, hein, Sophie.
4: Ouais, mais là, t'as aucune chance de te la faire, hein, Sophie, avec ton look de charclos, là.
0: Arrête, hein. C'est pas de ma faute ou si j'ai pas de thunes? C'est les fringues à ma sœur.
4: Tu sais ce qu'il nous faudrait? Ça serait un truc genre 10 millions de dollars.
6: Ouais, mais pour ça, il faudrait braquer la caisse de la cantine. À Madame de l'Épine.
4: Ah, de l'Épine, tête de pine. Bon, remarque, qu'est-ce qu'on en a à foutre du pognon, toi?
0: De toute façon, je suis sûre qu'il existe un monde parallèle sur Terre. Une sorte de monde parallèle interspatial et intersidéral où tout le monde serait beau.
4: Même toi?
0: Ah, t'as lâché, putain!
4: Ouais, c'est ce que je...
0: Non, un monde parallèle où toutes les filles vivraient nues. Comme ça, je pourrais me faire Sophie.
4: Non, arrête, j'ai vachement déliré sur un monde parallèle. Ils en parlent, je crois que bien dans leur album. Un monde parallèle où il n'y aurait plus jamais de guerre. Un monde parallèle où il n'y aurait plus jamais de racisme. Parce que tout le monde serait métisse.
0: Ouais, moi j'aimerais bien être métisse, mais c'est ma mère, elle voudrait pas.
4: Et toi, tu préfères rester sage, toi?
0: Ouais, t'as fiché, putain.
4: Mais putain, il sort de ton carcan,
0: frère. Mais ouais, je sors de mon carcan. C'est pour ça que moi, je me masturbe plus.
4: Ça fait branleur.
6: Ouais, c'est comme si qui a inventé le sida, il doit se faire des couilles en or, l'enculé.
4: Remarque, je veux dire, avec nous, la société, le système, je veux dire, ils nous auront jamais. Je veux dire, on est beaucoup trop rebelles.
0: T'imagines comment on sera dans 20 ans?
4: Dans 20 ans?
0: Putain, imagine,
7: oh,
0: on est
7: dans
0: 20 ans.
7: Oh, ouais.
8: Oh, c'est pas possible.
7: Mais...
8: Oh, c'est pas possible!
7: Le Didier?
8: Le Didier!
7: Oh! Ouais, ouais.
8: Ça fait combien? Ça fait combien?
7: Ouais, ça fait quoi? Ça fait quoi? Ça fait 15-20 ans, mais
8: non! Oh, merde! J'en suis complètement...
7: Ah, ouais, c'est vrai!
8: Je suis complètement... Ah, ouais!
6: La petite Sophie, tu la remets?
7: Sophie...
6: Ouais?
7: Ah ouais, qu'est-ce que t'avais pu nous faire chier avec cette salope, hein? Ah, le bon, hein.
6: Eh ben, c'est ma femme.
7: Je te pose
8: une question, c'est tout bête, c'est tout con, qu'est-ce que tu fais ce week-end?
7: Ah, ce week-end, j'ai pas bon.
8: Tu peux pas?
7: Non, ce week-end, je répare mon break 504.
6: Ah bah, amène-le, ça fera plaisir à ma femme.
7: Où est tout maintenant?
6: La ville tanneuse, la zone industrielle.
7: Ah, mais vous êtes bien là-bas. Tiens, tu joues au tiercé, toi, maintenant.
2: Bah ouais, j'ai joué le 14, quoi, l'anniversaire de la petite.
7: Mais hey, t'as raison, ouais. Aujourd'hui, avec le PMU, hey, on joue comme on aime.

0: Bonjour à tous, nous sommes le 1er septembre, nous fêtons Gilles. Alors que nous réserve cette journée?
1: Bélier, réfléchir avant d'agir sera pour vous l'assurance de ne pas vous tromper de route.
0: Taureau, vous ne pouvez compter que sur vous-même pour retrouver le moral.
1: Gémeaux, le climat de cette journée facilitera les nouveaux contacts, les rencontres et vous y mettrez du vôtre.
0: Cancer, vous aurez l'envie de retrouver une plus grande autonomie sur tous les plans.
1: Les lions, avec de la persévérance, vous atteindrez vos objectifs.
0: Vierge, les planètes vous sont moins favorables aujourd'hui. Cela accentue votre sens du devoir.
1: Balance, l'indépendance sera pour vous un facteur de réussite qui vous permettra de prendre un nouveau départ.
0: Scorpion, modérez vos passions, révisez votre position intransigeante si vous voulez éviter un conflit.
1: Sagittaire, vos projets avanceront, vous aurez toutes les chances d'arriver au but recherché.
0: Capricorne, une nouvelle occasion de chance va se présenter. Il se peut même que vous alliez trouver la bonne affaire.
1: Verseau, vous mettrez les questions matérielles de côté afin de vous attarder davantage sur le spirituel.
0: Enfin, poisson, quelques difficultés sont à prévoir en cette journée qui sera, semée d'imprévus. Vous devrez faire face. À demain pour un nouvel horoscope, nous fêterons Ingrid.
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2: Voyageurs, proscrit. Asseyez-vous un instant autour de ce four. Mais un seul instant. Car la lumière fut baignée de ces terres. Et vous n'êtes plus les bienvenus. Ils arriveront bientôt. Ils vous chercheront. Des pilleurs, des assassins, ravageurs. Certains les nomment monstres. Mais monstres, au moins, ont un visage. Donc reposez-vous. Mais vite, n'attardez-vous point ici. Évitez les routes. Et surtout, ne regardez pas en arrière. Moi, c'est trop tard pour moi.

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de prise de tête, c'est l'heure du café. Je dirais même plus, du philo-café. Allez, philo-café. Passer sans laisser de traces est peut-être la meilleure façon de conquérir le temps et l'univers. Passer et ne pas laisser une ombre sur les murs. Marina Tsvetaeva, extrait de Le poème de la montagne, le poème de la fin.

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1: Bonjour à tous. Il fut un serviteur de la France exigeant pour Emmanuel Macron. Nicolas Sarkozy salue un homme qui fut pour lui un exemple, un mentor et un ami. Les hommages se multiplient après la mort d'Edouard Balladur. Cette figure de la droite est décédée hier à l'âge de 97 ans. Il a été le premier ministre de François Mitterrand entre 93 et 95. Ami de 30 ans de Jacques Chirac, il est devenu son rival lors de la campagne présidentielle de 1995 avant de perdre dès le premier tour. Edouard Balladur qui sera également rattrapé par les affaires. Il a notamment été soupçonné d'avoir détourné les fonds spéciaux de Matignon pour financer sa course à l'Élysée. Il sera relaxé. Dans le reste de l'actualité, 11 600 000 élèves reprennent le chemin de l'école aujourd'hui. Une rentrée marquée par quelques nouveautés et notamment l'entrée en vigueur de l'interdiction du téléphone portable dans les lycées. Une rentrée également perturbée dans certaines académies après la cyberattaque de cet été. Des logiciels et des messageries sont encore inaccessibles. Deux nouvelles investigations 14 ans après le drame de Chevaline. Une arme a en effet été retrouvée en août dans le lac d'Annecy et des analyses doivent être menées afin de déterminer si elle est liée au meurtre de Chevaline en Haute-Savoie. On le rappelle, en 2012, un Britannique d'origine irakienne, son épouse et sa belle-mère ont été retrouvés morts dans leur voiture, tués de plusieurs balles dans la tête. Un marché de plus de 4 milliards d'euros entre la France et la Suède. Les deux pays ont conclu hier une série de contrats à l'occasion de la visite d'Emmanuel Macron à Stockholm. Les Suédois qui ont notamment commandé 4 frégates françaises. Les ministres de la Défense suédois et français ont également signé des accords de coopération. Et puis en football, c'est la fin de la carrière internationale de Lionel Messi. Dans un message posté hier sur Instagram, l'attaquant argentin de 39 ans annonce qu'il ne portera plus le maillot de l'Albicéleste. Lionel Messi compte 207 sélections, a inscrit 125 buts avec l'Argentine et a notamment remporté une Coupe du Monde en 2022. Excellent début de journée à tous.
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0: Bonjour. Aujourd'hui, nos pas nous mènent en Champagne-Mancelle, canton de la Suze-sur-Sarthe, à la rencontre des Étivalois, les 1800 habitants de Étival-lès-Le-Mans, l'ancien nom de la commune étant Notre-Dame d'Étival. Attention à ne pas confondre avec Étival-en-Charny, ancienne commune de Chemiret-en-Charny. Les armoiries d'Étival-lès-Le-Mans se blasonnent ainsi. De gueule à la croix aux extrémités pâtées et à la traverse alésée, d'argent, cantonné au premier et au quatrième d'un trèfle d'or, au deuxième et au troisième d'une fleur de lys du même, le tout soutenu d'un mur en champagne d'argent, maçonné et ouvert de sable. Bourg rural, Étival-lès-Le-Mans est bordé par Pruyé-le-Chétif, Saint-Georges-du-Bois, Alonne, Voivre-lès-Le-Mans, Loupland, Souligné-Flacé et Fay. Pour le plaisir de visiter, direction l'église de la Vierge, romane, érigée au XIe et XIIe siècle, construite en pierre de Roussard. Également en pierre de Roussard, repérez les croix qui ornent certains sentiers pédestres. Étival-lès-Le-Mans est jumelé avec Siedenburg en Allemagne depuis 1998. Fin de cette balade à Étival-lès-Le-Mans, mais nous nous retrouvons très vite pour une nouvelle déambulation sartoise. À bientôt, et sartoisement vôtre.
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0: 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Cinéma à Bouloir le vendredi 4 septembre à 20h30 au Centre Épidore. Cinéambule vous propose le film L'Abandon, les 11 derniers jours de Samuel Paty. Entrée 5,50€, début de la projection à 20h30.
1: À la Chapelle Saint-Rémy, brocante le dimanche 6 septembre. Ouverture à partir de 5h30, organisée par le comité des fêtes. Course de tracteurs tondeuses à Villaines-sous-Lucé le dimanche 6 septembre. Les essais seront de 10h45 à 11h45 et la course endurance de 13h à 17h. Inscription des pilotes au 06 48 02 06 26. Attention, il est déjà un peu tard. Organisé par le comité des fêtes de Villaines-sous-Lucé.
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0: Voici Hillside, Take a Look After Me.

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1: Bonjour à tous. C'était une figure de la droite française. Édouard Balladur est mort hier à l'âge de 97 ans. 11 600 000 élèves reprennent le chemin de l'école aujourd'hui avec quelques nouveautés au programme. Et puis d'autres changements entrent également en vigueur ce mardi pour les Français. C'est une personnalité emblématique de la Ve République qui disparaît. Édouard Balladur est mort à Paris à l'âge de 97 ans. Édouard Balladur qui est une des figures majeures de la droite française, Léa Guichou.
2: Oui, d'abord protégé de Georges Pompidou dans les années 60 et 70. Édouard Balladur occupe ensuite des postes clés dans les gouvernements de cohabitation de François Mitterrand, ministre de l'économie puis Premier ministre. En 1995, c'est le duel à l'élection présidentielle. Il fait face à Jacques Chirac, son ami de 30 ans, son rival du RPR. Donné gagnant dans les sondages, Édouard Balladur est finalement défait au premier tour. Un coup d'arrêt qui signera la fin de ses ambitions nationales. Une campagne présidentielle qui le hantera jusqu'au bout avec le procès de financement au culte qui s'est ouvert 25 ans après les faits et où il a été relaxé.
1: Et les hommages se multiplient. Il fut un serviteur de la France exigeant, mesuré, dévoué, a notamment écrit sur X Emmanuel Macron. Nicolas Sarkozy salue un homme qui fut pour lui un exemple, un mentor et un ami. Soulignant ses désaccords politiques, Marine Le Pen a malgré tout salué un homme d'État. Dans le reste de l'actualité, c'est l'heure de la rentrée pour plus de 11 millions d'élèves. Avec quelques nouveautés au programme cette année, des questions sur les violences sexistes et sexuelles seront ajoutées au questionnaire annuel sur le harcèlement scolaire. Autre changement majeur, l'entrée en vigueur de l'interdiction du téléphone portable dans les lycées. L'objectif, protéger les enfants des dérives des écrans qui ne peut plus attendre, selon le président. Pourtant, dans les lycées, rien n'est prêt et la mesure ne peut pas s'appliquer aussi rapidement, selon Jérôme Fournier, secrétaire national du syndicat enseignant SE-UNSA.
3: Pour interdire le téléphone portable, il faut changer le règlement intérieur et donc il y a des instances, notamment le conseil de vie lycéen et le conseil d'administration qui doivent se réunir pour procéder à ce changement-là. Donc ça peut intervenir que dans les semaines qui suivront la rentrée. Et chaque établissement va s'organiser à sa manière, mais ceux qui interdiront le téléphone dans la totalité de l'enceinte de l'établissement, alors ceux-là, ils font comme au collège. Soit ils demanderont aux élèves de l'avoir éteint et caché, le téléphone, soit ils le récupéreront peut-être dans des boîtes ou des pochettes comme le font certains collèges. Mais là encore, c'est en fonction de leur situation chacun.
1: Les établissements pourront aussi proposer des sanctions dans le règlement intérieur comme la confiscation du téléphone portable en cas de non-respect de la mesure. Et ce ne sont pas les seules nouveautés qui entrent en vigueur aujourd'hui. Nous sommes le 1er septembre et qui dit 1er du mois dit quelques changements au programme entre plafonnement de la durée des arrêts de travail ou encore facturation électronique pour les entreprises. On fait le point avec vous Christophe Miedougé.
4: Et premier changement, la durée des arrêts de travail est désormais plafonnée à 31 jours maximum pour la première prescription, à 62 jours en cas de prolongation. Tout médecin aura cependant la liberté de déroger à cette règle. Autre nouveauté pour les sociétés, la facturation électronique. Les grandes entreprises doivent désormais pouvoir émettre des factures et en recevoir en passant par un logiciel de gestion spéciale. Près de 5 millions d'acteurs économiques sont concernés. Enfin, le principe de pollueur-payeur entre en vigueur pour les PFAS, ces polluants dits éternels. Les industriels dont les usines rejettent de manière significative ces substances devront s'acquitter d'une redevance de 100 euros par 100 grammes.
1: Et cette mauvaise nouvelle pour le portefeuille des Français, le prix du gaz augmente en moyenne de 5,6%. Cette hausse concerne les quelques 6 millions de ménages. Laurent Nunez appelle à la plus grande vigilance à l'approche des fêtes juives. Le ministre de l'Intérieur a transmis un courrier au préfet hier. Il évoque notamment le niveau élevé de la menace terroriste qui continue de peser sur notre pays. Le ministre qui demande un renforcement des mesures de sécurité aux abords des lieux de culte et des rassemblements religieux. De nouvelles investigations, 14 ans après le drame de Chevaline, une arme a en effet été retrouvée en août dans le lac d'Annecy et des analyses doivent être menées afin de déterminer si elle est liée au meurtre de Chevaline en Haute-Savoie. On le rappelle, en 2012, un Britannique d'origine irakienne, son épouse et sa belle-mère ont été retrouvés morts dans leur voiture, tués de plusieurs balles dans la tête. Aux États-Unis, cette violente agression dans le quartier touristique de Times Square à New York. Une femme munie de deux couteaux a poignardé deux personnes. Une des victimes, une femme, est morte. La suspecte âgée de 49 ans a été abattue par la police. Elle était connue pour des troubles psychiatriques. Sophie Adenau, de nouveau dans le vide spatial. La Française effectue aujourd'hui sa troisième sortie de la Station Spatiale Internationale. Accompagnée d'une astronaute américaine, l'astronaute sera chargée cette fois de remplacer un rétroréflecteur de l'ISS. pièces et de réaliser également quelques opérations de maintenance. Et puis on termine avec un mot de tennis, la déception pour Arthur Fils. Le Français a été éliminé dès le premier tour de l'US Open. Il a perdu hier en 4-7 face au Grec Stefanos Tsitsipas. Voilà pour l'essentiel de l'actualité. Excellent début de journée à tous.

0: Bonjour à tous, nous sommes le 1er septembre, nous fêtons Gilles. Alors que nous réserve cette journée?
1: Bélier, réfléchir avant d'agir sera pour vous l'assurance de ne pas vous tromper de route.
0: Taureau, vous ne pouvez compter que sur vous-même pour retrouver le moral.
1: Gémeaux, le climat de cette journée facilitera les nouveaux contacts, les rencontres et vous y mettrez du vôtre.
0: Cancer, vous aurez l'envie de retrouver une plus grande autonomie sur tous les plans.
1: Les lions, avec de la persévérance, vous atteindrez vos objectifs.
0: Vierge, les planètes vous sont moins favorables aujourd'hui. Cela accentue votre sens du devoir.
1: Balance, l'indépendance sera pour vous un facteur de réussite qui vous permettra de prendre un nouveau départ.
0: Scorpion, modérez vos passions, révisez votre position intransigeante si vous voulez éviter un conflit.
1: Sagittaire, vos projets avanceront, vous aurez toutes les chances d'arriver au but recherché.
0: Capricorne, une nouvelle occasion de chance va se présenter. Il se peut même que vous alliez trouver la bonne affaire.
1: Verseau, vous mettrez les questions matérielles de côté afin de vous attarder davantage sur le spirituel.
0: Enfin, poisson, quelques difficultés sont à prévoir en cette journée qui sera, semée d'imprévus. Vous devrez faire face. À demain pour un nouvel horoscope, nous fêterons Ingrid.
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1: La sagesse, c'est d'avoir des rêves suffisamment grands pour ne pas les perdre de vue quand on les poursuit. Oscar Wilde.
0: C'était l'idée positive du jour.

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1: Bonjour à tous, c'est le jour de la rentrée scolaire. 11 600 000 élèves sont attendus dans les classes aujourd'hui. Une rentrée marquée par quelques nouveautés et notamment l'entrée en vigueur de l'interdiction du téléphone portable dans les lycées. Au collège, dès ce mois-ci, des cours d'éducation financière seront généralisés en classe de 4e avec le passeport d'éducation économique, budgétaire et financière. Quelques nouveautés également pour les Français avec cette mauvaise nouvelle pour le portefeuille. Le prix du gaz augmente en moyenne de 5,6%. Cette hausse concerne quelques 6 millions de ménages. Autre nouveauté, la facture électronique. Les grandes entreprises doivent désormais pouvoir en émettre et en recevoir en passant par un logiciel de gestion spéciale. Près de 5 millions d'acteurs économiques sont concernés. Dans le reste de l'actualité, c'est une personnalité emblématique de la 5e République qui disparaît. Édouard Balladur est mort hier à l'âge de 97 ans. Il a été le premier ministre de François Mitterrand entre 93 et 95. Il devient le rival de Jacques Chirac lors de la campagne présidentielle de 95 avant de perdre dès le premier tour. Il a également été soupçonné d'avoir détourné les fonds spéciaux de Matignon pour financer sa course à l'Élysée. Il sera relaxé. L'Union européenne suspend ses importations de viande brésilienne à partir de jeudi. Les Brésiliens n'auraient en effet pas respecté les règles européennes sur l'utilisation abusive des antibiotiques dans l'élevage. Cette suspension concerne également les œufs et le miel. En 2025, le Brésil était le deuxième exportateur vers l'Europe de viande bovine avec plus de 92 000 tonnes de produits représentant plus de 713 millions d'euros. Aux États-Unis, cette violente agression dans le quartier touristique de Times Square à New York, une femme munie de deux couteaux a poignardé deux personnes, une des victimes, une femme, est morte. La suspecte âgée de 49 ans a été abattue par la police, elle était connue pour des troubles psychiatriques. Et puis Sofiane No de nouveau dans le vide spatial, la Française effectue aujourd'hui sa 3e sortie de la Station Spatiale Internationale. L'astronaute sera notamment chargée de remplacer un rétro-réflecteur de l'ISS et de réaliser des opérations de maintenance. Excellent début de matinée à tous.

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0: 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Salut à tous, c'est l'heure de votre chronique cinéma pour les films en sortie nationale ce mercredi 2 septembre. Pour commenter avec moi les bandes annonces, il y a Yves. Salut Yves.
1: Salut Patoche, bonjour tout le monde.
0: Et oui, on se retrouve en septembre. Et ben on continue l'aventure de Écran Large, hein. On fait un beau duo finalement.
1: Oh là, beau, à ce point-là.
0: C'était rhétorique, tout simplement. Deux films musicaux dans cette chronique.
1: Hein. Ouais.
0: On va commencer avec quelque chose de très prestigieux, The Opera. Voilà. Avec
1: point d'exclamation.
0: Point d'exclamation, voilà. Un drame fantastique musical de David Livermore et Paolo Giacucco. Pas facile à dire. Avec Valentino Buzza, Mariam Battistelli. Là, on va passer dans le français avec Vincent Cassel, Fanny Ardant et l'espagnol Rossi de Palma. Voilà. Le petit pitch, je t'écoute.
2: À notre époque, Eurydice est tuée par balle le jour de son mariage. Orphée, dévasté par la perte de sa bien-aimée, poursuit sa quête pour retrouver son amante jusque dans le grand Hadès Hôtel, en écho aux enfers, le royaume d'Hadès.
0: On avait compris, là.
2: Il y rencontrera de nombreux personnages emblématiques et devra affronter ses peurs les plus profondes dans une réalité rythmée par de grands airs d'opéra.
0: Ça, c'est à voir aussi. On écoute la bande-annonce.
3: Voici votre histoire. À vous, les humains, qui croyez que l'amour est plus fort que la mort. Voici l'histoire du beau Orphée et Eurydice. C'était un matin semblable à celui-ci.
4: Mais où suis-je? Vous êtes au bon endroit.
5: C'est tout ce qui s'est produit qui va te séparer de lui.
4: Qui est-ce?
3: Orphée.
4: Qu'est-ce qu'il veut?
3: Retrouver sa bien-aimée. Tu ne veux pas connaître la vérité. Tu ne pourrais pas la supporter.
6: Tu es le jour pour la rejoindre. Tu deviendras la nuit.
7: Il n'y a qu'une seule façon de rester avec elle. Je pense que tu le sais déjà.
8: La lumière dans ses yeux s'est éteinte. Je veux le sauver.
3: Tu es plus courageux que tu ne le crois, mon fils.
7: De quoi pourrais-je me plaindre d'avoir été trop aimé?
6: Tu avais la clé d'une porte fermée. Maintenant, c'est ton choix. Chant.

0: que la seule chose qu'on puisse faire pour les âmes, c'est de les laisser partir.
1: The Opera, c'est dans toutes vos salles à partir de ce mercredi 2 septembre. Je suis pas sûr que ça soit une bonne idée de faire un Orphée aux Enfers moderne, parce que je trouve que on n'y croit pas. Tout simplement, le fait qu'il va retrouver son amante décédée, soi-disant aux enfers. Bon, c'est une vision aussi de l'opéra, de pouvoir réaliser ce genre de choses. Vincent Cassel qui intervient beaucoup en voix off, hein, c'est lui qu'on entend, qui présente le film. Fanny Ardant qui a un petit rôle aussi sympathique, on a toujours plaisir à la voir. Après, les chanteurs, effectivement, ils chantent bien. Alors, quand il dit les grands airs d'opéra, c'est aussi l'extrait qu'on entend, c'est quand même une reprise moderne.
2: Et c'est pas de l'opéra, c'est The Power of Love de Funky Ghost to Hollywood. Donc, sont pas très classés opéra, même si c'est très sympathique.
1: Après, ils le font bien.
2: Oui, voilà. Bah, on va dire, moi, mon avis, parce que maintenant que je me suis engagé. Ouais, on connaît pas forcément, justement, Orphée aux Enfers de Offenbach. Donc, si on n'a pas la référence,
1: oui, ça manque.
2: Ça peut permettre de découvrir, justement, cet opéra-là. Au niveau image, voilà, il y a quelque chose. C'est quand même très, très, au niveau des lumières,
1: oui,
2: et tout
1: léché,
2: ça.
1: Oui.
2: C'est très léché. Mais j'ai eu du mal à rentrer dedans.
1: Voilà, c'est ça.
2: Voilà.
1: On n'y croit pas.
2: Voilà.
1: On n'arrive pas à se mettre les comédiens dans la poche.
2: Ouais.
1: Voilà. Orphée, il est inintéressant, il n'a pas de charisme. Eurydice, bof. Hein. Et on n'y croit pas à cette histoire d'amour, on n'y croit pas à ce parcours. Et donc c'est un peu décevant, même si effectivement, tu l'as dit, c'est bien léché, c'est bien construit, c'est beau. Il y a des grands espaces, le grand hôtel, Hadès aux Enfers, bon, voilà. Bon, je rentre pas dedans.
2: Pareil, on va pas plus loin.
1: Voilà, on va partir sur un autre film, une autre comédie aussi musicale. Ça s'appelle Nimrods, A Green Day Comedy. Alors là, ça sort le 4 septembre par contre. Voilà, bon, un petit retard à l'allumage, ça sort que le vendredi. Et c'est réalisé par Lee Kirk avec Mason Thames, Kirk Kaufman et Ryan Foust. Je les connais absolument pas, mais tu vas nous faire le petit résumé.
2: L'histoire suit Tommy, un lycéen qui reçoit un appel l'invitant, avec son groupe, à assurer la première partie de Green Day lors du concert du Nouvel An. Ce qu'il ignore, c'est qu'il s'agit d'un canular minutieusement orchestré par son grand frère, Wayne. Convaincu que sa vie est sur le point de basculer, Tommy dérobe la voiture de Wayne et embarque son groupe dans un périple de Kansas City à Los Angeles, déterminé à arriver à temps en seulement 3 jours. S'ensuit un road trip aussi mouvementé qu'hilarant à travers les États-Unis, inspiré des débuts de Green Day lorsque le groupe sillonnait les routes à bord d'un van, bien avant le succès phénoménal de leur album Dookie.
1: Eh bien, si vous avez tout compris, profitez-en pour découvrir la bande-annonce quand même. On écoute.
3: On s'ennuie à l'école, à la maison. On voulait juste te donner ça.
4: C'est notre démo.
5: Tiens, un OG.
4: Non, c'est analogique. Ton numéro tu ?
6: Ouais.
4: On vient de rencontrer Green Day. Remonte l'échelle, Tommy.
7: C'est la bite anale.
8: Tu vas pas me croire.
9: Très cool à appeler quoi ?
7: Il a adoré notre démo.
9: Il nous a invités à aller pour faire leur première partie au Nouvel An. Tu peux prendre ta voiture ?
10: Non, parce que tu n'as pas de permis.
7: Bon, comment on va l'emmener là ? Moi, pas.
11: On prend la voiture de Wayne.

0: Comment vas-tu faire la première partie de Green Day?
1: Honnêtement, je ne sais pas.
2: Vous allez vous embraser à cause de moi. Il peut être que tu reviendras avec...
3: Champignon.
4: Je n'ai pas de main.
5: Tu pars avec ça dans ta voiture. On fait la première partie de Green, le monde s'en fout.

0: en fait.
1: Comment tu fais?
2: Bah, t'es sauté un rôdi.
0: Sauté un rôdi? T'as vu un rôdi?
3: Nimrods, A Green Day Comedy, c'est dans toutes vos salles à partir de ce vendredi 4 septembre. Bon, je connais pas le groupe Green Day, tu connais toi?
4: Oui, c'est un des groupes de pop-punk qui a explosé justement avec l'album Dookie en 92 avec le titre Basket Case, majoritairement. C'est vraiment très fun, très dansant et ça avait révolutionné le son rock à l'époque, juste après la période grunge. Donc oui, le groupe est toujours actuel, 35 ans plus tard.
3: Ben, j'ai jamais entendu parler.
4: Ah, mais si je t'en fais passer un titre,
3: peut-être.
4: Ou peut-être que Luc le diffuse dans une dose de rock de temps en temps, mais on en a qui passe, justement, le titre-là passe de temps en temps sur les antennes de la radio. Donc, c'est un des groupes majeurs, un peu avec The Offspring, bon, au niveau du punk actuel.
3: On va pas faire un cours sur Green Day, c'est pas l'objet de cette chronique. En tout cas, le film, je le trouve un peu poussif, un road trip effectivement, on n'y croit pas vraiment à ces jeunes qui veulent absolument faire la première partie de leur groupe. Et puis alors il y a quelques gags, mais on a j'ai pas tout bien compris. Faut dire aussi que le doublage de la bande-annonce, il est un peu pourri, hein. Voilà, terrible.
4: Ouais, ça donne vraiment l'impression que là, sachant que le film allait sortir en France, il y a quelqu'un qui s'est dit, elle est où la version française? Ça existe pas. Ben, je vais faire le doublage moi par-dessus. Donc, c'est pour ça que ça fait pourri. Ouais. Et bon, ça fait très roots comme, justement, les musiques de Green Day et la volonté de ce petit groupe quand, tout d'un coup, on va décrocher le succès. On a notre groupe préféré qui veut qu'on joue en première partie. C'est le rêve de tout gamin qui gratte sa guitare dans sa chambre d'être justement sur une scène, et quand en plus c'est ton groupe favori soi-disant qui t'appelle pour, on va dire ça y est, t'es au firmament.
3: Évidemment, donc voilà, il y a ce côté-là qui est plutôt amusant pour les et plaisant pour ce côté ado qui se cherche et qui veut devenir des vedettes, hein.
4: Voilà,
3: et puis forcément ils ont leurs problèmes d'ado, de filles, de copains, etc. Et puis ce rêve au bout du chemin qui apparemment ne se réalisera pas, ou peut-être qu'une bonne surprise, Green Day participe peut-être à ce film et leur offre la chance d'être en première partie de leur spectacle. Mais ça, il faut aller voir le film pour ça.
4: C'est ça.
3: Bon, je suis pas convaincu par tous les films de cette semaine. Bon, allez, préparons la rentrée tranquillement. On se retrouve dans d'autres chroniques cette semaine. Et puis, bien sûr, à la rentrée. Merci Yves.
4: Salut Patoche, au revoir tout le monde.
3: Salut.

0: Bonjour. Aujourd'hui, nos pas nous mènent en Champagne-Mancelle, canton de la Suze-sur-Sarthe, à la rencontre des Étivalois, les 1800 habitants de Étival-lès-Le-Mans, l'ancien nom de la commune étant Notre-Dame d'Étival. Attention à ne pas confondre avec Étival-en-Charny, ancienne commune de Chemiret-en-Charny. Les armoiries d'Étival-lès-Le-Mans se blasonnent ainsi. De gueule à la croix aux extrémités pâtées et à la traverse alésée, d'argent, cantonné au premier et au quatrième d'un trèfle d'or, au deuxième et au troisième d'une fleur de lys du même, le tout soutenu d'un mur en champagne d'argent, maçonné et ouvert de sable. Bourg rural, Étival-lès-Le-Mans est bordé par Pruyé-le-Chétif, Saint-Georges-du-Bois, Alonne, Voivre-lès-Le-Mans, Louplande, Souligné-Flacé et Fay. Pour le plaisir de visiter, direction l'église de la Vierge, romane, érigée au XIe et XIIe siècle, construite en pierre de Roussard. Également en pierre de Roussard, repérez les croix qui ornent certains sentiers pédestres. Étival-lès-Le-Mans est jumelé avec Siedenburg en Allemagne depuis 1998. Fin de cette balade à Étival-lès-Le-Mans, mais nous nous retrouvons très vite pour une nouvelle déambulation sartoise. À bientôt, et sartoisement vôtre.
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2: 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Le dimanche 6 septembre, vide-grenier à Coudrecieux, 2 euros le mètre. 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Inscription à votre arrivée à la mairie dès 6h30.
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1: Welcome ladies and gentlemen. Bienvenue pour votre dose de rock journalière sur les ondes d'Ornithorynque. Aujourd'hui on écoute Black Sabbath par Black Sabbath sur l'album Black Sabbath.

0: Black Sabbath. C'était votre dose de rock pour aujourd'hui sur le 90.2. 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

0: Bonjour à tous, nous sommes le 1er septembre, nous fêtons Gilles. Alors que nous réserve cette journée?
1: Bélier, réfléchir avant d'agir sera pour vous l'assurance de ne pas vous tromper de route.
0: Taureau, vous ne pouvez compter que sur vous-même pour retrouver le moral.
1: Gémeaux, le climat de cette journée facilitera les nouveaux contacts, les rencontres et vous y mettrez du vôtre.
0: Cancer, vous aurez l'envie de retrouver une plus grande autonomie sur tous les plans.
1: Les lions, avec de la persévérance, vous atteindrez vos objectifs.
0: Vierge, les planètes vous sont moins favorables aujourd'hui. Cela accentue votre sens du devoir.
1: Balance, l'indépendance sera pour vous un facteur de réussite qui vous permettra de prendre un nouveau départ.
0: Scorpion, modérez vos passions, révisez votre position intransigeante si vous voulez éviter un conflit.
1: Sagittaire, vos projets avanceront, vous aurez toutes les chances d'arriver au but recherché.
0: Capricorne, une nouvelle occasion de chance va se présenter. Il se peut même que vous alliez trouver la bonne affaire.
1: Verseau, vous mettrez les questions matérielles de côté afin de vous attarder davantage sur le spirituel.
0: Enfin, Poisson, quelques difficultés sont à prévoir en cette journée qui sera, semée d'imprévus. Vous devrez faire face. À demain pour un nouvel horoscope, nous fêterons Ingrid.
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4: Salut à tous et bienvenue sur l'antenne de votre radio locale Ornithorynq. C'est l'heure de se retrouver pour Au cœur de l'album, la découverte musicale de la semaine. Et tout au long de cette semaine, j'ai envie de vous faire découvrir le nouvel album de Hélène Segarra qui s'appelle Hélène Segarra and Friends. À l'occasion de ses 30 ans de carrière, la chanteuse française a décidé de reprendre ses plus grands succès accompagnée de ses amis interprètes qui revisitent à leur façon les plus grands succès de la chanteuse. De Julien Doré à Florent Pagny, en passant par Garou et Philippe Catherine, retrouvez Hélène Segarra and Friends. C'est l'album de la semaine que je vous propose sur l'antenne de votre radio locale Ornithorynq. Et voici un titre extrait de cet album, c'est Les Vallées d'Irlande.

écoutez Hélène Segarra à l'instant sur l'antenne de votre radio locale Ornithorynque, un extrait de son dernier album à l'occasion de ses 30 ans de carrière, un album de reprise de ses plus grands titres avec des amis interprètes. L'album s'appelle Hélène Segarra and Friends, c'est l'album de la semaine à découvrir tout au long de cette semaine sur Ornithorynque.

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1: Bonjour à tous. Des nouveautés au programme de la rentrée 2026. 11 600 000 élèves ont repris ce matin le chemin de l'école. L'utilisation des téléphones portables est désormais interdite dans les lycées. Des exceptions pourront être prévues par le règlement intérieur. Des questions sur les violences sexistes et sexuelles seront également ajoutées au questionnaire annuel sur le harcèlement scolaire. Et les politiques font également leur rentrée scolaire. Emmanuel Macron est aujourd'hui dans un lycée de Mans dans l'Auxerre. Le candidat Renaissance à la présidentielle, Gabriel Attal, est dans une école primaire des Hauts-de-Seine. Le groupe La France Insoumise à l'Assemblée nationale présente de son côté un plan d'urgence rentrée scolaire. Des changements également pour les retraites des femmes. Elles seront revalorisées pour celles qui ont élevé des enfants. Leur retraite se basera désormais sur les 24 meilleures années de leur carrière. 23 pour celles qui ont eu 2 enfants ou plus. Il fut un serviteur de la France exigeant pour Emmanuel Macron. Nicolas Sarkozy salue un homme qui fut pour lui un mentor, un exemple et un ami. Les hommages se multiplient après la mort d'Edouard Balladur. Cette figure de la droite est décédée hier à l'âge de 97 ans. Une vie politique marquée notamment par sa rivalité avec Jacques Chirac lors de l'élection présidentielle en 1995. Le bilan s'alourdit encore après la coulée de boue dévastatrice au Népal. La violente crue de mercredi dernier a fait dans le pays 987 morts. Le bilan provisoire de la catastrophe est donc désormais de 1003 morts en comptant les 16 victimes recensées en Chine. Plus de 4400 personnes sont toujours portées disparues, dont 4 Français. 30 ans après la mort de Tupac aux États-Unis, un ancien membre d'un gang de Los Angeles a été reconnu coupable du meurtre de la légende du rap. Duane Davis était jugé pour avoir commandité le meurtre et fourni l'arme du crime. Un drame lié aux contentions entre 2 labels de musique, chacun recourant à un gang rival pour assurer la protection de ses artistes. Et puis on termine avec un mot de tennis, c'est la déception pour Arthur Fils. Le Français a été éliminé dès le premier tour de l'US Open. Il a perdu en 4-7 face au Grec Stefanos Tsitsipas. Excellente matinée à tous.

0: pas en lien. J'avance, mais pas seul, pour des actions fleuves. Pierre après pierre, puisse, et Paul et les autres, porter l'édifice à l'épaule des hôtes, gardant l'existant, petit mais si grand.
1: Bonjour à toutes et à tous, bienvenue dans Un pas devant l'autre. Cette semaine, je voulais vous parler d'un texte qui parle justement de pas après pas, avec un texte de Michel Coist, ou Michel Coy, qui est né au Havre, un prêtre et écrivain français. Il a écrit notamment « La ville et l'homme, réussir »,« Aimer » ou « Le journal de Dany »,« Donner » ou « Le journal d'Anne-Marie », »,« À cœur ouvert », »,« L'enquête urbaine », »,« Analyse d'un quartier et d'une ville ». Il a fait des études à l'Institut des sciences sociales et politiques. Il a été chercheur et praticien. Il a mis au point une méthode d'enquête urbaine, devenue un classique, et rédigé une thèse de sociologie sur un vieux quartier de Rouen, la ville et l'homme. Très jeune, dès 14 ans, il a cherché un sens à sa vie, une source pour naître et une mère pour se jeter. Je voulais donc vous lire ce texte, qui est à la fois très humain et très écologique. Pourquoi écologique ? Tout simplement parce que ce pourrait être la base d'une avancée écologique, de prendre conscience de tout ça. Place au texte. Je vous donnerai le titre après. Si la note disait « ce n'est pas une note qui fait une musique », il n'y aurait pas de symphonie. Si le mot disait « ce n'est pas un mot qui fait une page », il n'y aurait pas de livre. Si la pierre disait « ce n'est pas une pierre qui peut monter un mur », il n'y aurait ni maison, ni église, ni cathédrale. Si la goutte disait « ce n'est pas une goutte d'eau qui peut faire une rivière », il n'y aurait pas d'océan. Si le grain de blé disait « ce n'est pas un grain de blé qui peut ensemencer un champ », il n'y aurait pas de moisson. Si l'homme disait « ce n'est pas un geste d'amour qui peut sauver l'humanité », il n'y aurait jamais de justice et de paix, de dignité et de bonheur sur la terre des hommes. Comme la symphonie a besoin de chaque note, comme le livre a besoin de chaque mot, comme la maison a besoin de chaque pierre, comme l'océan a besoin de chaque goutte d'eau, comme le moissonneur a besoin de chaque grain de blé, l'humanité tout entière a besoin de toi, là où tu es. Et on pourrait ajouter, là comme tu es, avec ta joie, ton espérance, ta souffrance, ta misère, ta vieillesse, l'humanité tout entière a besoin de toi, car tu es unique. Et comme c'est un religieux, il a rajouté cette petite phrase, aimé de Dieu est donc irremplaçable. Ça, c'est valable pour tous. Michel Coy. Le texte s'appelle « Tu es irremplaçable ». Eh bien, je trouve ce texte sublime dans le sens où, effectivement, si il n'y avait pas des petites choses mises bout à bout, eh bien, il n'y aurait pas les grands ensembles. Il n'y aurait pas les grandes œuvres, il n'y aurait pas les grandes actions. C'est un peu de l'écologie, c'est de l'humanité, c'est de l'existant. Eh bien, faisons un pas, puis un autre, pour avancer vers de grandes choses. On va finir en musique avec un autre artiste. Je vais vous le présenter en deux mots. Junior Chaka, de son vrai nom Greg Frascotti. C'est un auteur, compositeur, interprète suisse de reggae, né en 78 à Neuchâtel. Lui aussi a commencé à œuvrer dès l'âge de 14 ans, avec la musique, qui a pris de plus en plus d'importance dans sa vie. Et pour nous, aujourd'hui, j'ai trouvé ce titre que je trouve très sympathique, très beau, qui s'appelle tout simplement « Des humains ». Junior Chaka, « Des humains ». À très bientôt, portez-vous bien, prenez soin de vous et de tous ceux qui vous entourent. À très vite. Junior Chaka, « Des humains ».

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1: Voyageur, proscrit, asseyez-vous un instant autour de ce feu, mais un seul instant, car la lumière fut bannie de ces terres et vous n'êtes plus les bienvenus. Ils arriveront bientôt. Les assassins ravageurs, certains les nomment monstres, mais monstres au moins ont un visage. 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
1: Il est 10h. 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
2: Bonjour à tous, ils sont de retour à l'école. 11 600 000 élèves ont fait leur rentrée scolaire ce matin avec son lot de nouveautés. Des programmes inédits entrent en vigueur pour plusieurs matières et dans différents niveaux. À la fin de la maternelle, les élèves devront par exemple maîtriser 2500 mots. Le ministère de l'Éducation nationale lui insiste sur l'apprentissage de la lecture et de l'écriture. Quelques nouveautés également pour les Français, notamment la facture électronique. Les grandes entreprises doivent désormais pouvoir en émettre et en recevoir en passant par un logiciel de gestion spécial. Autre changement, le principe de pollueur-payeur entre en vigueur pour les PFAS, ces polluants dits éternels. Les industriels dont les usines rejettent de manière significative ces substances devront s'acquitter d'une redevance de 100 euros par 100 grammes. C'est une personnalité emblématique de la 5e République qui disparaît. Édouard Balladur est mort hier à l'âge de 97 ans. Il a été le premier ministre de François Mitterrand entre 93 et 95. Il devient le rival de Jacques Chirac lors de la campagne présidentielle de 95 avant de perdre dès le premier tour. Il a également été soupçonné d'avoir détourné les fonds spéciaux de Matignon pour financer sa course à l'Élysée. Il sera relaxé. L'office public chargé d'indemniser les victimes d'accidents médicaux n'est pas assez efficace. C'est le constat de la Cour des comptes dans un rapport publié hier. Pour les sages, il doit mieux se faire connaître du public et communiquer avec les patients. L'ONIAM, on le rappelle, indemnise à l'amiable des victimes d'accidents médicaux, mais aussi des personnes ayant eu des problèmes de santé après des vaccinations obligatoires, des transfusions ou la prise de médicaments. La Russie a de nouveau frappé l'Ukraine. Une attaque massive de missiles balistiques et de drones russes a tué au moins 9 personnes à Kiev et dans sa région. Un dépôt ferroviaire a notamment été visé. Et puis Sophie Adnaud de nouveau dans le vide spatial. La Française effectue aujourd'hui sa 3e sortie de la Station Spatiale Internationale. Cette fois, l'astronaute, accompagnée d'une autre astronaute américaine, sera chargée de remplacer un rétroréflecteur de l'ISS et de réaliser plusieurs opérations de maintenance. Excellente matinée à tous.

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0: et maintenant de la chanson de Daube. 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

0: Bonjour à tous, nous sommes le 1er septembre, nous fêtons Gilles. Alors que nous réserve cette journée?
1: Bélier, réfléchir avant d'agir sera pour vous l'assurance de ne pas vous tromper de route.
0: Taureau, vous ne pouvez compter que sur vous-même pour retrouver le moral.
1: Gémeaux, le climat de cette journée facilitera les nouveaux contacts, les rencontres et vous y mettrez du vôtre.
0: Cancer, vous aurez l'envie de retrouver une plus grande autonomie sur tous les plans.
1: Les lions, avec de la persévérance, vous atteindrez vos objectifs.
0: Vierge, les planètes vous sont moins favorables aujourd'hui. Cela accentue votre sens du devoir.
1: Balance, l'indépendance sera pour vous un facteur de réussite qui vous permettra de prendre un nouveau départ.
0: Scorpion, modérez vos passions, révisez votre position intransigeante si vous voulez éviter un conflit.
1: Sagittaire, vos projets avanceront, vous aurez toutes les chances d'arriver au but recherché.
0: Capricorne, une nouvelle occasion de chance va se présenter. Il se peut même que vous alliez trouver la bonne affaire.
1: Verseau, vous mettrez les questions matérielles de côté afin de vous attarder davantage sur le spirituel.
0: Enfin, poisson, quelques difficultés sont à prévoir en cette journée qui sera, semée d'imprévus. Vous devrez faire face. À demain pour un nouvel horoscope, nous fêterons Ingrid.
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1: Petite mise au point sur l'hydratation de la peau. Tout d'abord, la meilleure façon de traiter la peau, c'est d'éviter de la maltraiter et d'en respecter le fragile équilibre. Évitez d'utiliser des produits qui agressent la peau et accélèrent sa déshydratation. Eau chaude, savon agressif. Il est préférable d'utiliser des savons de type Surgras ou le savon d'Alep. Évitez de frotter la peau avec une serviette, mais plutôt la tamponner lors de l'essuyage. Hydrater la peau consiste aussi à empêcher sa déshydratation en recouvrant la couche cornée d'un film gras afin d'éviter qu'elle ne perde son eau. C'est le principe de la crème hydratante. Cette dénomination peut porter à penser que le produit va apporter de l'eau à la peau. Or, aucun produit n'en est capable. La crème hydratante a en fait pour action de freiner l'évaporation de l'eau sans l'arrêter. Les agents hydratants naturels, véritable panacée, l'aloe vera, se montre un excellent régénérateur cellulaire, accélère la cicatrisation et augmente la production d'élastine et de collagène. Vendu en gel ou en crème, il peut aussi être directement cueilli à la source pour peu d'avoir un petit pot chez soi de cette plante à la culture simplissime. L'huile de jojoba est un régénérateur cellulaire hors pair qui protège les peaux les plus sèches et les plus abîmées. Une des plus fines huiles au monde, elle convient à tous les types de peau. Les huiles essentielles, actifs extraordinairement puissants, l'huile essentielle de carotte, régénératrice cutanée, ou encore celle de cyste ladanifère, ayant des propriétés antirides, sans oublier la rose de Damas. Attention tout de même, produit naturel ne veut pas dire sans risque et les allergies ou intolérances aux huiles essentielles et à certains composants végétaux sont courantes. Faites donc un test avant toute utilisation. Le beurre de karité, il s'utilise tout au long de l'année en masque pour soulager les zones très sèches, comme les mains ou les pieds. En hiver, il est idéal en tant que baume à lèvres. Enfin, la cire d'abeille, sa teneur importante en vitamine A, lui confère des propriétés hydratantes et protectrices. Elle forme un film imperméable sur la peau qui la protège des agressions extérieures et du dessèchement. Elle est particulièrement efficace pour adoucir, lisser, hydrater la peau.

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Salut à tous et bienvenue sur l'antenne de votre radio locale Ornithorynque. C'est l'heure de se retrouver pour Au cœur de l'album, la découverte musicale de la semaine. Et tout au long de cette semaine, j'ai envie de vous faire découvrir le nouvel album de Hélène Segarra qui s'appelle Hélène Segarra and Friends. À l'occasion de ses 30 ans de carrière, la chanteuse française a décidé de reprendre ses plus grands succès accompagnée de ses amis interprètes qui revisitent à leur façon les plus grands succès de la chanteuse. De Julien Doré à Florent Pagny, en passant par Garou et Philippe Catherine, retrouvez Hélène Segarra and Friends. C'est l'album de la semaine que je vous propose sur l'antenne de votre radio locale Ornithorynque. Et voici un titre extrait de cet album, c'est Les Vallées d'Irlande.

c'était Hélène Segarra à l'instant sur l'antenne de votre radio locale Ornithorynque, un extrait de son dernier album à l'occasion de ses 30 ans de carrière, un album de reprise de ses plus grands titres avec des amis interprètes. L'album s'appelle Hélène Segarra and Friends, c'est l'album de la semaine à découvrir tout au long de cette semaine sur Ornithorynque.

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1: Bonjour à tous. Des nouveautés au programme de la rentrée 2026. 11 600 000 élèves ont repris ce matin le chemin de l'école. L'utilisation des téléphones portables est désormais interdite dans les lycées. Des exceptions pourront être prévues par le règlement intérieur. Des questions sur les violences sexistes et sexuelles seront également ajoutées au questionnaire annuel sur le harcèlement scolaire. À noter qu'Emmanuel Macron est lui attendu aujourd'hui dans un lycée de Mende en Lozère. Et ce ne sont pas les seules nouveautés qui entrent en vigueur aujourd'hui. Nous sommes le 1er septembre et la durée des arrêts de travail est désormais plafonnée à 31 jours maximum pour la première prescription, 62 jours en cas de prolongation. Autre nouveauté pour les sociétés, la facture électronique. Les grandes entreprises doivent désormais pouvoir en émettre et en recevoir en passant par un logiciel de gestion spéciale. C'est une personnalité emblématique de la 5e République qui disparaît. Édouard Balladur est mort hier à l'âge de 97 ans. Une vie politique marquée notamment par sa rivalité avec Jacques Chirac lors de l'élection présidentielle de 1995. Et les hommages, eux, se multiplie. Nicolas Sarkozy notamment salue un homme qui fut pour lui un exemple, un mentor et un ami. De nouvelles investigations 14 ans après le drame de Chevaline. Une arme a en effet été retrouvée en août dans le lac d'Annecy. Des analyses doivent être menées afin de déterminer si elle est liée au meurtre de Chevaline en Haute-Savoie en 2012. Un nouveau concurrent pour la SNCF, l'entreprise privée Velvet a reçu sa licence d'exploitation de trains à grande vitesse en France. Étape majeure avant de pouvoir mettre ses rames en service. Son lancement est prévu d'ici 2 ans. L'Union européenne suspend ses importations de viande brésilienne à partir de jeudi. Les Brésiliens n'auraient en effet pas respecté les règles européennes sur l'utilisation abusive des antibiotiques dans l'élevage. Cette suspension concerne également les œufs et le miel. Et puis en football, c'est l'heure des derniers transferts pour les clubs français. Le mercato se referme officiellement ce soir à 19h59 pour eux. Idem pour les clubs allemands et italiens. À minuit pour les clubs anglais et espagnols. Excellente fin de matinée à tous.

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0: Bienvenue, c'est la patate chaude. La recette, c'est la soca. Ça vient de Nice. Elle se vend sur les marchés le matin par des vendeurs ambulants dont les grandes plaques de soca sont gardées au chaud ou par les petits troquets typiquement niçois aux tables et bancs de bois qui permettent de la déguster aux quatre coins de la ville ou à l'apéro chez vous. Ingrédients pour deux plaques de 50 cm de diamètre. 50 centilitres d'eau, 250 g de farine de pois chiche, 2 cuillerées à soupe d'huile d'olive et 1 cuillerée à café de sel fin. Mélangez les 50 centilitres d'eau froide, les 250 g de farine de pois chiche, les 2 cuillerées d'huile d'olive et le sel dans une terrine. Battre au fouet pour éliminer tout grumeau. Versez la pâte en fine épaisseur sur une plaque légèrement huilée. Préchauffez votre four, puis placez-y la soca en allumant le grill à vive température, au maximum. Cuire près du grill, en crevant les bulles qui peuvent se former. La crêpe est cuite lorsque la surface est bien dorée ou même un peu brûlée. Il faut compter entre 6 minutes et 10 minutes. La servir tout de suite, assaisonnée de poivre et coupée en carré de 5 cm de côté. Elle se déguste volontiers, accompagnée d'un verre de rosé bien frais. Par exemple, un rosé de Saint-Tropez 2007. Le vin rosé n'est pas un mélange de vin rouge et de vin blanc, sauf dans le cas exceptionnel du rosé de Champagne. Le vin rosé est conçu à partir de raisins rouges. Et de nos jours, de nombreux vignerons incorporent au raisin rouge une proportion de raisin blanc. Bon appétit. Choc frontal. C'est le titre du spectacle de et avec Xavier Chavary et Bruno Durand. Choc frontal, c'est le titre de leur spectacle, dont voici un extrait, Lulu des Batignolles rencontrant un rappeur des banlieues.
1: Salut camarade.
2: Oh salut.
1: Bah d'où tu sors toi? J'ai jamais vu ta fraise dans le quartier, t'es pas de Paname.
2: De quoi?
1: Bah t'es pas de Paris quoi.
2: Quoi, moi je suis pas de Paris moi?
1: Non.
2: Moi je suis né à Clignancourt moi, j'ai jamais quitté la Tessie, qu'est-ce que tu me dis là?
1: Ah t'es un Rupin.
2: De quoi?
1: Bah t'es un Rupin quoi.
2: Moi je suis un Chéri moi. Moi, je suis un Chéri, moi. Parce que je suis né à Clignancourt. Bah, t'es né où, toi, Zarmin?
1: Rue Saint-James, à Neuilly.
2: Ah ouais, effectivement, c'est grave démuni comme quartier, là-bas. C'est moi que tu traites de Rupin, là?
1: Ah, c'est à cause de ma vieille. Elle a turbiné du côté du bois pendant sa gestation. Rapport à mon dame qui aimait pas la voir sans ouvrage. Alors, elle nous a pondu son petit Jésus. Mézig, en l'occurrence, un soir de labeur après avoir épongé son 15e micheton. Ouais, bah, c'est comme ça que je naquis d'à Rue Saint-James, à Neuilly, sur le pavé, comme tous mes poteaux.
2: Bah, je comprends rien ce qu'il me dit, ce mec-là, moi. Mais tu peux pas les parler normalement, là, comme tout le monde?
1: Ah, t'as une drôle de façon de jacter, toi. J'entrave pas tout, mais je trouve ça poilant quand même.
2: Non, mais alors, qu'est-ce qu'elle fait, ta mère, exactement, là? J'ai pas trop capté, là. C'est quoi son taf?
1: Bah, dis donc, t'as du saindoux dans les feuilles, ou quoi? Elle fait le ruban, je te dis.
2: De quoi?
1: Ben, soulage de pécor, si tu préfères. Bon, et la tienne?
2: Moi, mes parents, c'est autre chose, moi. C'est différent, hein, un petit peu différent. Ils sont au chômage.
1: Ouais, ça va, j'ai pigé, dis-moi un peu. Ta vieille, où c'est qu'elle retape?
2: Et qu'est-ce que tu parles de ma mère qu'elle retape, toi?
1: Bah donc, Yaruk et Boulogne, quoi.
2: Oh, mais t'es chez vous, quoi. Je te dis qu'elle travaille pas, là, là.
1: Bon, dis, tu m'achètes, là. Bon, et ton dab, il dit rien? Il la corrige pas un peu de temps en temps?
2: Mais t'es pas ouf, toi? Ou si mon rap, il touche à ma rhum, moi, je lui nique sa rhum, moi.
1: Bah, comment qu'ils arrivent à croûter, alors?
2: Ah, je les aide un petit peu.
1: De quoi?
2: Je refile un petit coup de main.
1: T'en entretiens tes ancêtres. Bah, ah, c'est pas mal, ça.
2: Je refile un petit coup de main, quoi, c'est normal, hein. Faut bien aider un petit peu entre familles, hein, c'est normal, hein.
1: Bon, dis-moi un peu, c'est quoi ta combine pour assurer leurs vieux jours?
2: Ah, je me débrouille, hein. Eh, franchement, on se débrouille comme on peut, hein. Moi, je me débrouille comme je peux. Je vends quelques petites barrettes, je te dis honnêtement. Je me débrouille avec les petites barrettes, quoi.
1: De quoi?
2: Avec les petites barrettes, je vends quelques petites barrettes, quoi, de ci, de là. Petites barrettes.
1: Eh ben, mon Camaro, j'espère pour toi que la mode des cheveux longs va continuer. C'est-à-dire, je comprends que tu donnes dans le respectable histoire d'endormir les perdreaux. Mais à part ça, tu fais quoi? Tu cambrioles ou tu surines les caves?
2: Oh, tu sais, les caves, y a plus grand-chose dedans maintenant. Les gens, ils se méfient, hein.
1: De quoi?
2: Non, puis je dis franchement, depuis que je suis allé à Bois d'Arcy, je me tiens qu'il tranche.
1: Bois d'Arcy? Qu'est-ce que c'était ton histoire de Bois d'Arcy, là?
2: Bah, en zonzon. À Bois d'Arc.
1: Ah, parce que c'est, moi, ton histoire de Bois d'Arc, les zonzons?
2: Mais si, à Bois d'Arc, en zonzon, quoi. Oh là là. En tôle, si tu préfères.
1: C'est pas vrai. T'es allé en cabane? Bah, oh, ouais. Bah merde, alors combien que t'as pris?
2: Un an. Et juste pour un arraché, goutte d'œil.
1: Ah, bah, mon Camaro?
2: Un arraché, quoi. Petit arraché de rien du tout, toi. Qu'est-ce que j'ai fait, quoi? J'ai piqué ça qu'à une bonne femme. En plus, pas méchamment, tu vois, la vérité, pas méchamment. Bon, elle est béton par terre, elle s'est niqué le front. Tu penses qu'au tribunal, ils m'ont pas loupé, hein? Le juge, c'était un bâtard mortel. Ça, je me souviens bien, ça, du juge. Gros bâtard, sa mère, le juge.
1: Ah oui? Mais comment l'as-tu su?
2: De quoi?
1: Bah, que le juge était bâtard, quoi.
2: Ah, mais t'es chelou, toi, oh là là. Ben non, mais c'est une façon de parler, hein, bâtard. Je connais pas ce mec-là, moi, je dis ça comme ça, là, là. Hey, t'es zarbi, toi, tu sors d'où, là?
1: Bah, en tout cas, un an pour ça, tu peux dire que t'es verni, ouais. Tiens, quand je pense à mon frangin, il se partit 5 piges de travaux forcés pour un vol de charrette.
2: Qu'est-ce que vous voulez foutre avec une charrette? C'est chelou comme vol, ça, une charrette.
1: Du tourisme.
2: Mais 5 piches pour ça, il a pris.
1: Je te le dis.
2: Bah, c'est pas possible, il a piqué le cheval avec ou quoi?
1: Quoi, le cheval? Ah bah j'imagine mon frangin sur un bourrin, moi. Mais non, seulement il était déjà fiché à la poule. Rapport à ses antécédents avec la bande.
2: La bande?
1: Oui.
2: Oh, ton frère, il connaît la bande?
1: Oh, bah un peu, mon neveu.
2: La bande à Mouloud?
1: La bande au Louf.
2: Hein?
1: Pierre Loutrel, dit le dingue. Pierrot le fou, t'as entendu causer tout de même de Pierrot le fou?
2: Ah non, je sais pas, c'est qui celui-là, moi, Pierrot le fou? Qu'est-ce qu'il me prend la tête, celui-là, avec son Pierrot le fou, Pierrot le fou?
1: Eh bah, mon camarade, peut pas dire que tu sois très affranchi, toi, excuse-moi.
2: Mais en fait, je pense à un truc, là.
1: De quoi?
2: Et qu'est-ce que tu me parles des travaux forcés, là? Ça existe plus, les travaux forcés, que tu me racontes, là?
1: Qu'est-ce que tu me chantes, là? Tu te figures que je te vanne?
2: Oh, bien sûr, tu me prends pour un bouffon, quoi. Oh, oh, oh.
1: Ouais, bah, je sais que j'ai la menteuse bien accrochée, mais on plaisante pas avec ces choses-là.
2: Bah, et ton père, il fait quoi?
1: Paternel?
2: Oh.
1: Il s'est tiré au bas de daf en loose day il y a 8 piges.
2: C'est quoi ça, bas de daf au loose day, 8 piges?
1: Les bas de daf. Les bataillons d'Afrique. Bah, les colonies, quoi.
2: 8 piges en colonie?
1: Oui.
2: Putain, les vacances de mort.
1: Oui.
2: Il est moniteur?
1: Bah, écoute bien ça. Simple joyeux qu'il est. Tu m'entends, simple joyeux?
2: Ah, mais ça, c'est normal. Moi aussi, quand j'allais en colonie, j'étais joyeux en vérité, hein.
1: Il est pas net, celui-là.
2: Eh, sinon, je te pose une question. Bah, ils ont, quoi, tu prends pas mal ou quoi? T'énerves pas ou quoi? Mais tu vas où, là? D'un bal costumé?
1: Et qu'est-ce que tu me chantes, toi? Moi, je vais te dire une bonne chose. Le seul baluche que je fréquente, c'est le petit jardin, tout en haut de la butte Clichy. Ah, tu peux me croire que là-bas, il y a de l'ambiance, ouais.
2: Il y a de l'ambiance. Et pour rentrer, t'es obligé de t'habiller chelou comme ça.
1: Bah, de quoi? C'est toi qui es drôlement attifé, là. Regarde ça, la gapette à l'envers et tout le bazar.
2: Bah, attention, hein, moi, c'est Adidas, moi, mon pote, hein. Ouais. Ça rigole pas, moi, c'est Adidas, moi. C'est Adidas, moi.
1: Eh ben, moi, c'est à mon frangin.
2: Ouais, d'accord. Et en musique, sinon, qu'est-ce que t'écoutes?
1: En quoi?
2: Bah, en musique.
1: En musique, il me dit, c'est Zig. En musique, bah, je vais te dire une bonne chose, va. Moi, la musique, j'en ai rien à balancer. Moi, ce que j'aime, c'est les chansons. Tiens, tu prends Chevalier, tu prends Bert Silva, Damien Affriel, Charles Trenet. Ah, ça, c'est bonheur, Charles Trenet, oui.
2: Moi, Charles Trenet, tient pas la forme en ce moment, hein, Charles Trenet.
1: Ah, puis attends, il y a autre chose qui me plaît bien.
2: Ah, c'est quoi?
1: Bah, c'est le cinéma.
2: Ah, le cinéma, c'est mortel.
1: T'aimes pas ça?
2: J'adore ça, moi, je suis ouf de ça, moi. Bien sûr, j'aime ça, le cinéma, t'es ouf, toi. Bah,
1: c'est quelque chose, le cinéma.
2: C'est trop grandiose, trop magnifique, le cinéma.
1: Comme tu dis, tiens, t'as les westerns, t'aimes ça, t'as les westerns, hein?
2: Ah non, laisse tomber. Le western, c'est déjà tous les jours dans la vie. C'est bon.
1: Ouais, ça, t'as raison, ouais. Tiens, rien que pour bouffer, c'est déjà la bagarre, alors.
0: On vient d'entendre un extrait de Choc frontal. Voilà, la patate chaude, c'est fini et puis c'est tout pour aujourd'hui. Ah, j'ai oublié de vous dire quand même que... La patate chaude, c'est le président des Francs qui dit à ses contribuables « Vous ne saviez pas que vous étiez aussi riche. » Vous avez vu ce que j'ai emprunté pour vous? Hier encore, les caisses étaient vides.

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1: Voici Léo Léonard, Kalashnikov Girl.

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1: Aujourd'hui, nous sommes le 1er septembre. C'est l'occasion de se rappeler d'un admirable cycliste du plat pays belge, Émile Masson. C'est l'histoire d'un wallon, d'un des plus grands noms du cyclisme belge, Émile Masson. Alors, ce n'est pas forcément le plus connu des coureurs de vélo de la patrie d'Eddy Merckx, de Van Steenbergen et autres Van Looy et De Vlaminck, mais son palmarès et sa carrière sur la selle n'a pas à rougir devant ces derniers. C'est le 1er septembre 1915 qu'Émile Masson pousse ses premiers cris dans le centre de la Belgique. Et il a de qui tenir, car son père, qui se prénomme également Émile Masson, qu'on définira de senior, lui a ouvert la voie à la petite reine. Cinquième du Tour de France en 1920 et vainqueur de deux étapes de la Grande Boucle deux ans plus tard, le Émile Masson senior, le Émile Masson père, a instillé à coup sûr dans la tête de son fiston le goût de l'effort et celui de la gagne. C'est au milieu des années 30 qu'Émile Masson junior donne ses premiers coups de pédale dans le peloton professionnel. Comme son paternel, il s'impose dans les mêmes premières courses, comme le Tour de Belgique par exemple, mais son histoire ne se limite pas à cela. En 1938, durant la troisième édition de la Flèche Wallonne, il décroche sa première classique notable. Cette même année, il prend la quatrième place sur Paris-Roubaix et Bordeaux-Paris et s'adjuge son unique victoire sur le Tour de France du côté de Belfort. En 1939, c'est devant son compatriote et champion du monde en titre, Marcel Kint, qu'Émile Masson fils s'empare de Paris-Roubaix. Mais rapidement, la Seconde Guerre mondiale va couper l'élan du Belge. Une relative pause de 6 à 7 saisons qui le permettra de revêtir par deux fois, en 1946 et en 1947, le maillot de champion national de Belgique. En 1946, justement, il enlève la célèbre et prestigieuse course Bordeaux-Paris. Il raccroche en 1951 du monde professionnel à l'âge de 36 ans. Encore impliqué dans le cyclisme, celui qui est devenu plus tard journaliste sportif, puis consultant pour des courses de vélo, nous dit au revoir au début de l'année 2011. Il avait 95 ans. Demain, on parle petite balle jaune et on s'intéressera à l'incroyable histoire de Jimmy Connors. À demain pour de nouvelles histoires d'un jour avec Mémoire Sport.

0: Bonjour à tous, nous sommes le 1er septembre, nous fêtons Gilles. Alors que nous réserve cette journée?
1: Bélier, réfléchir avant d'agir sera pour vous l'assurance de ne pas vous tromper de route.
0: Taureau, vous ne pouvez compter que sur vous-même pour retrouver le moral.
1: Gémeaux, le climat de cette journée facilitera les nouveaux contacts, les rencontres et vous y mettrez du vôtre.
0: Cancer, vous aurez l'envie de retrouver une plus grande autonomie sur tous les plans.
1: Les lions, avec de la persévérance, vous atteindrez vos objectifs.
0: Vierge, les planètes vous sont moins favorables aujourd'hui. Cela accentue votre sens du devoir.
1: Balance, l'indépendance sera pour vous un facteur de réussite qui vous permettra de prendre un nouveau départ.
0: Scorpion, modérez vos passions, révisez votre position intransigeante si vous voulez éviter un conflit.
1: Sagittaire, vos projets avanceront, vous aurez toutes les chances d'arriver au but recherché.
0: Capricorne, une nouvelle occasion de chance va se présenter. Il se peut même que vous alliez trouver la bonne affaire.
1: Verseau, vous mettrez les questions matérielles de côté afin de vous attarder davantage sur le spirituel.
0: Enfin, poisson, quelques difficultés sont à prévoir en cette journée qui sera, semée d'imprévus. Vous devrez faire face. À demain pour un nouvel horoscope, nous fêterons Ingrid.
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2: Bonjour à tous. Pas de téléphone pour la rentrée dans les lycées. C'est l'un des changements majeurs pour le retour en classe des élèves depuis ce matin. Une réforme pas forcément nécessaire pour les syndicats d'enseignants, vous l'entendrez. Autre changement qui nous concerne tous en ce 1er septembre, les arrêts maladie seront désormais plafonnés. Objectif pour la Sécu et le gouvernement, limiter l'absentéisme et les arrêts abusifs. La solution n'est pourtant pas là, selon certains médecins. Et puis en fin de journal, nous reviendrons sur la disparition d'Edouard Balladur, l'ami de 30 ans, puis rival de Jacques Chirac. C'est donc l'une des nombreuses nouveautés de cette rentrée 2026. Rangé dans un sac ou un casier, le téléphone portable est désormais interdit dans les lycées à partir d'aujourd'hui. Du moins, la loi promulguée par Emmanuel Macron le 24 août dernier doit être appliquée. En pratique, les établissements ne sont pas prêts car il faut modifier le règlement intérieur. Pour Jérôme Fournier, secrétaire national du syndicat enseignant SEUNSA, cette mesure n'était de toute façon pas nécessaire au lycée.
3: Nous, à l'UNSA, on pense qu'on n'avait pas besoin de cette règle-là puisque le texte précédent permettait déjà aux lycées qui en avaient besoin d'interdire le téléphone là où ils voulaient, dans l'enceinte du lycée en totalité s'ils voulaient ou dans certains lieux en particulier. Donc finalement, on copie la loi du collège au lycée alors qu'on n'a pas les mêmes élèves et on n'a pas la progressivité éducative qu'on pourrait attendre quand même à l'éducation nationale. Donc il ne nous semble pas que cette loi était nécessaire et qu'elle est bonne dans la manière dont elle va s'appliquer.
2: Et pour suivre cette première journée sans téléphone, Emmanuel Macron est dans un lycée de Mende en Lozère. Toujours au rayon des nouveautés, le mois de septembre, comme chaque année, en apporte son lot. C'est notamment le cas pour les arrêts maladie, où pour la première fois, une échéance est posée. Leur durée est maintenant plafonnée à 31 jours maximum pour la première prescription, 62 jours en cas de prolongation, mesure actée dans la dernière loi de financement de la sécurité sociale. Le gouvernement et l'assurance maladie espèrent ainsi limiter l'absentéisme en hausse depuis les années Covid et les arrêts abusifs. Mais pour Sophie Bauer, présidente du syndicat des médecins libéraux, le problème est ailleurs.
4: Il y a probablement parfois de la souffrance au travail dans ce pays. Il faut prendre le problème à la racine. Il faut aussi donner les moyens aux gens de mieux supporter leur stress au travail. Et puis, il y a des entreprises qui sont maltraitantes et clusters d'arrêt de travail. Et ça, nous avions fait remonter cette information jusqu'au ministère. Donc, en principe, l'assurance maladie devrait regarder aussi ça de près. Quand vous avez 10, 15 arrêts de travail dans la même entreprise, on peut parfois quand même se poser des questions. Après, nous battons, nous, pour qu'il y ait une case qui permette de mettre les gens en télétravail. Parce qu'on a quand même 30% de notre population qui pourrait télétravailler, ce qui devrait aussi diminuer le nombre d'arrêts de travail.
2: Et autre changement majeur en ce 1er septembre, la facture électronique. Les grandes entreprises doivent désormais pouvoir en émettre et en recevoir. Près de 5 millions d'acteurs sont concernés. Cet appel de la CGT ce matin qui invite tous les fonctionnaires à une grande grève le 29 septembre prochain. La patronne du syndicat Sophie Binet espère une journée noire dans les services publics pour s'opposer au budget 2027 du gouvernement qui sera, selon elle, régressif. Une étape majeure pour Velvet, la compagnie ferroviaire privée qui ambitionne de concurrencer la SNCF, a obtenu sa licence d'exploitation sur le réseau français. Elle compte lancer 4 lignes entre Paris et l'ouest du pays d'ici 2028. Un ton et un style rien qu'à lui. Édouard Balladur nous a quittés hier. L'ancien Premier ministre sous François Mitterrand est mort à l'âge de 97 ans. Passé par Sciences Po puis l'ENA, très vite il intègre le cabinet de Georges Pompidou dans les années 60. Mais c'est le nom d'un autre poids lourd de la politique auquel son nom restera lié, celui de Jacques Chirac. Précision de Bruno Cotrès, chercheur au CEVIPOF.
5: C'était connu dans les cabinet ministériel à l'époque de Georges Pompidou. Ils ont travaillé ensemble à un moment donné et ce sont ces fameux deux amis de 30 ans qui ont été amenés à rentrer en rivalité, une rivalité qui a clairement laissé des traces. Et puis tout le monde se rappelle son échec à la présidentielle de 95. C'était effectivement l'un des éléments qui a marqué la fin de sa carrière politique. Il a été élu député de Paris à plusieurs reprises par la suite, mais il n'est jamais revenu dans le giron de la politique nationale de premier plan.
2: La République perd l'un de ses grands serviteurs. Voilà ce qu'écrit ce matin l'Élysée à propos donc de la disparition d'Edouard Balladur hier. Elle a de nouveau rendez-vous avec les étoiles. Sophie Adnaud va effectuer sa 3e sortie dans l'espace aujourd'hui à partir de 14h30. L'astronaute doit participer au remplacement d'un outil de navigation de l'ISS et à diverses opérations de maintenance. Une mission d'environ 6h30, annonce la NASA. Et puis les clubs français de football n'ont plus que quelques heures pour finaliser leur vente et achat sur le marché des transferts. Le mercato d'été se ferme ce soir à 20h. Voilà pour l'essentiel de l'info. Passez une excellente après-midi à notre écoute.

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Voici Elside, Worst Time.

tous et bienvenue sur l'antenne de votre radio locale Ornithorynque. C'est l'heure de se retrouver pour Au cœur de l'album, la découverte musicale de la semaine. Et tout au long de cette semaine, j'ai envie de vous faire découvrir le nouvel album de Hélène Segarra qui s'appelle Hélène Segarra and Friends. À l'occasion de ses 30 ans de carrière,

C'était Hélène Segarra à l'instant sur l'antenne de votre radio locale Ornithorynque. Un extrait de son dernier album à l'occasion de ses 30 ans de carrière. Un album de reprise de ses plus grands titres avec des amis interprètes. L'album s'appelle Hélène Segarra and Friends. C'est l'album de la semaine à découvrir tout au long de cette semaine sur Ornithorynque.

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1: Bonjour à tous. C'est l'un des changements de cette rentrée. Les portables sont désormais interdits dans les lycées. Et c'est le thème de la visite d'Emmanuel Macron et du ministre de l'Éducation, Édouard Geffray. Ils sont tous les deux dans un établissement de Mende, en Lozère, pour échanger avec les élèves sur cette nouvelle mesure. Plusieurs syndicats manifestent devant le lycée pour dénoncer la politique destructrice du gouvernement contre l'éducation nationale. C'était donc ce matin l'heure du retour en classe et dans l'eau d'une rentrée particulière pour les 68 enfants de Poma. Une semaine après la tornade qui a détruit en partie l'école du village, les élèves ont été accueillis dans une commune voisine de l'agglomération de Carcassonne. Selon le dernier bilan, une centaine de maisons est inhabitable. Une étape majeure pour Velvet. La compagnie ferroviaire privée vient d'obtenir sa licence d'exploitation sur le réseau français. Elle compte lancer 4 liaisons entre Paris et l'ouest du pays d'ici 2028 et 12 trains dernière génération ont déjà été commandés à Alstom. Édouard Balladur croyait en la France. L'hommage de l'Élysée après la mort de l'ancien Premier ministre hier à 97 ans. La République perd l'un de ses grands serviteurs selon la présidence qui salue un homme d'État toujours soucieux de raison et de mesures. La mairie du 15e arrondissement de Paris, le fief d'Édouard Balladur, annonce ouvrir un registre de condoléances. Plus de 5000 morts liés à la chaleur en Espagne. Le bilan des autorités sanitaires pour la période allant du 1er juin au 31 août. Et c'est un record pour le pays avec un nombre de morts supérieur à l'été 2022. L'Espagne a connu cet été une anomalie de plus de 2,5 degrés par rapport à la normale. Et en France, un nouvel épisode de chaleur remarquable s'annonce. Il va concerner le sud dès demain avec déjà plus de 35 degrés localement autour de la Méditerranée. Et la chaleur va s'étendre jeudi sur le sud-ouest et la vallée du Rhône où selon Météo France, les températures pourraient atteindre un niveau inédit pour un début septembre. Notez que cet épisode doit durer au moins jusqu'au week-end. C'est la fin de ce point sur l'actualité. Très bon début d'après-midi.

0: Bonjour. Aujourd'hui, nos pas nous mènent en Champagne-Mancelles, canton de la Suze-sur-Sarthe, à la rencontre des Étivalois, les 1800 habitants de Étival-lès-Le-Mans, l'ancien nom de la commune étant Notre-Dame d'Étival. Attention à ne pas confondre avec Étival en Charny, ancienne commune de Chemiret en Charny. Les armoiries d'Étival-lès-Le-Mans se blasonnent ainsi. De gueule à la croix aux extrémités pâtées et à la traverse alésée, d'argent, cantonné au premier et au quatrième d'un trèfle d'or, au deuxième et au troisième d'une fleur de lys du même, le tout soutenu d'un mur en champagne d'argent, maçonné et ouvert de sable. Bourg rural, Étival-lès-Le-Mans est bordé par Pruyé-le-Chétif, Saint-Georges-du-Bois, Alonne, Voivre-lès-Le-Mans, Louplande, Souligné-Flacé et Fay. Pour le plaisir de visiter, direction l'église de la Vierge, romane, érigée au XIe et XIIe siècle, construite en pierre de Roussard. Également en pierre de Roussard, repérez les croix qui ornent certains sentiers pédestres. Étival-lès-Le-Mans est jumelé avec Siedenburg en Allemagne depuis 1998. Fin de cette balade à Étival-lès-Le-Mans, mais nous nous retrouvons très vite pour une nouvelle déambulation sartoise. À bientôt, et sartoisement vôtre.
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1: Le mercredi 9 septembre, la médiathèque de Bouloir organise avec la communauté de communes du Génois Bidurien un escape game piégé dans mon PC. L'entrée est gratuite avec 5 parties contenant 8 participants maximum. Réservation obligatoire auprès de votre mairie ou sur le site internet et la page Facebook de la communauté de communes du Génois Bidurien.
2: Le Boucan des Arts, c'est à Lavaré du 25 août jusqu'au 13 septembre. Rendez-vous au prieuré sur le thème « À la croisée des chemins ». Art plastique, peinture, art contemporain, venez vous faire surprendre par cette 12e édition. Pour en savoir plus sur la programmation, rendez-vous sur le site internet Le Boucan des Arts.
1: La MFR CFA La Gautellerie de Thorigné-sur-Douai organise une formation de sauveteurs secouristes du travail les 7 et 8 septembre à Thorigné-sur-Douai. Infos et inscriptions au 02 43 29 33 24. 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
1: La sagesse, c'est d'avoir des rêves suffisamment grands pour ne pas les perdre de vue quand on les poursuit. Oscar Wilde.
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1: Il est 14h.
2: Salut et bienvenue, c'est l'heure de se retrouver pour les tubes en tête. Aujourd'hui, direction l'année 1996. Et en 96, le groupe numéro 1 des meilleures ventes...

numéro 1 des meilleures ventes en 1996. La Macarena est une chanson du groupe espagnol Los del Rio, sortie en 1993. Elle est apparue sur l'album intitulé A mí me gusta, sorti l'année suivante. Le single est devenu un véritable succès planétaire qu'entre les années 95 et 96. En 2002, il est même classé à la première place des 100 plus grands One Hit Wonders, à savoir les 100 plus grands hits numéro 1 au monde, selon la chaîne musicale câblée américaine VH1. Ce qui a le plus marqué ce hit, c'est la chorégraphie de Mia Fry, ce qui a beaucoup contribué à son succès, à en faire un tube de l'été. Los del Rio est composé de deux artistes, Antonio Romero et Rafael Ruiz. Ils composent ensemble depuis les années 60. En 92, tandis que le groupe était en tournée au Venezuela, il est repéré à une fête durant laquelle était également invité le président Carlos Andrés Pérez. Pendant la fête, une professeure de danse de flamenco fait une démonstration et le chanteur du groupe, Romero, improvise un petit chant pour l'encourager. Et c'est sur la base des paroles chantées ce soir-là que le duo écrit une chanson parlant de Macarena. Le titre

Queen, Los Del Rio a utilisé le nom de Magdalena pour la chanson, mais le change par la suite du fait qu'une chanson du chanteur espagnol s'était popularisée sous le même nom. Le single est ensuite enregistré en 92, puis Macarena sort dans une version rumba flamenca en 93.

Le titre sera également produit dans une version plus pop, moins traditionnelle, qui connaît le succès en Espagne, au Mexique et à Porto Rico. Ce sont des touristes américains en séjour au Porto Rico qui l'ont apporté dans leur pays, où elle a connu du succès, spécialement dans les communautés latino-américaines, à Miami et à New York. C'est le groupe Bayside Boys qui remixe le titre en intégrant un sample du rire d'Alison Moyet, extrait de la chanson Situation du groupe Yazoo.

Dès lors, aux États-Unis et dans le monde entier, le single devient un succès planétaire dès le 3 août 1996, atteignant le top 100 Billboard pendant une soixantaine de semaines consécutives. En France, le single atteint la première place pendant une trentaine de semaines consécutives et se vend à 910 000 exemplaires. Il se classe également à la première place dans de nombreux autres pays comme l'Allemagne, l'Autriche, les Pays-Bas, la Belgique, la Suisse, la Finlande, la Nouvelle-Zélande et même l'Australie. Internationalement, Macarena est certifié à plusieurs reprises disque de platine et d'or et devient même certifié disque de diamant en France. Tube de l'été 96, son succès perdure à l'automne et devient même l'une des musiques de campagne de Bill Clinton en personne. Et Madeleine Albright, secrétaire d'État, dansera également la Macarena en marge d'une réunion du Conseil de sécurité de l'ONU. L'hiver d'après, le Christmas Remix est distribué sous forme de single pour Noël avec

Aïcha par Ralette. C'était le titre qui l'a fait connaître en France. Il était cinquième des meilleures ventes en 96. Cette année-là, c'était également l'arrivée de la Dream Music avec Robert Miles, numéro 4 des meilleures ventes.

Away From Desire par Gala, numéro 2 des meilleures ventes en 1996. Et je vous l'ai dit au début de cette rubrique, le titre numéro 1, c'était la Macarena par Los Del Rio.

0: Los del Rio, la Macarena, numéro 1 des meilleures ventes en 1996.
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0: Et bien voilà, les tubes en tête, c'est terminé pour aujourd'hui. On se donne rendez-vous très bientôt sur l'antenne de votre radio. Et ensemble, on parlera d'une autre année. Salut.
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1: Bonjour à toutes, bonjour à tous. Elle a de nouveau rendez-vous avec les étoiles. Sophia Deneau va effectuer sa 3e sortie dans l'espace. C'est à partir de 14h30. Et l'astronaute française doit participer au remplacement d'un outil de navigation de la Station Spatiale Internationale. Une mission d'environ 6h30 menée en duo. Mais Sophia Deneau est pour la première fois la numéro 1 de cette sortie. Dans l'actu également, le procureur de Reims parle d'un déchaînement de violence dépassant l'entendement. Un couple est en détention provisoire après avoir été mis en examen pour meurtre avec acte de torture et de barbarie. Âgés de 27 et 37 ans, ils sont suspectés d'avoir lynché un homme de 47 ans à son domicile de Charleville-Mézières, de l'avoir mutilé puis laissé agoniser en diffusant leurs actes sur Snapchat. Un malus financier sur les produits de la fast fashion, il entre en vigueur aujourd'hui en France. Il s'agit d'une éco-contribution payée par les entreprises qui va de 50 centimes à 12 euros selon le vêtement. Objectif affiché, limiter l'afflux massif de l'ultra fast fashion venu de Chine et Temu. Les enseignes classiques en sont exemptées. Et ce n'est pas la seule nouveauté de ce 1er septembre. La durée des arrêts maladie est désormais plafonnée. Pour les grandes entreprises, la facturation électronique entre en vigueur. Et puis, le téléphone portable est interdit dans les lycées, comme c'était déjà le cas dans les collèges. Emmanuel Macron a d'ailleurs défendu ce dispositif dans un lycée de Lozère en ce jour de rentrée. Et en Ukraine, Volodymyr Zelensky dénonce les attaques russes menées le jour de la rentrée scolaire. De nouvelles frappes massives qui ont fait une douzaine de morts et des dizaines de blessés la nuit dernière, notamment sur des installations de la capitale Kiev. Et puis en tennis, c'est son dernier tournoi du Grand Chelem. Gaël Monfils, 40 ans aujourd'hui, entre en lice à l'US Open. Premier tour dans la nuit face au Croate Daniel Valero. Le Français qui va prendre sa retraite à la fin de la saison a obtenu une invitation du tournoi de New York. Ce sera le 200e match en Grand Chelem de sa carrière. C'est la fin de ce flash. Bon après-midi.

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4: M'appelle Mongola. Je suis une ancienne Claudette. Mais puisque je vous dis que je suis une ancienne Claudette, bah, j'avais vu dans le journal qu'ils cherchaient des Claudettes. J'ai dit ça, ma fille. Il n'y a pas à tortiller du cul pour chez droit, c'est pour toi. Je suis allé direct à l'URTF. Quand ils ne cherchaient plus, je suis là. Je m'appelle Mongola. Ils m'ont dit, mais oh, vous avez des références? Bien sûr, j'ai des références. Je serais venu comme ça. Je travaillais chez Béjart. Travaillez chez Béjart? Mais qu'est-ce que vous faisiez chez Béjart? Je me cachais derrière l'entrée. Dès qu'il y en avait un qui essayait de passer sans payer, je disais, où tu vas? Le mec, il payait cash. Ah, il était très content de moi, vous avez qu'à leur téléphoner si vous voulez. Je dis, non, écoutez, non. Si vous avez travaillé chez Béjart, forcément, on va délibérer. Passez dans la pièce à côté. Ils sont en train de tourner un film, ils ont besoin de figurants. Je suis là. Parce que moi, je m'appelle Mongola, je viens, je fracasse tout ici, vous avez compris? Je suis passé voir le film. Qu'est-ce que c'était le film? La guerre du feu. Vous avez vu le film La guerre du feu? Avec les animaux préhistoriques tout poilus. Même que la maquilleuse, elle m'a vu passer, elle m'a dit, vous rentrez nature, pas besoin d'aiguisement. J'ai dit, ok, je rentre dans le film. Vous l'avez vu le passage où il y avait les femelles qui allaient boire au ruisseau? Ah, vous l'avez vu? Où il y avait un sacripant qui était caché dans les fouillis, qui vient par derrière, chlika, chlika. Eh ben, c'est tombé sur moi. Et oh, j'avais soif, hein? Quand j'ai compris ce qui se passait, j'étais furinx, un vrai furinx, vous savez les furinx? Le réalisateur est arrivé, il m'a dit, Mongola, restez. On vous donnera le premier rôle du mammouth. Moi, je suis venu faire Claudette. Je suis pas venu faire des saloperies sur les plateaux. Alors maintenant, ça suffit, montrez-moi la sortie. Je vais voir Clo-Clo direct. Ne pas rentrer. C'est pour les autres. C'est pas pour mon voilà. J'ai ouvert la porte. Je me suis faufilé, hop, hop, hop, hop, hop. Il était dans sa douche. Je suis dans mon coco, je vais te faire une surprise. Je vais me refaire une beauté. Vas-y que je me mets du rouge, vas-y que je me mets du rouge. Les cheveux gominés en arrière, on aurait dit Fantomas. Et maintenant je suis prêt, j'y vais. Il va me voir, il va m'engager direct. J'ai ouvert la porte d'un salle de bain, je dis, coucou, plafla! Il a sauté en l'air et s'est tout illuminé. J'ai dit ça, c'est un coup de foudre. Vas-y que je dansais, vas-y que je danse. Mais j'ai compris ce qui se passait. J'ai dit, Mongola, sauve-toi, c'est un piège. J'ai sauté par la fenêtre, j'ai descendu le long de la gouttière 3x3. Ils en ont profité pour tourner King Kong, ces salauds. J'ai sauté les 3 derniers étages qui restaient. Vous vous rappelez que j'étais furinx? Si, je vous l'ai dit que j'étais furinx, je vous l'ai dit. Ah ben voilà, voilà. Je me suis fait attraper par la fourrière des chiens, voilà. Mais je suis pas un chien, je suis Mongola. Oh, j'avais les boules. Je suis sorti du panier. Je suis rentré chez moi, j'ai pris mon chat. On est monté sur le toit terrasse et on a regardé la lune.

Bien sûr, il y a plein d'étoiles autour. Il y a des étoiles autour de la Lune. Ce qui l'intéresse, c'est une éclipse avec le soleil. Ciao, la lune. Moi, je m'appelle Mongola, je suis une ancienne vedette. Ciao.

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0: l'actualité du cinéma. C'est sûr, écran large. Salut à tous, bienvenue dans votre chronique écran large. Et oui, c'est presque la rentrée sur Ornithorynx. Salut Yves.
1: Salut Patoche, bonjour tout le monde. Dernière ligne droite.
0: Et oui, la grille officielle de rentrée, la nouvelle grille, commencera à partir du 7 septembre, normalement.
1: Oui.
0: Et on a quand même des films à vous présenter cette semaine.
1: Ouais.
0: Alors, pas beaucoup, hein. C'est encore un peu mollo-mollo sur les nouveautés pour cette première semaine de septembre, les films en sortie nationale ce 2 septembre. On en aura 4 dans cette chronique. Et on va commencer avec un seul film dans celle-ci, avec La Frappe de Julien Gaspard Olivieri. Un film dramatique avec Diego Murgia, Bastien Bouillon et Roman Fringelli. Le petit pitch, eh ben, tu connais la formule, on n'a pas changé. Hein.
1: Ouais. Enzo, 19 ans, et sa sœur Carla, 20 ans, sont livrés à eux-mêmes depuis plusieurs années. Quand leur père, Anthony, est libéré de prison, Enzo voit la promesse fragile d'une famille à reconstruire, contrairement à Carla, pour qui l'idée reste inconcevable. Rattrapé par son passé, Enzo doit se confronter à une vérité qu'il a trop longtemps gardée pour lui.
0: Ouh, quelle est cette vérité? On en sait un petit peu quand même dans la bande-annonce, mais on va tout vous dire après. On écoute.
2: T'as vraiment envie de le revoir?

0: Alors, quelle est la suite?
1: 5 ans de prison, c'est pas rien.
2: Marie va bosser avec moi sur le marché.
3: Roxane.
4: Bonjour.
3: Ma copine.
4: À nous.
5: On avait dit à l'avocat qu'on donnait pas suite.
0: Mais t'es malade, mais t'es con, mais t'es con.
6: C'est notre père, Carla. On est une famille.
7: Casse-toi.
0: Casse-toi!
7: C'était quand, toi? Tu crois que c'était bien nous ce qui nous est?
1: Maman.
7: C'est pas ta mère, Enzo. Ta

0: La Frappe, c'est dans toutes vos salles à partir de ce mercredi 2 septembre. Bon, un film sur l'inceste, hein, en fait, hein, puisque le gamin, il attend le retour de son père qui sort de prison, mais il a un peu oublié ce qu'il a fait et pourquoi il y a été. Sa sœur, elle, apparemment, n'a pas oublié. Et donc, bah, là, c'est vraiment un conflit intérieur pour ce gamin entre le besoin d'un père et le besoin aussi de comprendre ce qui lui est arrivé. Et est-ce qu'il peut vivre avec ça ou est-ce qu'il faut vraiment qu'il coupe les ponts? Voilà, c'est un peu le thème de ce film. Bon, le jeune acteur, il est assez crédible, hein. Il est à nouveau dans le circuit, j'ai l'impression. Et pour un premier rôle, en tout cas, il est pas trop mal. Après, bon, je trouve le film, il a un rythme un peu lent. Voilà.
1: J'ai malheureusement pas été trop marqué. C'est vrai qu'au niveau du jeu, les acteurs sont convaincants, on les sent investis. Mais comme justement, c'est vraiment en filigrane, à un moment, on comprend que c'est ça, mais c'est vrai que c'est tellement arrivé au milieu de la bande-annonce que j'ai eu du mal à comprendre le sens premier du film. Je me suis dit, bah oui, un fils qui retrouve son père, c'est normal. Bon, il y a eu quelque chose que la fille veut pas. Donc, il faut vraiment comprendre justement ça et de se dire, ah bah oui, là, on comprend pourquoi il y a des tensions et il y en a une qui a été peut-être plus marqué que l'autre parce que peut-être que les actions du père n'ont pas été les mêmes envers ses enfants et donc justement selon les traumatismes certains on va dire vont vraiment les cacher au fond jusqu'à les nier et garder juste l'image du père en se disant je vais retrouver mon père alors que elle ça l'a marqué réellement au plus profond de sa chair et de son être qui fait que elle son père c'est plus son père.
0: On comprend quand t'as dit mais t'as oublié ce qu'il nous a fait.
1: Voilà c'est ça.
0: Voilà faites-vous votre idée avec ce film. Moi, je sais pas ce que je vais voir pour la rentrée, en tout cas.
1: Non, c'est vrai que pour une rentrée, c'est pas le meilleur.
0: Voilà, merci Yves.
1: Merci Patoche.
0: On se retrouve cette semaine dans d'autres chroniques. Salut.

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0: de prise de tête, c'est l'heure du café. Je dirais même plus, du philo-café. Allez, philo-café. Passer sans laisser de traces est peut-être la meilleure façon de conquérir le temps et l'univers. Passer et ne pas laisser une ombre sur les murs. Marina Tsvetaeva, extrait de Le poème de la montagne, le poème de la fin.
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2: Ça va, tout le monde va bien? Bon bah je suis ravi que vous soyez en forme. Non, je suis ravi d'être sur scène parce que c'est vrai que sur scène c'est l'un des derniers grands espaces de liberté vraiment. La télé, je suis à la télé toutes les semaines, mais c'est pas qu'on n'est pas libre, mais c'est qu'à cause d'internet on se prend des sauts de merde tout le temps sur la gueule. Et c'est un peu pénible. Je vous le dis, voilà. Pour ceux qui savent pas, je suis à la télé toutes les semaines chez Thierry Ardisson et c'est très cool de bosser chez Ardisson. T'es libre. Et puis moi je fais des vannes sur les invités. Le panel des invités est très large. Ça va de Rachida Dati à Nabila, voilà. Toutes les deux un point commun, qui sont toutes les deux arabes qui n'ont pas hésité à mettre des coups de couteau pour en arriver là. Et donc... Merci. Non mais, le truc c'est que... Non, déjà je vais pas faire de vanne sur Nabila, parce qu'elle a quand même écrit deux livres. Et écrire deux livres quand on a lu qu'un seul, c'est vachement bien. Mais par contre... Et Rachida Dati, elle est venue il y a pas longtemps dans l'émission. Tu sais, dans l'émission d'Ardisson, vous voyez comment c'est foutu. Tu sais, il y a toujours trois invités. Ce soir-là, il y avait Stéphane Plaza, qui venait vendre un appart à Ardisson. Il y avait un humoriste qui s'appelle Bou Naïmin, son surnom c'est Chinois Marrant. Et il y avait Rachida Dati. Et je suis à Bou Naïmin, je fais Boun, ton surnom c'est Chinois Marrant. Et à titre personnel, je trouve ça un peu raciste. C'est comme si on disait, Rachida Dati, c'est l'arabe ambitieuse. Et il y a eu à peu près la même ambiance que ce soir. Et c'était pas évident pour moi, parce que je sais pas si vous avez vu Rachida Dati dernièrement à la télé ou à la... Donc du coup, pour moi, c'était pas évident de savoir quand elle était contente ou quand elle faisait la gueule. Et... Non, ça va, je lui fais une petite blague, genre, ça va. Non mais c'est marrant, alors ça me fait toujours marrer. La chirurgie esthétique, c'est... T'en fais, mais faut pas qu'on en parle. C'est un peu comme ceux qui votent Front National. Tu veux que ça se voit, mais tu veux pas que ça se sache. Tu vois, il y a un truc un peu parti... Non mais... En plus, c'est toujours raté, la chirurgie esthétique. Je suis désolé, c'est... Non, mais c'est pour... Pardon, hein, excusez-moi, mais c'est pour... Et puis, mais on se demande toujours pourquoi. Moi, je vais vous le dire, pourquoi. On a tous vu des reportages sur la chirurgie esthétique, on est d'accord. Tu sais, sur Énergie 12, les mecs qui partent en Tunisie, qui se font... On a tous vu ces trucs-là. Tu la vois, cette image? T'as le chirurgien qui est dans son cabinet, t'as la meuf qui est à poil, et il prend un gros feutre avec le bout qui est gros comme mon pouce, et lui fait, bon, alors voilà, on va faire ça, ça... C'est ça, voilà, c'est bon, ça peut partir au bloc. Mais oui, mais non, t'as envie de dire, fais un petit plan, une échelle, prends un compas, une équerre, je sais pas. Évidemment que c'est raté, comme ça, voilà, parenthèse refermée. Non, mais chez Ardisson, c'est cool. Non, j'ai eu des petits soucis avec un invité, avec Robert Ménard. Voilà, c'est le maire d'extrême droite de Béziers. J'ai eu un petit souci, donc je lui ai fait ma chronique, ça lui a pas plu, et il s'est barré. Et je vais pas refaire ma chronique, on s'en fout, voilà, il y a des replays pour ça. Si vous voulez, moi, je peux vous raconter ce qui s'est passé après. Parce que ce qui se passe, chez Ardisson, ce que vous ne savez pas, c'est qu'à chaque fois, à la fin de l'émission, il y a des taxis qui attendent les invités pour les raccompagner chez eux. Sauf que lui, il est parti au bout de 5 minutes. Donc il n'y avait pas de taxi qui attendait Robert Ménard. Donc il est parti à pied. Et ce que vous ne savez pas, c'est que l'émission de Thierry Ardisson, on l'enregistre à la Plaine Saint-Denis. Robert Ménard, maire d'extrême droite, est parti gambader à pied... Dans les rues de Saint-Denis. Je pense que à ce moment-là, l'équivalent, c'est un sachet de riz à Koh-Lanta. C'est obligé. Je l'imagine sortir du studio. Putain, il m'a cassé les couilles, ce con. Peut-être appeler un Uber, moi, parce que là, je vais pas. 3 minutes. Comment il s'appelle, le chauffeur? Karim. Non, annulé. C'est évident. Non, mais on a tout type d'invités. Vers la fin d'émission, il y a toujours des mêmes profils d'invités qui viennent. C'est des gens qui sont un peu différents, qui ont des expériences de vie un peu. C'est des tarés. Voilà, il y a des tarés qui viennent. Non, mais si, c'est vrai. On a reçu il y a pas longtemps la championne du monde de gangbang. Je suis bon. J'ai appris des trucs. Le record est à 136. Et on appelle le four à pizza. Non, on a reçu un aveugle qui a fait le tour du monde. Pourquoi faire? Franchement, il aurait fait le tour du périph', il aurait économisé de l'argent. Non, mais il y a un moment, il faut dire les gens. Non, et là, il y a quelques temps, on a reçu la femme à barbe. C'est une vraie femme qui a un problème d'hormones. C'est pas un travelo, un trans, non, c'est une vraie femme qui a un problème d'hormones. Et du coup, voilà, elle a une grosse barbe. Et là, je me suis dit, putain, est-ce qu'il y a des limites à. Non, parce que moi, je l'avais en face de moi. Je fais, oh putain. Puis je regarde les autres invités à ce moment-là. Je fais, putain, il y a les chevaliers du fiel aussi. Bon, voilà, il manque plus que Mimati. On est au plus grand cabaret du monde. Là, il y a un moment, c'est. Non mais c'est vrai, c'est... S'il y a beaucoup de gilets jaunes là en ce moment qui viennent dans l'émission, c'est... qui est une noble cause. Attention, je suis pas en train de remettre en cause les gilets jaunes, mais je me suis retrouvé sans faire exprès dans une manif de

0: De gilets jaunes, c'est pour ça que je vous en parle. C'était un samedi, ben oui, parce que c'est. C'est que le. On est le seul pays qui fait grève, mais que le week-end. Et d'ailleurs, là, c'est l'acte 19. Hein, c'est 19, voilà, c'est toutes les semaines, 19 semaines. C'est plus long que Koh-Lanta, voilà, donc il y a un moment, voilà. Est-ce qu'on passerait pas directement à l'épreuve des poteaux, comme ça on règle ça rapidement. Non, là, et je me suis retrouvé en pleine manif, acte 3 ou 4, scène 2, page 35. Et le truc, c'est que je me retrouve dans une rue, dans le 3ème, et je suis ah, putain, merde et tout, faut que je me barre vite de là. Et ça loupe pas, il y a un mec qui fait Ardisson, Ardisson, Ardisson. Je fais bon, donc il m'a pris pour tirer Ardisson. Et tu vois, en même temps, je lui jette pas la pierre, hein, quand t'as qu'un œil, tu vois moins bien. Et donc, à ce moment-là, je. Oui, mais... Et non, et le truc, il me fait hey, si tu vois Hanouna, dis-lui, je veux bien dans tes PMP être autour de la table et tout. Je fais oh, putain, mais. Enfin, qu'est-ce qu'il s'est dit à ce moment-là? Il s'est dit que j'allais appeler Hanouna. Je fais ouais, Cyril, écoute, j'ai une petite pépite en face de moi. Ah, tu peux virer Jean-Michel Maire, parce qu'à mon avis, des blagues de cul, il en a deux, trois, lui. C'est. Ah non, mais il y a que des polémiques comme ça tout le temps. Là. Et putain, il y a quoi? Il y a 15 jours, 3 semaines, il y a eu une polémique sur le hijab chez Decathlon. Je ne sais pas si vous avez entendu parler de ce truc-là. Le hijab, c'est le voile islamique. Et Decathlon, ils se sont dit, bah, nous, on a envie d'aider les femmes. Bon, si on peut faire un petit billet, il y a moyen. Et non, mais ils se sont dit, on va faire un hijab de sport. Et c'est très bien. Et ça aurait dû s'arrêter là. Et ben non. T'as des connards de politique qui, à chaque fois, refoutent de l'huile sur le feu, qui gueulent au scandale, machin. Alors, t'as Nicolas Dupont-Aignan. Je ne sais pas si vous connaissez ce monsieur qui est. Quel génie parmi les génies. Alors vraiment, je l'ai vu dans C'est à vous. Je vous jure, c'est vrai. Il a dit, oui, mais si on laisse faire ça, après, ça sera quoi? Alors, a priori, elle va aller courir. Je te jure que c'est... C'est juste le... Non, mais... Mais c'est fou d'être bête comme ça, d'être bête. Qu'est-ce que tu veux être choqué et quoi avec... Bah après, peut-être que c'est de la faute de Decathlon aussi qui a fait un petit problème de marketing, de référencement. Plutôt de référencement de produits. Ils auraient mis le même article sur le site, mais ils auraient marqué « Cagoule le plongée », entre parenthèses, « Valable pour la course à pied », hashtag « Smiley clin d'œil toi-même, tu sais ». Et peut-être que ça serait... Non mais c'est ça, et mais ça sert à rien d'être choqué, on s'en fout si elle a envie de courir comme ça, bah c'est très bien. Moi je suis beaucoup plus choqué par les mecs qui courent en legging où on voit les couilles bien serrées que par le hijab. Allez, je vous laisse là-dessus, merci beaucoup, bonne soirée.
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4: J'étais à Nice en train de jouer mon spectacle et j'ai été insulté par un mec dans le public. Pourtant, tout se passait bien. J'avais pas cherché, tout se passait bien. J'étais au moment où dans mon spectacle, je prends la température du public, donc je demande qui vote à gauche, qui vote à droite, qui vote au centre. Et arrivé à qui vote FN, le mec a applaudi au fond de la salle, tu vois. Et moi, j'avais pas bien vu au départ qu'il avait une cagoule pointue. Donc je... Et je lui dis, merci, c'est honnête d'avouer que tu votes pour le FN. Et parce que c'est vrai, souvent les gens qui votent FN, ils n'assument pas. Tu sais, quand tu demandes à quelqu'un pourquoi tu votes FN, ils ont souvent des prétextes bidons. Tu sais, ouais, moi je vote FN parce que je suis déçu de la politique, je suis déçu de la gauche, déçu de la droite, je vote FN, c'est logique. Tu as envie de dire, non, c'est pas logique. Quoi. C'est comme si tu dis, j'aime pas la viande, j'aime pas le poisson, tiens, j'ai mangé de la merde. Personne se dit ça, quoi, tu vois, tu réfléchis. Donc le mec, il me dit qu'il vote FN, et après, il m'insulte derrière, tu vois, à trois reprises. Moi, en façade, je garde mon calme, tu vois. Mais à l'intérieur, c'est Booba Karis. Là, je dis, ok, octogone, pas de règles, pas d'arbitre, t'as parlé, t'assumes, tu vois. Mais je me dis, je peux pas répondre par la violence. Parce que s'il avait répondu par la violence, ça aurait été lui la victime. Parce que les gens auraient dit, t'as vu l'histoire, l'artiste qui a été traité de sale noire pendant son spectacle? Non, c'est incroyable, en 2019. Mais comment a-t-il réagi? Il lui a niqué sa mère, il a défoncé, il a pris le micro, il lui a mis dans le cul. C'est... Ah ouais, c'est vraiment un sale noir. Ça aurait fini comme ça l'histoire, tu vois. Je pouvais pas faire ça. Et surtout, cette histoire, elle est improbable. C'est-à-dire que le mec, il a vu ma tête sur une affiche. Il a payé sa place. Il est venu au théâtre. Il a kiffé une demi-heure de show. Après, il a fait, eh, mais il est noir, lui. Et ensuite, il m'a insulté. Ça n'a aucun sens. À moins que ce soit un raciste daltonien. C'est la seule raison, tu vois. Ça n'a aucun sens. C'est comme si un pédophile rentre dans une crèche et il baise les adultes. Ça n'a aucun sens. Aucun sens, cette affaire. Mais je suis content parce que cette affaire a indigné toute la France. J'ai eu des soutiens de tout le monde. Même Joule m'a soutenu, ok? J'ai reçu un message de Joule, mais j'ai pas réussi à le lire. Parce que... Il a fait deux phrases, il a fait 15 fautes d'orthographe. C'est... Même Ribéry, il a dit, là c'est trop, là c'est... Tu vas beaucoup trop loin. Et j'ai eu au téléphone le maire de Nice, monsieur Estrosi. Il m'a appelé, il m'a dit, la ville de Nice t'aime. Et j'ai dit, mets-toi. Il m'a dit, Nice t'aime, c'est bien déjà. J'ai eu le soutien du ministre de l'Intérieur, monsieur Castaner. Moi, je suis noir et banlieusard. Quand le premier flic de France te dit, je te soutiens, moi, j'ai entendu, j'étais à l'œil, mon gars, tu vois. En plus, en ce moment, moi, je regarde House of Cards, je suis en parano total, je me dis, ça se trouve, ils me surveillent. Tu sais, pour me protéger, j'avais deux cousins sans papier, j'ai les balancés. Et voilà, j'ai les balancés. Là, ils chauffent le cul à Douala, tant pis pour eux, tu vois. J'ai même reçu le soutien du président Emmanuel Macron. Incroyable. Il est cool en vrai, il a beaucoup d'humour. Moi, je lui dis, monsieur le président, qu'est-ce qui est jaune et qui attend? Il a pari à celle-là. Il a pas rigolé. Mais je suis content parce que tous les soutiens que j'ai eus, c'est un message qu'on a envoyé aux racistes pour leur dire qu'ils ne gagneront jamais. Ils ne gagneront jamais, les racistes. Et je tiens à préciser que la personne qui m'a insulté à Nice ne représente pas Nice, ne représente pas la France, ne représente pas les valeurs de la République. Elle ne représente que sa bêtise, sa haine et son dégoût d'elle-même. C'est tout, ok? Et c'est pour ces raisons-là que je vous dis en exclusivité, je repartirai jouer à Nice au Théâtre de la Cité, la même où je me suis fait insulter, et les recettes intégrales seront reversées à des associations qui luttent contre le racisme et les discriminations. Parce que, comme je le dis, le racisme est un problème qui doit concerner tout le monde. Toutes les personnes victimes de racisme ou non doivent être concernées par le problème du racisme. Donc venez soutenir, parce que c'est tous ensemble qu'on va combattre le racisme.

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et bienvenue sur l'antenne de votre radio locale Ornithorynque. C'est l'heure de se retrouver pour Au cœur de l'album, la découverte musicale de la semaine. Et tout au long de cette semaine, j'ai envie de vous faire découvrir le nouvel album de Hélène Segarra qui s'appelle Hélène Segarra and Friends. À l'occasion de ses 30 ans de carrière, la chanteuse française a décidé de reprendre ses plus grands succès, accompagnée de ses amis interprètes qui revisitent à leur façon les plus grands succès de la chanteuse. De Julien Doré à Florent Pagny, en passant par Garou et Philippe Catherine, retrouvez Hélène Segarra and Friends. C'est l'album de la semaine que je vous propose sur l'antenne de votre radio locale Ornithorynque. Et voici un titre extrait de cet album, c'est Les Vallées d'Irlande.

écouter Hélène Segarra à l'instant sur l'antenne de votre radio locale Ornithorynque, un extrait de son dernier album à l'occasion de ses 30 ans de carrière, un album de reprise de ses plus grands titres avec des amis interprètes. L'album s'appelle Hélène Segarra and Friends, c'est l'album de la semaine à découvrir tout au long de cette semaine sur Ornithorynque.

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2: Bonjour à tous. C'est d'abord cet accident de bouée tractée en mer Méditerranée. Il y a 2 morts et plusieurs blessés, dont un grave. L'accident a eu lieu dans la matinée au large d'une plage de Saint-Cyprien dans les Pyrénées-Orientales. Le pilote du bateau a été éjecté pour une raison encore inconnue. Une passagère de la bouée a été tuée. Le parquet précise que la brigade nautique et la brigade de recherche maritime de Marseille ont été saisies. LFI propose un plan d'urgence pour l'éducation. Il a été présenté en ce jour de rentrée scolaire par le député Paul Vanier. Plan qui prévoit des recrutements d'enseignants et une augmentation de leur salaire de 20%. S'ils sont élus l'an prochain, les insoumis promettent la gratuité pour la cantine, le périscolaire ou encore les fournitures scolaires. En ce jour de rentrée, Emmanuel Macron et le ministre de l'Éducation, Édouard Geffrey, étaient eux dans un lycée de Lozère pour défendre le dispositif zéro portable. Les téléphones sont en effet désormais interdits dans les établissements. Une étape majeure pour Velvet, la compagnie ferroviaire privée vient d'obtenir sa licence d'exploitation sur le réseau français. Elle compte lancer 4 liaisons d'ici 2028 depuis Paris vers Bordeaux, Nantes, Angers et Rennes. Plus de 5000 décès liés à la chaleur en Espagne. Le bilan des autorités sanitaires pour la période allant du 1er juin au 31 août, c'est un record pour le pays avec un nombre de morts supérieur à l'été 2022. L'Espagne a connu 4 vagues de chaleur cet été. Et en France, un nouvel épisode de chaleur remarquable s'annonce. Il va concerner le sud dès demain et jusqu'au week-end avec déjà plus de 35 degrés localement autour de la Méditerranée. Météo France précise que la chaleur va s'étendre jeudi sur le sud-ouest et la vallée du Rhône. Enfin, il est de retour dans le vide spatial pour la 3e fois depuis le 18 août. Sophie Adenon réalise une nouvelle mission en dehors de la station. Elle est cette fois la leader de l'opération menée avec une astronaute américaine. Objectif, changer un rétro-réflecteur de l'ISS. Cela doit durer jusqu'en début de soirée. C'est la fin de cette édition. Bon après-midi.

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4: Alors maintenant, dans la catégorie rap, musique de taré et paroles à la con, la victoire est attribuée à Joey Pitbull du groupe Fuck la Mother.
5: On a gagné, on veut foutre l'emmerde. On a gagné pour foutre l'emmerde. On a gagné, on veut foutre l'emmerde. On vient foutre l'emmerde. On a gagné pour foutre l'emmerde. On vient foutre l'emmerde. Ouais, foutre l'emmerde. L'emmerde. Viens foutre l'emmerde. On voulait dire qu'on est content qu'on vient au Victoire de la Musique pour qu'on peut s'exprimer, qu'on kiffe ici au Victoire de la Musique, pour qu'on ne donne pas la parole, pour qu'on puisse s'exprimer à part chaque année quand on vient foutre l'emmerde au Victoire de la Musique. On voulait dire aussi que si nous, dans la société pourrie actuelle de maintenant, ouais, société pourrie, on te dénonce. Je te dénonce, bouffon. On voulait dire que si qu'on est considéré comme des rébellions, notre discours n'est pas la violence. On veut juste foutre l'emmerde. On voudrait profiter qu'on est en direct aussi pour s'adresser au ministre. On voulait dire, ouais ministre, tu nous écoutes pour résoudre le problème des banlieues. Il faut qu'on communique. Ta mère. Bouffon. On voulait dire aussi que nous, quand je dis nous, c'est nous les chanteurs à texte. Notre façon qu'on s'exprime nos idées, c'est la musique. Moi, c'est le rap. Vous n'avez pas remarqué, je suis un rappeur. Hein. C'est pour ça que j'ai un bonnet. Ouais, le beau mon bonnet. Hein. La socle avec le nez beau. Ouais, je le garde tout le temps, hein, c'est ma marque de fabrique, hein, ça me donne un air bonnet. Ah, pour faire comme Eminem, je mets une capuche par-dessus mon bonnet. C'est intelligent, hein. Ouais, ça me fait deux couches pour protéger le cerveau. Ouais, parce que ça fume, ouais, ça me fuit sous la tête, ça me fuit sous la tête, bouffon. Avec mon groupe, les Fuck la Mose. On veut dire bonjour madame. Clichy-sous-bois. On a écrit un rap de Tarasque et un hymne à la tolérance de son prochain et niquer la police. Et le seul titre qu'on a trouvé pour la tolérance, c'est foutre la merde. Alors zibou. C'est la musique. C'est la platine. À la télé, y'a que des bouffons, c'est pire que la discrimination. Heureusement, on a une mission, foutre l'emmerde. Foutre l'emmerde. La société, elle est trop lisse. Nous, on veut niquer la police. Faire tout péter, feu d'artifice. Artifice de pitch, te nique. Foutre l'emmerde. Foutre l'emmerde. Parce que là, ça va, vous comprenez tout. Chercher les paroles. Hein. C'est des paroles de bouffons de ta race. Tout ça, c'est un problème ethnique. La société aussi, ethnique. Et on coule comme le Titanic. Titanic, ta mère, je t'emmerde. Foutre l'emmerde. Oh, ils ont volé la crimo, les bouffons. Oh, on en fout de l'emmerde. Au vu qu'on a de la musique, foutre l'emmerde. Bouffons de ta race, foutre l'emmerde.
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4: Moi je pense que c'est la pluie qui coule fort.
5: Moi je pense que c'est le vent. Le vent avec la pluie qui souffle aussi fort que après ça crée une tornade.
6: C'est la télé qui marche pas, des fois c'est gris comme ça là.
7: Oui, c'est vrai, j'ai aussi ce que j'allais dire.
6: C'est les télésièges.
3: Scooter de verre.
4: Les grands trucs là aussi, les trucs de neige là, je m'en rappelle plus.
3: Une station de bus.
4: Un tracteur qui ramasse de la terre.
5: Un camion. C'est une toupie.
8: Je veux dire une toupie, les camions avec des toupies dedans, où est-ce qu'ils mettent du béton.
3: Moi je dis que c'est une balayeuse de terre, comme il y a des travaux, ils doivent construire un immeuble, donc après la balayeuse repousse la terre.
4: Une machine.
1: Les choses qui... Les camions qui ramassent les déchets dans la rue.
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Le Grand Sommeil. C'est une chanson écrite, composée et interprétée par Étienne Dao, parue en single le 9 décembre 1982, puis publiée sur l'album La Note et la Notée en 1984. Étienne Dao, quant à lui, est un auteur, compositeur, interprète, producteur français, né le 14 janvier 1956 à Oran, en Algérie. Issu de la vague du rock rennais du tout début des années 80, il connaît le succès en France grâce à des titres pop, Le Grand Sommeil, Week-end à Rome, Tombé pour la France, genre musical dont il devient l'une des références françaises. Nourri d'érotisme, entortillé

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4: Je reviens d'indiquer, c'est des gens qui boivent pas. Il n'y avait pas d'alcool. Ah non, mais moi je savais pas qu'ils buvaient pas. J'avais hésité, alors apporter une bouteille de champagne ou un bouquet. Oh bah elle était bien contente avec ses roses. Que je l'aurais bien collé là-dessus, j'ai les épines dans l'arrêt, cette mormone. Oui, messieurs, dames, qu'elle aurait eu l'anus fleuri, aussi beau. Que alors j'aurais bien fait des allers-retours. Elle aurait fait une croix sur la sodomie pendant 6 mois. Ceci dit, s'ils boivent pas, ça m'étonnerait qu'ils soient sodomites. Bon, enfin bon. N'empêche, elle aurait pas pu faire caca sans hurler à la mort, et ça, t'as jamais été bien fait. Oh, à m'aider l'apéro. Enfin, l'apéro. J'ai compris que ce serait un cauchemar. Quand ils m'ont

0: proposer un large choix de jus de fruits. Alors, j'ai d'abord rigolé en disant que j'étais grande et que je préférais les boissons d'hommes. Et puis, mon sourire s'est figé comme un vieux fond de sauce. Quand ils m'ont dit tout content, « Oh, une boisson d'homme !»« Oh, mais t'as raison, on est jeudi soir, sortons le champoni !» J'ai dû faire un micro-coma. Ah, j'ai vu toute ma vie défiler, bon, c'était pas beau à voir. J'ai commencé à paniquer, puis j'ai bégayé un truc du genre, moi j'aime bien boire un petit coup. Ah oui, bah non, bah j'ai enrobé quand même, hein. Je l'ai pas dit, faut que je mange un à la cornée, je te crève, salope. Non, je sais me tenir. Y a pas un Nicolas ouvert près chez vous? Bah tu parles, à 20h, au Vésinet. Oh, bah c'est blindé de galeries commerciales ouvertes toute la nuit. Le taverne interlope où l'alcool coule à flot, le Vésinet. Plaque tournante de la drogue, ces bacchanales infernales, le Vésinet. Gomorre des Yvelines, où les habitants s'enfilent en chantant tripote-moi la bite avec tes doigts. Oh, la belle bibite en l'air. La sueur a commencé à couler le long de mon string. Moi, d'une voix mourante, un épicier arabe. Ah oui, il m'en foutait de payer 100 euros une bouteille de gros rouge qui tâche, je m'en foutais. J'aurais vendu un œil pour du Kirsch Fantasy. Ben non, eh ben, y a pas d'arabe au Vésinet. Bon, eh ben, il a bien fallu que je me fasse une raison. J'ai donc pris un truc festif. Un Bloody Mary sans vodka. Oui, un jus de tomate, oui. C'est comme ça qu'ils disent là-bas.
1: Oui, oui.
0: Et puis alors après, on a mangé de l'eau. Enfin, on n'a pas mangé de l'eau. Mais on a bu de l'eau en mangeant des trucs pochés ou cuits à la vapeur. Ma compagnie, c'est quoi cette merde? Tout avait un goût de navet. Oh. Mais non, mais si seulement c'était poilé, bon, à la limite, quoi. Ou s'il y avait eu un débat passionnant du genre... Pour 100 000 euros, tu préfères coucher dans un lit plein de rats ou manger ton vomi? Bah là, c'est intéressant. Mais non, mais pareil, un goût de navet, une conversation beige. Elle a un herbier. Lui, il adore faire des nœuds marins. Je sais pas vous, mais moi je trouve que ça manque de bites. J'ai commencé à voir une farandole de bouteilles de vin, de sauciflard, de kalachnikov et de clopes qui dansaient devant mes yeux. Oui, parce que alors, évidemment tout ça, bah sans fumer, hein, jusqu'au bout les gars, bah oui. Bon, ceci dit, ils ont raison. Ça sert à rien de se faire chier à avoir un foie immaculé des artères de concours, si c'est pour avoir les poumons dégueulasses. Ah non, ça se tient le raisonnement taliban. Ah, je peux vous dire, j'ai pas traîné. Je suis parti juste après la verveine. Que j'ai vomi dans le jardin. Ah, ils veulent la guerre? Eh ben, ils l'auront, parce que moi, je leur rendrai leur invitation. Et là, le traquenard. J'invite 6 fumeurs de cigares qui vont les emboucaner vite fait dans mon 30 mètres carrés. Et je leur sers du lard au cognac. Oui, et ben, ils comprendront enfin le sens du mot plaisir.
2: 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Car celle que nous voulons se nomme Samantha Fox et elle nous propose Touch Me, son premier album publié en 1986.
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1: Bonsoir, bonsoir à toutes et tous. La fin de la première journée d'école, c'était la rentrée ce mardi pour la plupart des élèves. Rentrée marquée par l'interdiction des téléphones portables au lycée. Emmanuel Macron est venu défendre cette mesure depuis un établissement de Mende en Lozère. Le chef de l'État a assuré que lui-même interdisait les portables pour certaines de ses réunions à l'Élysée. À Nice, Éric Ciotti, lui, persiste et signe. Le maire UDR a redit sa volonté d'instaurer une levée de drapeaux dans les écoles niçoises, alors que le ministre de l'Éducation assurait hier que les maires n'avaient pas le pouvoir de prendre une telle décision. Dans un communiqué, Éric Ciotti dénonce, je cite, une dérive gauchisante et affirme qu'il ira au bout de son idée. D'importants secours mobilisés dans les Pyrénées-Orientales depuis la fin de matinée. Un accident de bouée tractée a fait au moins 2 morts. Il y a aussi un blessé en urgence absolue, évacué par hélicoptère vers l'hôpital de Perpignan. Le drame a eu lieu à Saint-Cyprien. Une cellule psychologique a été mise en place. Le dernier bilan de la crue dévastatrice au Népal, plus de 1000 morts et près de 4600 personnes toujours portées disparues. Aujourd'hui, le ministre népalais des Affaires étrangères a estimé que ce désastre doit être compris comme un avertissement sur les risques que le changement climatique fait peser sur le Népal. Un malus financier sur la fast fashion, il entre en vigueur aujourd'hui en France. Il s'agit d'une éco-contribution payée par les entreprises qui va de 50 centimes à 12 euros selon le vêtement. Objectif affiché, limiter l'afflux massif de produits de l'ultra fast fashion venus de Chine et Temu. Les enseignes classiques en sont exemptées. Et puis en tennis, l'entrée en lice de Corentin Moutet à l'US Open. Le Français va affronter au premier tour l'Australien Dane Sweeney. On suivra aussi Gaël Monfils qui fête aujourd'hui ses 40 ans. Il débute dans la nuit et ça pourrait être son dernier match dans un tournoi du Grand Chelem. Lui qui va mettre fin à sa carrière à la fin de la saison. C'est la fin de ce point sur l'actu. Très bonne fin d'après-midi.
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4: Voici le groupe Prisoner, la femme qui s'était faite toute seule.

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4: Non, moi j'ai connu un producteur qui voulait faire de moi le roi du musical, hein. Bouli, mon ami Bouli. Bouli, mon ami, comme tu m'as régalé, Bouli. Tu m'as régalé, Bouli, mon ami. Bouli, mon ami. Bouli, mon ami, tu m'as régalé, Bouli. Tu m'as régalé, Bouli, tu m'as fait rire. Tu m'as fait rire, Bouli, m'as fait rire. Tu m'as tiré des larmes grosses comme mon petit doigt depuis la mort de ma grand-mère. Je vais pas pleurer comme ça. La pauvre, ma grand-mère, la pauvre, Bouli, la pauvre. La pauvre, ma grand-mère, la pauvre. Bouli, la pauvre, ma grand-mère, la pauvre, Bouli. La pauvre, ma grand-mère, la pauvre. 77 ans. Elle avait jamais vu la mer. On a loué un bungalow, j'en ai pas, elle a été sur la plage. Je sais pas si c'est le soleil ou la chaleur. Elle s'est mise à saigner du nez, on n'a jamais pu l'arrêter, la pauvre. La pauvre, ma grand-mère, la pauvre, Bouli, la pauvre. On lui a mis du coton dans le nez, le paquet entier, il est passé de coton dans son nez, rien à faire. La serviette, Euro Disney du petit dans le nez, rien à faire. Le peignoir, Beverly Hills, de ma belle-sœur dans le nez, rien à faire, enfin, grâce à Dieu. À l'autopsie, on a pu sauver la serviette pour le peignoir, on n'a rien pu faire. Enfin, basta, pourquoi je te parle de tout ça? Bouli, mon ami! Mon ami, Bouli! Bouli, mon ami, mon ami, Bouli! Bouli, mon ami! Bouli, mon ami! Tu m'as régalé, Bouli, m'a régalé! Bouli, mon ami! Il m'a régalé, ce Bouli, m'a régalé! Mais je sais bien que tu t'appelles Patrick, regardez-le comme il se fait, c'est une vraie petite putain! La putain de toi, va! Mais qu'est-ce que tu veux faire dans la vie? Gagner beaucoup d'argent? Toi, tu es un comique! Pourquoi tu viens pas chez moi, Bouli? Je suis le producteur qui te faut, Bouli, viens chez moi, Bouli! Moi, tu viens pas chez moi, viens chez moi, Bouli, viens chez moi! Moi, tu viens pas chez moi, viens chez moi, Bouli, viens chez moi, Bouli, viens chez moi, viens chez moi! Je suis le producteur qui te faut, Bouli, viens chez moi, Bouli, tu viens pas chez moi, viens chez moi, Bouli! Viens chez moi, Bouli! Bon, allez, va manger un gâteau, va tu marier ce soir, hein? Ils étaient 2000 à applaudir, prends-en un pour toi, un pour moi! De toute façon, tu les manges pas les gâteaux, on les jette. Ma femme, elle peut pas en manger, la pauvre. La pauvre, ma femme, la pauvre. La pauvre, ma femme, la pauvre, la pauvre. C'est pas de sa faute, mais elle pèse 120 kilos, la pauvre. Elle a pas pu venir, elle peut pas faire d'efforts. Et quand elle en fait, ouf, ça sent. La pauvre, ma femme, la pauvre. La pauvre, ma femme, la pauvre. Le docteur, il a dit, elle a un décalage horaire sous les aisselles. Quand il est 9h du matin chez nous, sous ses bras, il est 9h du soir. La pauvre, ma femme, la pauvre, la pauvre, ma femme, la pauvre. La pauvre, ma femme, la pauvre. Elle me coûte plus cher en médicaments qu'en bijoux. Bientôt, elle ira dans les soirs avec ses feuilles de maladie autour du cou. Enfin, basta, pourquoi je te raconte tout ça, Bouli, mon ami? Mon ami, Bouli, Bouli, mon ami, mon ami, Bouli. Bouli, mon ami, je veux ce qui est plus beau pour toi, tout le luxe, tu auras. Tu veux les femmes? Prends la mienne, je la donne. Tu veux une voiture de sport? Prends la mienne, je la prête. Tu veux de l'argent? Tu vas travailler pour moi. La plus belle tournée de ta vie, je vais t'organiser. Je vais t'emmener dans des patelins, ils sont même pas marqués sur la carte de France. Et on va pas s'emmerder avec les graisses d'avion, hein? Oh là! On prendra la GS Break de mon frère. Depuis 72, elle a fait ses preuves, c'est une routière. Le pauvre mon frère, le pauvre. Le pauvre mon frère. Le pauvre mon frère, le pauvre. Le pauvre mon frère, Bouli, le pauvre mon frère, le pauvre. Il peut plus la conduire. Le pauvre, il a eu un accident, on a été obligé de lui couper la jambe. Enfin, grâce à Dieu, hein? C'était la gauche, l'embrayage est neuf. Bouli, mon ami.
5: J'ai pensé aussi à l'auditorac. Mais qui fait pas coin, coin, coin. L'auditorac, ça fait...

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2: Voici le groupe The Transatlantics, Electric Sheep.
3: Voyageur proscrit, asseyez-vous un instant autour de ce four, mais un seul instant, car la lumière fut bannie de ces terres et vous n'êtes plus les bienvenus. Ils arriveront bientôt. Des assassins ravageurs, certains les nomment monstres, mais monstres au moins ont un visage. Donc reposez-vous, mais vite, n'attardez-vous point ici. Évitez les routes et surtout ne regardez pas en arrière. Moi, c'est trop tard pour moi.

0: et bienvenue sur l'antenne d'Ornithorynque. On se retrouve pour une nouvelle saison du Club Cinéma de Bouloir qui vous propose, pour démarrer la saison 2026-2027, la projection du film L'Abandon ce vendredi 4 septembre à 20h30 au Centre Épidore de Bouloir. Un film qui retrace les 11 derniers jours de Samuel Paty avec Antoine Reinhardt, Emmanuel Berco et Emma Boumali. Tout le monde connaît l'histoire de Samuel Paty, mais peu de gens connaissent réellement son histoire. Le 16 octobre 2020, Samuel Paty, professeur d'histoire-géographie, est assassiné à la sortie de son collège. À la lumière des enquêtes et des procès, ce film revient sur ses 11 derniers jours et l'engrenage qui a conduit à sa mort tragique. Allez, tout de suite, la bande-annonce.
1: J'ai jamais rêvé d'être un héros. Que mes cours réveillent une vocation, ça oui, j'avoue que j'en ai rêvé.
2: Bonjour monsieur Paty.
3: Aujourd'hui, on va faire une étude de cas. Liberté d'expression, liberté de la presse. Ça vous dit quelque chose?
4: C'est Charlie Hebdo?
3: Exactement.
5: Pas de blague aujourd'hui?
3: Bon allez, une blague pour Drissou.
1: Il y a un problème?
6: Je viens de revoir la vidéo, les vues arrêtent pas d'augmenter.
7: Elle est mensongère, elle donne clairement le nom du collège de monsieur Paty. Il faut la faire supprimer.
8: Faut pas prendre ça à la légère. Faudrait que vous rédigiez un rapport.
9: Et alerter le service de défense et de sécurité.
6: Ça s'est pas passé comme ça.
10: Bah j'irai à la menti.
11: On est complètement derrière vous. Tous les jours, je reçois des coups de fil de menaces à la loge.
12: Vu le contexte, tu nous mets tous en danger.
1: Je peux quand même dire quelque chose parce que visiblement ça tourne mon procès.
13: Je pense que ce serait bon de faire un bloc autour de lui.
14: S'ils ont un couteau, je fais quoi?
15: Bon, il n'y a aucune raison de paniquer.
1: Jamais j'aurais imaginé que mon nom entrerait dans les livres d'histoire.
0: L'Abandon, les 11 derniers jours de Samuel Paty, c'est le film qui vous est proposé ce vendredi 4 septembre à 20h30 au Centre Épidore de Bouloir par le Club Cinéma de Bouloir en partenariat avec Cinéambule. L'entrée est de 5,50 euros. Une place est à gagner à la radio en appelant au 09 82 42 55 65.

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1: Il est 18h. 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
2: Bonsoir à toutes, bonsoir à tous. En ce jour de rentrée, on parle dans cette édition du niveau des élèves en France, un niveau moyen, et c'est peut-être à cause des méthodes d'enseignement selon la CFDT Éducation. Petite révolution en vue pour les entreprises. La réforme de la facturation électronique entre en vigueur aujourd'hui et elle doit permettre de gagner du temps, on le verra. Et puis on revient sur la mort d'Edouard Balladur et notamment sur le style de l'ancien Premier ministre. C'est donc reparti pour une année scolaire. Retour en classe ce matin pour des millions d'élèves. Des élèves dont le niveau est globalement moyen, voire faible. C'est ce que pointe le dernier rapport du Haut Commissariat à la Stratégie et au Plan publié hier. Il évoque aussi un niveau scolaire qui n'a cessé de baisser ces 30 dernières années, notamment en mathématiques et en orthographe. Et selon Laetitia Arézu, secrétaire générale CFDT Éducation, les méthodes d'enseignement expliquent aussi ces résultats.
3: On voit bien qu'en fait, la politique éducative actuelle de tout centrer sur les fondamentaux français, maths, c'est un échec. C'est un échec et nous, on croit beaucoup au fait que le français et les maths, ça s'apprend à travers l'enseignement explicite aussi, de mettre des images sur les mots, d'expliquer ce qu'est le sous-entendu dans un texte. Voilà, c'est ça l'enseignement explicite. C'est vraiment de rendre le plus clair possible tous les sous-entendus qu'on peut avoir dans un enseignement.
2: Et le Haut Commissariat à la Stratégie et au Plan recommande notamment de réduire la taille des classes et d'adapter les rythmes scolaires pour faire remonter le niveau scolaire. On ne sait pas si cela va améliorer le niveau des lycéens, mais les téléphones sont désormais interdits dans les établissements. Pour ce premier jour, Emmanuel Macron s'est rendu dans un lycée de Mende en Lozère pour défendre cette mesure. Le président a assuré que le téléphone et encore plus les réseaux vous écartent de l'objectif d'apprendre. Autre nouveauté de ce 1er septembre, un changement qui concerne près de 5,5 millions d'entreprises. La facturation électronique entre en vigueur. Concrètement, les sociétés devront mettre en place un logiciel permettant d'envoyer et de recevoir des factures électroniques. Un véritable gain de temps selon Franck Bataille. C'est le responsable du numérique au sein de l'organisation patronale Les Entrepreneurs ex-CPME.
4: Les factures qui seront émises par tous mes fournisseurs arriveront directement dans une espèce de boîte de réception spécifique dans mon logiciel comptable et il n'y aura pas besoin d'aller les rechercher pour les trouver. Quoi. Deuxième point, c'est l'amélioration, la réduction des délais de paiement puisque une grande partie des affaires pour les petites et moyennes entreprises font aussi sur de la sous-traitance avec des entreprises plus grandes. Et ces clients-là, aujourd'hui, on est obligé d'aller déposer les factures sur des plateformes différentes, avec des formes différentes. Et là-bas, pour le coup, tout le monde sera logé à la même enseigne. Ça arrivera, on va dire, à la bonne date, au bon interlocuteur et dans la bonne forme.
2: Et ce passage à la facture électronique concerne pour l'heure seulement les grandes entreprises. Les PME, elles, devront le faire d'ici un an, au 1er septembre 2027. Dans l'actu également, deux morts, plusieurs blessés, dont un grave. C'est le bilan de cet accident de bouée tractée dans les Pyrénées-Orientales ce matin. Les premières précisions du procureur de Perpignan. Il indique que le pilote du bateau a été déséquilibré par les vagues générées et est tombé à l'eau. Il avait 31 ans. L'autre victime est l'une des passagères de la bouée, âgée de 29 ans. Matignon, cohabitation et course à l'Élysée. Voilà le parcours d'Edouard Balladur. L'ancien Premier ministre sous François Mitterrand est mort hier à 97 ans. Et une phrase restera célèbre prononcée après sa défaite de la présidentielle en 95. « Je vous demande de vous arrêter ». Elle traduit le style Balladur selon Bruno Cotresse, chercheur au CEVIPOF.
5: Un style, effectivement, qui est un style à la fois assez classique dans la communication politique, un style qui rappelle la période pompidolienne, gaulienne ou post-gaulienne de la Ve République. Il appartient clairement à cette génération d'hommes et de femmes politiques qui pensaient qu'on pouvait avoir des idées opposées sur le plan économique, tout en dialoguant, tout en se respectant. Voilà ce qu'on retiendra principalement de lui, outre les éminentes fonctions qu'il a eues à Bercy et comme Premier ministre.
2: Et l'Élysée a salué aujourd'hui la mémoire d'Edouard Balladur, la République par l'un de ses grands serviteurs. En foot, les dernières ventes, les derniers prêts, le mercato se termine ce soir. Et à noter du côté de l'Olympique lyonnais, l'arrivée de Youssouf Fofana, le milieu français prêté pour un an par l'AC Milan, et le départ de Malik Fofana, qui devrait finalement être recruté par Crystal Palace. Et puis autre Belge qui va rejoindre l'Angleterre, Mathias Fernandez-Pardo, qui quitte Lille pour Newcastle. seuls. Enfin, en cyclisme, nouvelle victoire française sur le Tour d'Espagne tout à l'heure. Bastien Tronchon s'est imposé au sprint sur la 10e étape. 3 jours après son compatriote Brian Cocard. Pas de changement au général. L'Espagnol Enric Mas est toujours leader. Voilà pour l'info.

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Welcome ladies and gentlemen. Bienvenue pour votre dose de rock journalière sur les ondes d'Ornithorynque. Aujourd'hui on écoute Black Sabbath par Black Sabbath sur l'album Black Sabbath.

Black Sabbath. C'était votre dose de rock pour aujourd'hui sur le 90.2. 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
1: Aujourd'hui, nous sommes le 1er septembre. C'est l'occasion de se rappeler d'un admirable cycliste du plat pays belge, Émile Masson. C'est l'histoire d'un wallon, d'un des plus grands noms du cyclisme belge, Émile Masson. Alors, ce n'est pas forcément le plus connu des coureurs de vélo de la patrie d'Eddy Merckx, de Van Steenbergen et autres Van Looy et de Vlaminck, mais son palmarès et sa carrière sur la selle n'a pas à rougir devant ces derniers. C'est le 1er septembre 1915 qu'Émile Masson pousse ses premiers cris dans le centre de la Belgique. Et il a de qui tenir, car son père, qui se prénomme également Émile Masson, on définira de senior, lui a ouvert la voie à la petite reine. Cinquième du Tour de France en 1920 et vainqueur de deux étapes de la Grande Boucle deux ans plus tard, le Émile Masson senior, le Émile Masson père, a instillé à coup sûr dans la tête de son fiston le goût de l'effort et celui de la gagne. C'est au milieu des années 30 qu'Émile Masson junior donne ses premiers coups de pédale dans le peloton professionnel. Comme son paternel, il s'impose dans les mêmes premières courses, comme le Tour de Belgique par exemple, mais son histoire ne se limite pas à cela. En 1938, durant la troisième édition de la Flèche Wallonne, il décroche sa première classique notable. Cette même année, il prend la quatrième place sur Paris-Roubaix et Bordeaux-Paris et s'adjuge son unique victoire sur le Tour de France du côté de Belfort. En 1939, c'est devant son compatriote et champion du monde en titre, Marcel Kint, qu'Émile Masson fils s'empare de Paris-Roubaix. Mais rapidement, la Seconde Guerre mondiale va couper l'élan du Belge. Une relative pause de 6 à 7 saisons qui le permettra de revêtir par deux fois, en 1946 et en 1947, le maillot de champion national de Belgique. En 1946, justement, il enlève la célèbre et prestigieuse course Bordeaux-Paris. Il raccroche en 1951 du monde professionnel à l'âge de 36 ans. Encore impliqué dans le cyclisme, celui qui est devenu plus tard journaliste sportif, puis consultant pour des courses de vélo, nous dit au revoir au début de l'année 2011. Il avait 95 ans. Demain, on parle petite balle jaune et on s'intéressera à l'incroyable histoire de Jimmy Connors. À demain pour de nouvelles histoires d'un jour avec Mémoire Sport.
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2: Et voici le groupe Hellside avec Without a Word.

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tous et bienvenue sur l'antenne de votre radio locale Ornithorynque. C'est l'heure de se retrouver pour Au cœur de l'album, la découverte musicale de la semaine. Et tout au long de cette semaine, j'ai envie de vous faire découvrir le nouvel album de Hélène Segarra qui s'appelle Hélène Segarra and Friends. À l'occasion de ses 30 ans de carrière, la chanteuse française a décidé de reprendre ses plus grands succès, accompagnée de ses amis interprètes qui revisitent à leur façon les plus grands succès de la chanteuse. De Julien Doré à Florent Pagny, en passant par Garou et Philippe Catherine, retrouvez Hélène Segarra and Friends. C'est l'album de la semaine que je vous propose sur l'antenne de votre radio locale Ornithorynque. Et voici un titre extrait de cet album, c'est Les Vallées d'Irlande.

écouter Hélène Segarra à l'instant sur l'antenne de votre radio locale Ornithorynque, un extrait de son dernier album à l'occasion de ses 30 ans de carrière, un album de reprise de ses plus grands titres avec des amis interprètes. L'album s'appelle Hélène Segarra and Friends, c'est l'album de la semaine à découvrir tout au long de cette semaine sur Ornithorynque.

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1: Bonjour. Aujourd'hui, nos pas nous mènent en Champagne-Mancelle, canton de la Suze-sur-Sarthe, à la rencontre des Étivalois, les 1800 habitants de Étival-lès-Le-Mans, l'ancien nom de la commune étant Notre-Dame d'Étival. Attention à ne pas confondre avec Étival-en-Charny, ancienne commune de Chemiret-en-Charny. Les armoiries d'Étival-lès-Le-Mans se blasonnent ainsi. De gueule à la croix aux extrémités pâtées et à la traverse alésée, d'argent, cantonné au premier et au quatrième d'un trèfle d'or, au deuxième et au troisième d'une fleur de lys du même, le tout soutenu d'un mur en champagne d'argent, maçonné et ouvert de sable. Bourg rural, Étival-lès-Le-Mans est bordé par Pruyé-le-Chétif, Saint-Georges-du-Bois, Alonne, Voivre-lès-Le-Mans, Louplande, Souligné-Flacé et Fay. Pour le plaisir de visiter, direction l'église de la Vierge, romane, érigée au XIe et XIIe siècle, construite en pierre de Roussard. Également en pierre de Roussard, repérez les croix qui ornent certains sentiers pédestres. Étival-lès-Le-Mans est jumelé avec Siedenburg en Allemagne depuis 1998. Fin de cette balade à Étival-lès-Le-Mans, mais nous nous retrouvons très vite pour une nouvelle déambulation sartoise. À bientôt et surtout

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Dès que je l'avais rencontré, il avait eu le don de me taper sur les nerfs. J'ai horreur des mecs qui ne se prennent pas au sérieux. Pourtant, j'avais été obligée de l'engager dans notre équipe de réalisation. Il était sans conteste le meilleur scénariste de la planète. Et comme je produisais à l'époque pas mal de séries, je l'avais embauché. Notre première rencontre avait eu lieu au bar d'un hôtel de luxe à Malibu. Cet abruti, juste avant l'entretien, il avait trouvé le moyen de faire sortir de leurs gonds les 25 portes qui donnaient sur le premier étage de l'hôtel. Littéralement. J'avais eu bien du mal à ne pas sortir de mes gonds, moi. À chacune de ses frasques, je me répétais qu'il était le meilleur de sa partie. Et il avait toujours sur lui ce sourire terriblement narquois qui m'horripilait au plus haut degré. Il le savait, évidemment. Il était loin d'être idiot. La première année, quand toute l'équipe fêta mon anniversaire, il m'offrit son propre sourire, une peinture murale immense peinte par un artiste new-yorkais en vogue. Mais quel crétin ! J'ai dû accrocher ce tableau dans mon bureau, son sourire d'abruti. Ceci dit, il faisait du très bon travail. Ma chaîne télé ne pouvait être plus prospère. En grande partie, grâce à lui, je dois le reconnaître. Mais au bout de 5 ans de ces lubies, on commençait à avoir pas mal de procès sur le dos, dont celui contre Mylène, une comédienne en l'honneur de qui il avait simulé sa propre mort pour se débarrasser de ses assiduités. La vidéo où on la voit tirer sur lui à bout portant en direct fut relayée sur tous les réseaux. Il s'agissait bien sûr d'un montage, mais Mylène a modérément apprécié. Elle a porté plainte, mais malheureusement pour elle, parce que les lois du pays et nos avocats étant ce qu'ils sont, elle a dû retrouver son job de départ, infirmière à domicile. Après le procès Mylène, le scénario prospère a commencé à se dégrader. Et il continue à faire le comique, ce con. Il va falloir que je me sépare de lui. Mais comment ? Son contrat est bétonné pour 10 ans. Sous prétexte de lui présenter un nouveau projet, je lui ai donné rendez-vous ce soir dans une ferme abandonnée. Au milieu de la cour, il y a un puits, un vrai puits. Vous imaginez la suite du scénario ? Plouf ! C'est un petit jeune homme très prometteur dans le métier qui me l'a écrit. Et ce n'est pas de la comédie, hein. Ça le changera, cet abruti.

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1: Bonsoir à tous. 11,6 millions d'élèves sur le chemin de l'école, au collège ou au lycée. Emmanuel Macron s'est rendu dans un établissement de Mans, dans l'Auxerre. Il a défendu l'interdiction des téléphones portables au lycée. Des mobiles interdits, mais sur place, on peine parfois à appliquer la mesure. Les portables qui enlèvent l'attention des élèves, rappelle le chef de l'État. À ce drame dans les Pyrénées-Orientales, 2 morts, plusieurs blessés, dont un grave dans un accident de bouée tractée. Accident qui a eu lieu ce matin au large de Saint-Cyprien. Selon le procureur de Perpignan, le pilote du bateau est tombé à l'eau, déséquilibré par les vagues. L'homme a été percuté par le navire devenu incontrôlable. Il avait 31 ans. L'autre victime est l'une des passagères de la bouée, âgée de 29 ans. Le dernier bilan de la crue dévastatrice au Népal, plus de 1000 morts et près de 4600 personnes toujours portées disparues. Le ministre népalais des Affaires étrangères estime que ce désastre doit être compris comme un avertissement sur les risques que le changement climatique fait peser sur le Népal. Depuis aujourd'hui, Météo France propose de nouvelles cartes de vigilance. Alors que les événements climatiques se multiplient, on le voit bien, et s'intensifient à cause du réchauffement de la planète, l'Institut météorologique fait évoluer sa cartographie. Les alertes météo ne seront plus proposées pour un département entier, mais pour des secteurs géographiques plus précis. Le but est de rendre les analyses localement plus efficaces. Cela concerne le vent, les pluies, inondations, les orages et la neige. Et d'ailleurs, un nouvel épisode de chaleur remarquable s'annonce. Il va concerner le sud de l'Hexagone dès demain et jusqu'au week-end, avec plus de 35 degrés localement autour de la Méditerranée. Météo France précise que la chaleur va s'étendre jeudi sur le sud-ouest et la vallée du Rhône. 38 degrés sont attendus. On finit avec la Vuelta. Bastien Tronchon s'est imposé au sprint sur la 10e étape. Nouvelle victoire française, 3 jours après son compatriote Brian Cocard. Pas de changement au général. L'Espagnol Enric Mas porte toujours le maillot rouge. Voilà pour l'info. Belle soirée à tous.
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0: l'actualité du cinéma, c'est sur Écran Large. Salut à tous, salut Yves.
1: Salut Patoche, bonjour tout le monde.
0: Tu as passé de bonnes vacances ?
1: Oh bah j'étais avec toi dans les studios pour reparler cinéma, donc est-ce que ce sont des vacances ?
0: Mais toujours avec moi. En tout cas, on a un film dans cette chronique pour un film qui sort ce mercredi 2 septembre. Ça s'appelle La dernière patiente de Rémy Bassalaire avec Anouk Grimbert. Ah, content de la retrouver au cinéma. Louana Bajrami et Félix Lefebvre. Le petit pitch, je t'écoute.
2: La veille de son départ à la retraite, Judith, médecin de banlieue, ouvre la porte de son cabinet à Aïda, enceinte de 8 mois et en rupture de soins. Confrontée à un système de santé à bout de souffle, Judith accepte d'héberger la jeune femme et s'engage alors dans une nuit où toutes ses convictions de soignante seront mises à l'épreuve.
0: Eh bien, effectivement, voyons si l'épreuve de la bande-annonce va passer le cap des fréquentations au cinéma. On écoute.
3: J'ai emménagé mon cabinet il y a 30 ans.
4: On envoie du monde quand on est médecin.
5: Bonjour, c'est pour une consultation.
4: Je suis désolée, le cabinet est fermé.
6: Et qu'est-ce que vous faites là ?
4: Bah, je fais du stop, je vais aux urgences.
6: Je suis venue avec une jeune femme qui a perdu du sang cette nuit.
4: Et vous pouvez la prendre dans combien de temps ?
7: On fait notre possible, madame.
4: Je vous emmène ailleurs.
6: Votre fils est médecin ?
4: Ouais.
8: Ça s'annonce bien, cette retraite.
4: Tu descends ?
8: Comme ça ?
4: Oui.
8: C'est une petite fille. Dans son état, elle devrait être à l'hôpital. Et toi, t'es plus censé t'occuper de patients.
4: Elle avait nulle part où aller.
8: Et son mec ?
9: Elle peut avoir tendance à se servir des gens et à les rayer de la carte du jour au lendemain.
8: Je te jure, t'es en train de m'en fous, là. C'est pour moi.
6: Je vous ai vu sur le parking. Vous avez rien vu du tout. C'est dangereux dans votre état. J'en peux plus d'entendre tout le monde me dire quoi faire ou pas faire.
4: Quand je suis triste ou en colère, est-ce qu'elle s'en rend compte?
9: Je l'aime, cette fille, vous savez.
4: Je vais pas t'accoucher, moi, ici. Comment votre prénom déjà ? Aïda. Moi, c'est Judith.
0: La dernière patiente, c'est dans toutes vos salles à partir de ce mercredi 2 septembre. En tout cas, un beau rôle de femme pour oui. Anouk Grimbert, de cette médecin qui veut aider cette jeune femme, qui effectivement, elle arrête normalement, mais sa dernière patiente, c'est bien dit dans le titre, elle veut l'aider jusqu'au bout, elle voit bien qu'elle est dans l'embarras, elle est enceinte, hein, et apparemment ça se passe pas très bien. Les hôpitaux publics sont débordés, les urgences sont débordées, elle va voir son frère qui normalement n'a pas à intervenir, et donc voilà, ça va être les relations entre ces deux femmes en tout cas, et puis la maladie, et puis le système hospitalier aussi qui est mal en point. Voilà, c'est d'actualité, c'est un beau rôle pour les deux femmes, et bon, pourquoi pas, mais bon, on va pas rigoler pour la rentrée. Hein.
1: Ouais. C'est vrai que c'est une belle, on va dire, chronique sociétale, justement, entre une femme médecin qui ne peut pas s'arrêter comme ça du jour au lendemain à être médecin. C'est une femme qui, enceinte, se retrouve confrontée aux problèmes de la vie en même temps, qui a un petit ami qui est un peu possessif, et donc, justement, comment emmener une grossesse quand on est... brinque-ballé par la vie. Donc voilà, belle chronique sociétale. Mais comme tu dis, pour la rentrée, on aimerait un petit sourire par-dessus pour pouvoir attaquer tranquillement. Beau film, mais qui aurait peut-être dû attendre une ou deux semaines avant de sortir.
0: Peut-être, voilà. En tout cas, merci Yves pour tes commentaires. On se retrouve dans une autre chronique cette semaine.
1: Ouais.
0: Salut.

Il était une fois Anne, mais qu'est-ce qui m'arrive? De l'album Demain, c'est aujourd'hui, en 1991.

1991, Anne, ambassadrice France de la Disney Company, publie « Demain, c'est aujourd'hui », son deuxième album dans lequel se trouvent bien sûr des chansons autour de l'univers Disney, chantant les personnages, histoires et films, mais également des chansons généralistes destinées au jeune public, parlant de thèmes leur étant spécifiques comme la confiance en soi, l'amitié, la découverte du monde des adultes, mais également plus ample comme l'écologie. Amour, bienveillance, respect, nimbe, l'album Demain, c'est aujourd'hui, chanté par Anne en 1991. Les orchestrations sont joyeuses. La flûte de Pan vient égayer, par exemple, la chanson C'est pas n'importe quoi, à la thématique sérieuse, le respect de la planète. Mais Anne ne sermonne pas son jeune public, elle fait de la pédagogie positive. Sans non plus trop s'éloigner de l'univers réel de son jeune public, qu'il faut protéger de la réalité de la vie adulte, sans non plus sanctuariser en outrance, Anne compte la réalité comme la peur de faire certaines choses ou la découverte de soi et de nouvelles sensations intimes. Ainsi, comme pour la chanson « J'ai trouvé une amie », Anne apporte une sensibilité remarquable lors de l'interprétation de « Mais qu'est-ce qui m'arrive ?», une de ces chansons émotionnelles pour laquelle il faut une implication intime sincère pour déclamer avec justesse les paroles. Et de ce fait, une délicatesse merveilleuse nimbe cette chanson, comptant les premiers émois adolescents, chantée avec justesse et sincérité, car en 1991, Anne a 16 ans, l'âge du personnage en proie à ces douces mais mystérieuses sensations qu'est l'amour. Car oui, qui de mieux qu'une demoiselle comme Anne, à peine plus âgée que son public, pour parler et porter des messages d'espoir, de soutien et de bienveillance sur des musiques fun pour toucher le cœur de cible qu'est le jeune public, tout en ayant une résonance dans le cœur des adultes qui se rappellent ces jeunes années et le bouleversement émotionnel de s'attacher à quelqu'un lors du premier flirt amoureux. Mais au niveau de la composition, il faut également un auteur qui sache se mettre à hauteur de son interprète et du public initial visé pour exprimer à la première personne des sensations et ressentis intimes. Et justement, Pierre Gross, l'auteur de la chanson, en a l'expérience, ayant composé diverses œuvres, chansons, contes, comédies musicales et albums illustrés pour le jeune public. Alors, comme pour « Mais qu'est-ce qui m'arrive ?», il y a des chansons qui finalement ne méritent même pas d'explication car elles expriment à elles seules une réelle histoire par un texte simple mais d'une justesse implicite et sincère. La vie adolescente et les premiers émois amoureux ne se vivent et ressentent qu'une fois. Enjoy life. Carpe diem.

c'était « Il était une fois », Anne, « Mais qu'est-ce qui m'arrive ?» de l'album « Demain, c'est aujourd'hui » en 1991.

0: 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Cinéma à Bouloir le vendredi 4 septembre à 20h30 au Centre Épidore. Cinéambule vous propose le film L'Abandon, les 11 derniers jours de Samuel Paty. Entrée 5,50€, début de la projection à 20h30. Le jeudi 10 septembre de 14h30 à 16h30, France Service du Breil-sur-Mérise vous propose un atelier gratuit sur inscription sur le thème « Acheter et payer en ligne en toute sécurité ». Pour réserver votre place, contactez le 02 72 88 03 62, contactez votre mairie ou rendez-vous sur le site internet de la communauté de communes du Génois-Bilurien.
1: 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Rendez-vous depuis 396 ans. Spectacle, concert, marché artisanal, danse folklorique, vide-grenier. Pour en savoir plus sur la programmation, rendez-vous sur le site internet de la ville de Saint-Calais, www.saint-calais.fr.
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1: Il est 20h. Les lectures de Lisèle. Je vous parle aujourd'hui d'un roman pour les ados, Les filles de Cuchulain de Jean-François Chabat, dans la collection Medium à l'École des loisirs. Un roman autour d'une légende irlandaise. Pour les ados ? Bon. Au départ, je dois le lire avant de le présenter à des jeunes, alors je me motive et j'y vais. Professionnel. Et puis, je rencontre cette Marie, irlandaise du début du XXe siècle, et je veux croire qu'elle existe et que c'est son autobiographie. Femme de caractère, drôle et intelligente, institutrice et veuve sur cette île paumée de Green, mère de jumelles bizarroïdes et propriétaire d'un cheval, un énorme chailleur carrément étrange. Bien sûr, il y a l'histoire de ces drôles de petites filles et de ce cheval improbable. Bien sûr, elles sont fées et lui, monstre. Bien sûr, il les sauve d'une terrible aventure. C'est l'Irlande, quoi. Mais justement, non. On n'est pas seulement dans l'adaptation de contes celtes. Pas de personnages clairement fantastiques. Plutôt un questionnement psychologique d'une mère observant ces phénomènes d'enfants. Mais sans lourdeur. On n'a pas l'impression de réfléchir. Et oui, c'est un compliment. Et surtout, on rit. Les habitants de Green, tous un peu de traviole, sont croquignolés. Mais on sent beaucoup de tendresse pour les personnages. La narratrice emporte évidemment le morceau. C'est un magnifique portrait de femme. Pour ma part, j'aurais voulu devenir sa copine. Elle m'a accompagnée longtemps après avoir fermé ce petit livre. Je ne suis d'habitude pas accro au travail de Jean-François Chabat comme je peux l'être pour d'autres auteurs dits jeunesse. Mais là, il m'a eu. Je crois que je suis même encore surprise de la proximité que j'ai pu ressentir avec ce personnage écrit par un monsieur. Tant mieux. Un extrait des filles de Cuchulain. Ce soir-là, quand j'ai quitté l'école pour aller chercher les jumelles chez Shirley O'Connor, une pluie de travers amenée par un fort vent de large tombait sur Green. De ces averses pleines d'ironie qui vous démontrent l'inutilité des parapluies. Les petites étaient toujours sages chez la nourrice, mais elles restaient face à face, parlant leur langue incompréhensible et faisant glisser dans l'air leurs mains pour ces gestes envoûtants. Elles ignoraient les enfants O'Connor. Quelque autre mère aurait pu s'en formaliser, mais Shirley était une brave femme. Quand j'ai ouvert la porte de sa maison, après avoir frappé trop brièvement, je l'ai vue, qui regardait Esther et Rebecca, mes jumelles, assises sur un coussin non loin, se livrant à leur manège. Il y avait de la pitié dans les yeux de la nourrice. Lorsqu'elle m'a aperçue, une expression coupable est passée sur son visage. Et avec la précipitation maladroite de ceux qui veulent bien faire, elle m'a dit « C'est pas grave qu'elle soit simplette, Marie. Elles sont tellement mignonnes, tes filles. » Je pouvais encaisser la méchanceté cancanière de Rose. Elle n'était pas étonnante, tous les sujets lui étaient bons quand il s'agissait de médire. Mais la commisération de Shirley O'Connor, c'était trop, trop cruel pour moi. « Et tes mômes, la gourdasse, tu crois que ce sont de futurs Nobel ?» Je n'avais pas terminé ma phrase que je la regrettais. Après tout, c'était bien la cruauté de Rose qui méritait un soufflet. Certainement pas la gentillesse pataude de Shirley. Et pour mettre un comble à ma confusion, au lieu de s'emporter, la nourrice m'a répondu « Oui, ah bah oui, je sais qu'ils sont pas finaux, mes gamins. Mais moi, je n'ai pas une cervelle de savante. Et mes garçons, ce sont les miens. Je n'en changerai pour rien sur cette terre. » Un court instant, je suis restée plantée dans le petit salon de Shirley O'Connor, les yeux plongés dans les siens. Et pour la première fois depuis la disparition de Conrad, j'ai collé mes mains sur ma poitrine, puis j'ai éclaté en sanglots. La nourrice a touché du bout des doigts son chignon aux merveilleux cheveux d'or. Sans doute y trouvait-elle du réconfort dans les moments difficiles, avant de se lever et d'essayer de me prendre dans ses bras. Mais je l'ai repoussée, aussi doucement que je l'ai pu. J'avais trop honte. Les filles de Cuchulain, Jean-François Chabat, à l'École des loisirs. C'était les lectures de Lisèle.

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1: Bonsoir à tous. 11,6 millions d'élèves sur le chemin de l'école, au collège ou au lycée. Emmanuel Macron s'est rendu dans un établissement de Mende, en Lozère. Il a défendu l'interdiction des téléphones portables au lycée, des mobiles interdits, mais sur place, on peine parfois à appliquer la mesure. Les portables qui enlèvent l'attention des élèves, rappelle le chef de l'État. À ce drame dans les Pyrénées-Orientales, 2 morts, plusieurs blessés, dont un grave dans un accident de bouée tractée. Accident qui a eu lieu ce matin au large de Saint-Cyprien. Selon le procureur de Perpignan, le pilote du bateau est tombé à l'eau, déséquilibré par les vagues. L'homme a été percuté par le navire devenu incontrôlable. Il avait 31 ans. L'autre victime est l'une des passagères de la bouée, âgée de 29 ans. Le dernier bilan de la crue dévastatrice au Népal, plus de 1000 morts et près de 4600 personnes toujours portées disparues. Le ministre népalais des Affaires étrangères estime que ce désastre doit être compris comme un avertissement sur les risques que le changement climatique fait peser sur le Népal. Depuis aujourd'hui, Météo France propose de nouvelles cartes de vigilance. Alors que les événements climatiques se multiplient, on le voit bien, et s'intensifient à cause du réchauffement de la planète, l'Institut météorologique fait évoluer sa cartographie. Les alertes météo ne seront plus proposées pour un département entier, mais pour des secteurs géographiques plus précis. Le but est de rendre les analyses localement plus efficaces. Cela concerne le vent, les pluies, inondations, les orages et la neige. Et d'ailleurs, un nouvel épisode de chaleur remarquable s'annonce. Il va concerner le sud de l'Hexagone dès demain et jusqu'au week-end, avec plus de 35 degrés localement autour de la Méditerranée. Météo France précise que la chaleur va s'étendre jeudi sur le sud-ouest et la vallée du Rhône. 38 degrés sont attendus. On finit avec la Vuelta. Bastien Tronchon s'est imposé au sprint sur la 10e étape. Nouvelle victoire française, 3 jours après son compatriote Brian Cocard. Pas de changement au général. L'Espagnol Enric Mas porte toujours le maillot rouge. Voilà pour l'info. Belle soirée à tous.
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0: Pendant 2 ans, Léna est partie vivre en Australie pour le travail. Mais il y a finalement découvert bien plus qu'une nouvelle expérience professionnelle. Une autre manière de penser, de vivre et surtout de comprendre les gens. Chargée de marketing dans l'univers des vins et spiritueux, ce secteur l'a amenée à découvrir de nouveaux marchés et de nouvelles cultures. L'histoire de l'Australie est celle d'un territoire marqué par la présence ancestrale des peuples aborigènes avant la colonisation britannique à partir de la fin du XVIIIe siècle. Depuis, le pays s'est construit autour de nombreuses vagues de migration, devenant une société profondément multiculturelle. Entre rencontres marquantes, paysages uniques et étendues sauvages, l'Australie a quelque peu changé son regard sur le monde, la poussant à sortir de sa zone de confort et à se redécouvrir elle-même.
1: Je m'appelle Léna et j'ai vécu pendant 2 ans à Sydney en Australie. Avant de trouver mon veilleur en Australie, j'étais toujours attirée par le pays en lui-même, le continent lui-même, parce que je voyais ça un peu comme un Eldorado où tout le monde est solaire, tout le monde rigole, tout le monde a la joie de vivre, il y a la plage, il y a la ville, il y a vraiment ce mix de tout ce que j'aime entre la plage, les grandes villes, les territoires étendus sur des milliers de kilomètres, parfois le vide. On connaît souvent l'Australie pour Uluru, qui est le rocher principal, au milieu de nulle part. J'avais un peu cette image-là, et Sydney, et le reste, j'avais aucune idée à quoi m'attendre, mais j'avais cette envie de découvrir quelque chose de nouveau, d'exotique, qui change un peu de la France. Donc c'était mes a priori avant le VIE. J'ai eu mon VIE ensuite à Sydney, et j'ai vraiment pas été déçue quand je suis arrivée et que j'ai vu... Je me rappelle être arrivée de l'avion déjà et me dire waouh, je vois l'opéra, je vois le pont, c'est magnifique, je vois la mer en plus de au loin, etc. Enfin, l'océan, c'est incroyable. Et le premier jour, je suis arrivée le soir tard, le lendemain, j'ai directement été me balader en ville et j'en ai eu plein les yeux. Alors dans la ville, il n'y a pas de surfeur, il n'y a pas de personne qui se trimballe en planche de surf, il n'y a pas les petits blonds pieds nus qui se trimballent, voilà, c'est un peu un mythe. Par contre, si tu prends le bus et que tu vas à Bondi Beach, qui est la plage principale connue pour les surfeurs, là de suite tu vois les icebergs, donc la piscine, avec les vagues qui tapent contre les roches et la piscine, les surfeurs pieds nus sur la route, pieds nus dans les supermarchés, tout le monde qui court avec la planche de surf sous le bras, et là vraiment tu te dis waouh, ok, c'est l'Australie. Et en plus je suis arrivée en hiver, mais hiver comme été, les gens sortent la planche de surf le matin tôt, toute la journée en fait, il y a du monde dans l'eau. Ce qui est très connu en Australie, c'est le 5 to 9 et 9 to 5. Donc ils vivent de 5h à 9h du matin, ils se lèvent très tôt, ils font du sport, soit le surf, soit la salle de sport, soit la course, il y a beaucoup de run club aussi. Après ça, petit déj, très sain, avocado toast, acai bowl, plein de trucs un peu typiques australiens, en tout cas qu'ils mangent le matin. Et ensuite, ils se préparent pour aller au travail. Globalement, la journée de travail, c'est... Ils disent 9 to 5, mais c'est plus 8h, 8h30. Et 5h, tout le monde part, à peu près. Ça dépend des métiers. Forcément, j'ai des copains qui travaillaient en finance, qui travaillaient... ou en audit, qui travaillaient jusqu'à 22h. Mais dans les métiers de bureau, comme en marketing, on travaille jusqu'à 5h30, 6h. Parce que c'est hyper important d'avoir une balance entre la vie perso et pro. Donc vraiment, c'est... Ok, tu finis ton travail à 6h30. T'as déjà fait ton sport le matin, donc c'est plus à faire. Tu rentres chez toi, tranquillement, tu chill, tu fais des petites balades, tu lis ton petit livre. Et je pense que certains Australiens, à 9h30, sont au lit. Parce que le lendemain, ils recommencent à 5h du mat, et ça arrive comme ça. Le café est très culturel en Australie. Ils sont très fiers de leur culture de café. Ils pensent avoir le meilleur café du monde, et en effet, il est délicieux. Et donc... Tout le monde, en allant au travail le matin, prend son café à emporter. C'est très australien, je pense, de le faire. Et donc, nous, en France, on a cette culture de t'arrives au café, tu prends ta pause café avec tes collègues à 10h, puis après le travail, etc. Et c'est drôle parce qu'on avait quelques Français au bureau, et dès qu'on se retrouvait à la pause café, tous nos collègues australiens, anglais, non français, nous disaient « Ah ben, c'est le French Coffee Time ». Là, on sait que les Français font le café ensemble, c'est leur moment, parce que c'est votre truc à vous. Mais c'est pas du tout dans la culture australienne. Pareil pour la pause déj. On avait des pauses déj de 45 minutes, une demi-heure peut-être. Parce que c'est pas important pour eux de passer 2 heures à table comme nous, ça l'est. Par contre, on se retrouvait tous dans la salle de pause pour manger ensemble. Et après, il y a les gens qui partaient, qui revenaient, etc. Donc c'est un moment convivial. Mais c'est pas un moment qu'on passe longtemps à table comme nous on fait. Les Australiens ne sont pas connus pour la culture culinaire, faut qu'on se le dise. Par contre, un dessert qui est très typique, et je ne savais pas que c'est australien, c'est la pavlova. Voilà, c'est un dessert australien. Ils ne sont pas forcément très fiers, ils ne le proclament pas partout, mais il y a beaucoup de pavlova. Et la nourriture de pub, c'est très typique. Ils ont des chicken schnitzel. C'est une grosse escalope panée avec des frites, énorme. Et la variante, c'est le chicken parmi. C'est escalope panée avec de la sauce dessus et du fromage fondu, genre du cheddar. Et pour eux, c'est un truc hyper typique quand tu vas dans le pub. Alors, t'as ça, fish and chips, et je pense que c'est tout. Et les roasters le dimanche, c'est un truc où tu vas, pareil, dans les pubs, en famille, et tu manges un plat qui est en fait typiquement anglais, mais que les Australiens sont appropriés. Ils sont très forts sur les happy hours et sur les on boit un verre après le travail, un peu n'importe quel jour de la semaine, notamment à partir du jeudi. Du jeudi au week-end, après là, c'est vraiment beaucoup plus festif. Et ce que les Australiens adorent faire, c'est le day drinking. Donc nous, en France, on est réputés pour faire la fête, certes, mais le week-end, on fait notre vie, etc. Et puis on se donne rendez-vous vers 21h et puis après, on sort. Alors que eux, c'est vraiment... On n'a qu'à faire des... Ils ont des bottomless brunch ou lunch. Donc c'est, je sais pas, de 10h à 11h30, peut-être. Tu fais un brunch avec tes amis et t'as alcool illimité. Tu payes pour ça, en fait, c'est une formule. Et donc, en fait, ils boivent de 11h, disons, à 21h. 21h, t'es capoute. Et tu retournes dormir parce que le lendemain, en fait, ta journée, elle est importante et tu te lèves, t'es pimpante, tu vas faire ton sport à 9h, etc. C'est vraiment un lifestyle totalement différent. Et ils ont aussi, par contre, beaucoup la culture de la fête parce qu'ils ont des jours fériés, notamment la Melbourne Cup, qui est un jour férié pour tout le monde. Et en fait, c'est un jour pendant lequel on a des courses hippiques à Melbourne. Et tout le territoire fait la fête ce jour-là. On regarde tous, on se réunit tous. Nous, au travail, on le faisait aussi beaucoup. On se réunit tous dans un bar ou au travail, sur un grand écran, etc. On regarde tous la course hippique. On parie ensemble, parce qu'on peut parier ensemble à ce moment-là. Et en fait, on fait la fête juste pour regarder les courses hippiques. Et c'est la Melbourne Cup. Et par contre, les filles sont en robe de soirée, et les avec des chapeaux, et les garçons sont en costard. Le jour de la Melbourne Cup, 10h du matin, tu vois dans les rues des gens, soit qui boivent, qui commencent à boire, soit qui sont habillés vraiment en tenue de soirée. Je pense qu'ils boivent un peu tout. Beaucoup de bières locales ou bières australiennes qui sont très très bonnes, qui m'ont manqué. Beaucoup des IPA, des blondes. Un peu de blanche, j'ai adoré la Guinness, il y a beaucoup de Guinness là-bas aussi, j'adore. Sur le verre de Guinness, t'as Guinness écrit, et en fait il faut que tu boives tes premières gorgées, et quand tu reposes ton verre, il faut que le trait d'alcool soit au niveau de la barre du G. Ça va split de G. Et si tu le fais, bon ben voilà, c'est un petit jeu, t'as gagné. Il y avait des bars aussi en bas de chez moi où le mardi, tu pouvais faire pierre, feuille, papier, ciseaux contre le barman. Si tu gagnes, t'as un shot. C'est vraiment la culture de passer des bons moments ensemble, je pense. Et donc oui, bière, beaucoup de spritz, du vin, du champagne. En fait, ils ont un niveau de vie plus élevé que nous en France, en tout cas, parce que le pouvoir d'achat est plus élevé. Donc ils peuvent très bien payer des bouteilles de champagne sans problème, quoi. Dans le ciné, dans le CBD, quand tu te balades, il y a des SDF partout. Il y en a un peu à Bondi, etc. Mais c'est beaucoup moins présent que ce qu'on voit ici en France. Par contre, il y a des aborigènes. Et alors, pas dans les grandes villes comme Sydney, Melbourne, Brisbane, etc. Mais des territoires qui sont des territoires spécifiques pour les aborigènes, notamment les Northern Territories. Donc c'est un état qui est dans le nord de l'Australie, connu pour Uluru, connu pour Alice Springs, Cairns, etc., où beaucoup d'aborigènes sont restés. Et en fait, il y a un deal avec l'État, c'est que les aborigènes restent et l'État leur paye une redevance pour s'excuser, entre guillemets, d'avoir colonisé le pays. Donc en fait, les aborigènes sont payés, ne travaillent pas et dépensent beaucoup d'argent dans l'alcool. Et quand tu vas dans les bottle shops, parce qu'on n'avait pas de... Tu peux acheter l'alcool dans les supermarchés, c'est séparé. Donc dans ton supermarché, t'as ton bottle shop. Il faut que tu montes ta carte d'identité et t'es limité à, disons, je sais plus combien, mais disons 6 canettes de bière par personne. Tu peux pas acheter plus. Parce que les aborigènes boivent beaucoup. Ils sont vraiment considérés comme une ethnie différente. Et tu les vois, la manière de s'habiller, la manière d'interagir socialement, c'est pas du tout la même chose, quoi. Ils marchent pieds nus dans la rue, les gosses sont en liberté, ils ont leur cadre à eux. Et il y a même, à côté de Uluru, qui est ce fameux rocher hyper touristique, si tu regardes sur la map, tu le vois pas forcément, mais quand tu vois, quand tu traverses en voiture, tu le vois. Il y a une flèche qui montre un village d'aborigènes, et c'est marqué « interdit d'accès ».

tout était absolument incroyable et tout était assez différent. Mais je pense que ce qui m'a le plus marqué en termes de paysage, d'aventure, de souvenirs, c'est le voyage que j'ai fait de Perth à Exmouth. Donc c'est la côte ouest de l'Australie. Perth, c'est à peu près au niveau de Sydney. Et donc c'est de Perth au nord du continent. Un road trip pendant 15 jours avec des copains. On a loué un 4x4 et on dormait en roof tent. On avait une tente. C'était des parcs nationaux incroyables. On a fait du snorkeling, de la plongée. En voyant des raymontas, on a fait de la snorkeling avec des raymontas. Un paysage où il y a un parc naturel qui s'appelle François Perron National Park, donc qui est français, du nom d'un explorateur qui est venu sur les terres et a découvert ce territoire-là. Et c'était absolument incroyable. C'est de la terre rouge un peu partout. Il faut que tu dégonfles tes pneus pour être sur la terre battue, parce que tu conduis sur la terre battue. Et tu as le contraste avec cette terre rouge, tous les buissons, tous les arbres hyper verts, et à côté l'océan d'un bleu absolument turquoise magnifique. Et quand tu conduis pendant des heures et des heures sur cette route, tu te dis mais c'est du jamais vu. Conduire un 4x4, être en roof tent, tu fais ton petit apéro le soir, tu sortais. On était hyper rodés. À la fin, on s'est calculé le dernier jour de ce road trip. On avait mis 2 minutes 36 à tout défaire. La roof tent, la tente, sortir les tables, sortir les chaises, on était rodés. C'était la maison. Tous les Australiens ont leur voiture, leur 4x4, leur pick-up, et ils sont prêts, ils partent le week-end, ils partent pour les vacances de Noël. En fait, ils adorent la culture du camping, et c'est pas le camping comme nous on a en France, c'est pas camping paradis et fiesta boum boum. C'est vraiment, t'arrives sur un camping, ça peut être soit un terrain vague où il n'y a rien, des toilettes publiques et voilà, c'est tout, soit un camping un peu plus sophistiqué, où tu peux avoir des chanteurs qui viennent le soir, mais des gens du coin en fait, qui viennent juste jouer de la guitare, une cuisine commune, des toilettes, etc. Et chacun avec un emplacement pour soit ta tente, soit ton camping-car, soit ton véhicule. Je pense qu'il faut être alerte et savoir faire attention. Typiquement, on nous conseille de ne pas conduire le soir ou le tôt le matin pour les kangourous, juste parce qu'il y a beaucoup de kangourous la nuit. Et en fait, ils peuvent littéralement te foncer sur la voiture et te fracasser la voiture. Donc, il faut juste faire attention. Une fois, on a croisé un cheval sauvage sur la route à Uluru dans la nuit. Pareil, il faut être hyper alerte. Le cheval s'est carrément mis à galoper et à nous couper la route en voiture. On s'est dit, mais qu'est-ce que c'est que ça? À minuit, en pleine nuit, on s'est dit, mais waouh, tu peux avoir un accident hyper facilement. Un soir, dans ce camping-là de la côte ouest, on avait voulu faire un feu de camp avec des chamallows, etc. On a commencé à allumer le feu, il y a un serpent qui est sorti des buissons. Et là, tu te dis, oula, je dors dans la tente après en plus. C'est mort. Et en fait, oui, tu vois des bêtes un peu partout, quoi. Et c'est vrai que c'est des animaux qui sont hyper dangereux. Sur les plages, il y a beaucoup de kits, soit anti-piqûre, soit pour les sharks. Il y a vraiment un poteau avec un truc anti-morsure ou anti... pour arrêter le sang si tu fais manger par un shark, quoi. C'est juste qu'il faut être hyper alerte. Par exemple, on te dit ne pas surfer le matin à l'aube ou dès que le soleil se couche, parce que les requins sont plus aptes à venir se nourrir à ce moment-là. Et aussi souvent, il y a des panneaux qui disent attention alligator, attention shark, attention snake, etc. Et les touristes doivent juste faire attention parce que parfois ils se disent juste ah tiens, à la plage il y a un panneau avec marqué shark sighted, ça veut dire on a vu un shark, attention, il est dans la zone. Mais des touristes quand même qui se baignent. Et même il y en a qui se baignent, qui ne savent pas nager. Et en fait tu te dis juste mais tu vois que c'est dangereux, juste n'y va pas. Parce que je pense qu'ils ne se rendent pas compte vraiment du danger que ça peut être. Ils sous-estiment un petit peu en se disant bon, c'est juste un panneau comme ça, juste pour dire attention, mais moi je sais nager, moi il va rien m'arriver. Et en fait, malheureusement, parfois ça arrive parce qu'il faut juste être alerte de tout ce qui se passe et croire en ce qui est indiqué.

Globalement, les gens ont été hyper accueillants dès le début. Je pense que les Australiens sont juste très accueillants. Ils sont toujours là pour aider, ils sont toujours souriants. Dès mon premier jour, on m'a fait faire le tour du bureau, on m'a présenté à tout le monde. Et même si on ne me connaissait pas, « Ah, tu viens d'où, tes nouvelles, etc. » Le fait que je sois française, c'est pas du tout un frein. Déjà parce que je travaille dans une boîte française, donc peut-être que ça aide aussi. Avec très peu de français, certes, mais je connaissais les produits, je connaissais la marque, je travaillais aussi dans le même milieu avant, donc ça a aidé. Je travaille dans les vins et spiritueux, donc forcément, c'est quelque chose d'un peu plus welcoming avec tout le monde. Le programme VIE est quand même une force, parce qu'on a des verres qui sont organisés parmi des membres de VIE tous les mois pour nous inciter à rencontrer du monde et créer ce lien un peu social à travers des événements et à l'autre bout du monde. Et j'ai eu la chance de tomber sur des amis qui ont été absolument incroyables et de me faire de vraies amitiés avec qui je garde toujours contact et j'espère garder contact le plus longtemps possible. Mais je restais avec beaucoup de Français, certes, lors de mes week-ends, pour mes voyages, etc. C'est vraiment mon groupe d'amis proches. Mais pour autant, tous mes amis du travail, enfin mes collègues qui sont devenus mes amis du travail, je suis encore en contact avec eux, ils ont toujours été très accueillants et c'est bien d'avoir d'autres cultures et d'autres nationalités. J'avais des Australiens, j'avais des Anglais, Sud-Africains, Norvégiens, Singapouriens, enfin vraiment un mix un peu de tout. Et ça t'ouvre encore plus les horizons parce qu'on partage tous des cultures différentes. Et typiquement, lors des pauses déjeuner, chacun parlait un peu de son pays et de comment est-ce qu'il voyait les choses, quoi. Ah, qu'est-ce que tu manges? Bon, ben, la fille de Singapour va avoir son petit plat typique, tandis que moi, j'ai mon gratin dauphinois et on va tous un peu parler de nos cultures. L'alcool est un sujet de discussion en travaillant dans les vins spiritueux. La bonne nourriture est un sujet de discussion. C'est quelque chose qui réunit un peu tout le monde. Et on était un peu tous un peu sur la même longueur d'onde. Donc, j'ai juste rencontré des personnes incroyables d'horizons différents, d'horizons partagés.

honnêtement, je ne peux que conseiller aux personnes de voyager, d'ouvrir leurs horizons, juste de découvrir quelque chose d'autre. Pas forcément la peine de partir à l'autre bout du monde comme j'ai fait, de partir en Australie ou en Nouvelle-Zélande qui sont les points les plus opposés de la France. Mais même partir en Europe, partir dans des villes de France qu'ils ne connaissent pas, juste voyager pour comprendre ce que c'est d'avoir une culture différente, des paysages différents. Et le trajet en lui-même est déjà un voyage. Et c'est pas forcément la peine de faire des choses qui coûtent cher, mais juste être, je sais pas, pour moi, c'est juste avoir un beau coucher de soleil dans un pays, être sur une route où il y a personne autour de toi et juste avoir de la musique et être sur la route. Je trouve ça juste incroyable. Et le partager avec des gens, c'est... J'ai fait un peu de voyage solo parce que des copains n'étaient pas dispo et je voulais pas me priver de le faire. Mais le partager avec des personnes, c'est vraiment des souvenirs qui resteront gravés à jamais. Et ça peut être vraiment très très simple. Ça peut être boire une bière sur la plage. En Australie, certes, à l'autre bout du monde, mais se dire les paysages sont dingues, je suis avec des personnes avec qui je rigole, avec qui je partage des bons moments. Et le voyage, ça m'enrichit 100%. Honnêtement, je pense que ça m'a ouvert l'esprit sur plein de choses. Mes manières de penser, mes manières de voir la vie, mes manières de... Qu'est-ce que j'imagine pour plus tard? Qu'est-ce que j'ai envie de faire? Qu'est-ce que j'ai envie de découvrir encore plus? Même en tant que personne, je pense que j'ai évolué, j'ai grandi et j'ai pris en maturité. Et je pense que c'est juste que c'est ce que permet le voyage. Tu te débrouilles un peu toute seule à l'autre bout du monde, tu deviens plus indépendant, tu te forces à sortir de ta zone de confort pour parler à des personnes que tu connais pas. Ça peut être juste que du positif. Et parfois, c'est ok si ça marche pas et si des personnes sont pas aptes à le faire. Mais juste le fait d'essayer, ça te pousse juste vers, je pense, de nouveaux horizons. En fait, tu apprends à comprendre des gens qui sont différents de toi. Et ne serait-ce culturellement, mais aussi dans la manière de penser et la manière de s'exprimer, etc. Je pense que c'est bien de s'entourer de personnes qui ne sont pas les mêmes que toi, mais d'avoir des différences. Et je pense que ça ouvre juste l'esprit encore plus sur ça.

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1: Voici Alice Taglioni, voiture 7.

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1: 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Aujourd'hui, mon invité est un groupe français, Fat Bottomed Boys. C'est un incroyable défi lancé depuis 2020, perpétuer l'héritage de Queen à travers de nouvelles chansons, des compositions originales dont les airs de famille royale sont assumées et revendiquées. Un pari qui avait rien d'évident, mais joliment relevé, c'est Fat Bottomed Boys dans ce nouvel épisode de My Music by Cocteau. La bienvenue.

0: Merci les garçons, bravo. Venez jusqu'à moi, tranquillement. Difficile le matin, donc bravo pour la prestation, parce que le matin la voix est un peu fraîche. À moins que vous n'ayez pas dormi, après ça dépend, hein, ça dépend de vous. Si. Vous avez dormi? Non, ça va?
1: Oui, un petit peu.
0: Un petit peu quand même, un petit peu normalement quoi. Merci d'avoir accepté d'être nos invités aujourd'hui. On aime la découverte, on aime l'émergence. Qui êtes-vous? Présentez-vous. Prénom?
1: Prénom Thibaut, matricule, non, alors, pseudonyme de Sergeant, parce que c'est aussi mon nom de famille finalement.
0: D'accord.
1: Ouais, voilà.
0: Classe.
1: Je suis le chanteur de Fat Bottom Boys depuis l'an 2020, création du groupe.
2: Et moi c'est LH. Je suis guitariste, homme à tout faire, puisque au début du projet, je faisais un petit peu tout l'aspect musical, en fait, comme ça, j'imagine qu'on va en parler, mais on a commencé pendant le confinement, et donc on était chacun chez nous, et donc batterie, basse, guitare, clavier.
0: Vous êtes des copains d'enfance, des copains de région, ou c'est la musique qui vous a réunis?
1: On n'est pas du tout des copains d'enfance, parce qu'on a... pas du tout le même âge. Et mon aîné de... Fou, moi je ne compte plus. Non, on est des copains de musique.
0: Ouais.
1: Copains de musique. En fait, le groupe puise sa naissance dans un autre groupe. Voilà, on a un autre groupe qui s'appelle Rock You, qu'on salue, qui existe toujours. Et qui est un groupe tribute, comme on dit, donc qui ne fait que des reprises de Queen.
0: Ah bon?
1: Comme par hasard.
0: Ah bah c'est incroyable,
1: ça. Un groupe que j'ai lancé en 2015, donc ça commence déjà à faire quelques années. Et là, j'étais pas dans l'équipe du début, mais comme dans tout groupe, il y a eu des remaniements, et puis il est arrivé en cours de route. Il devait être guitariste, et puis finalement non, il est devenu bassiste, comme on disait, et là, je sais tout faire, donc voilà. Il a pris l'instrument manquant, et puis voilà, il a rejoint les rangs de Rock You, et puis quelques années plus tard, 3-4 ans plus tard, le projet Fat Bottom Boys est né.
0: Qui a trouvé le nom?
1: Alors, le nom, c'est moi qui l'ai trouvé.
0: D'accord,
1: c'est...
0: pourquoi?
1: Alors... En fait, ça date justement d'un brainstorming de quand on cherchait un nom pour le groupe d'avant, pour Rock You.
0: D'accord.
1: Et puis, il a eu pas mal de votes, mais c'est quand même Rock You qui l'avait emporté. Donc, Rock You pour We Will Rock You, évidemment.
0: Bien sûr.
1: Et puis, Fat Bottom Boys, parce qu'on était que des garçons, et c'était en référence à la chanson Fat Bottom Girls, qui est une chanson de Queen, de l'album Jazz, 1978. Une chanson plutôt marrante, voilà. Et qui fait l'apologie des femmes aux fessiers généreux.
0: Voilà.
1: Et vu que nous sommes des hommes aux fessiers généreux, on s'est dit...
0: C'était raccord.
1: Voilà, les garçons c'était à topige, ça faisait un petit peu bizarre en français. On s'est dit, tiens, Fat Bottom Boys, même si c'est pas facile à dire, en fait, le bottomed.
0: Ouais.
1: Pour nous, français, on s'est dit que c'était marrant comme nom. Voilà.
0: Et donc c'est Queen qui vous a réunis?
1: Oui. Et oui.
0: Premier titre de Queen découvert, quand vous étiez petit?
2: Ou A Kind of Magic.
0: Ouais.
1: Ouais, ou Princes of the Universe. En tout cas, c'est.
0: Par le film ou par la.
2: Par le film,
1: ouais.
2: Par
1: voilà,
2: le film.
1: Ouais. En tout cas, c'est Thaïlande.
0: On est beaucoup à avoir découvert, effectivement, grâce à la synchro du film. Et toi, c'était, pardon?
1: Ouais, pareil, ça devait être, je pense, Princes of the Universe, parce que c'était générique, quand même. LH, grâce à son grand frère, je crois, qui aimait le film. Moi, grâce à mon papa, qui adorait et qui adore toujours le film. Et la série aussi. Moi, quand j'étais petit, les années 90, c'était peut-être la série qui passait sur M6 à l'époque. Et le générique mythique, du coup, Here we are, c'était Prince of the Universe. Et je crois que c'est celle-là qui a quand même bien marqué dès le début, ouais.
0: Et donc, vous avez suivi la carrière de Queen, de Freddy.
1: Oui, alors moi, il était déjà mort, ouais. En fait. Ouais. quand je me suis retiré assez, mais... Mais à posteriori, oui. Ouais, à fond, beaucoup, trop peut-être.
0: Et donc l'histoire du tribute s'est créée donc en 2015.
1: Ouais, 2015, ouais.
0: Et par envie, par hommage.
1: Après beaucoup d'essais ratés, surtout faute de réunir les bons musiciens, parce que c'est quand même assez dur en fait de rencontrer les gens qui sont à la fois passionnés, qui jouent un instrument de musique, qui le jouent assez bien pour pouvoir faire du Queen, parce que c'est pas si facile que ça quand même. Et plusieurs essais avant, depuis quelques années déjà, et puis 2015, je rencontre l'équipe qui va bien. Ou à peu près bien, parce que vu qu'on a fait des changements pour que LH arrive quand même. Et je me souviens plus de la question. Voilà.
0: Non, je ne sais pas effectivement si par rapport comment
1: ah ouais, c'est par rapport à la fanitude absolue de Queen. Alors je pense qu'on s'est un peu calmé depuis le temps, peut-être depuis.
0: Et donc ça aujourd'hui vous tournez avec le tribute,
1: ouais.
0: Et vous tournez avec votre propre projet.
1: Ouais, on tourne.
0: C'est combien de dates par an à peu près?
1: Oh, les grosses années, je sais pas, on a peut-être une vingtaine de dates avec Rock You.
0: Donc s'il y a des gens qui veulent vous contacter sur ce tribute-là, c'est possible.
1: Ah ouais, on joue souvent.
0: Il y a un site internet,
1: rockyou.fr.
0: Rockyou.fr.
1: Tout simplement.
0: D'accord. Voilà. Et est-ce que vous insérez des titres à vous quand vous faites les tributes, ou c'est vraiment tribute only?
1: Alors ça arrive. Ouais, ça arrive. Ça arrive. Et pourquoi ça arrive? Parce que parce que les musiciens, on va dire que la frontière entre les deux groupes est un peu poreuse, c'est-à-dire qu'il y a quand même beaucoup de
0: musiciens. De toute façon, c'est les mêmes artistes.
1: Ouais, quasiment. Il y en a un qui change. Ouais, il y a deux qui changent, ça dépend de la formule. Mais surtout on teste les morceaux en disant tiens, si on leur dit que c'est un morceau de Queen pas connu, est-ce que les gens vont n'y voir que du feu, ou est-ce qu'ils vont dire non, ça c'est pas du tout du Queen? Et ça nous est arrivé de jouer des morceaux à nous, donc de Fat Bottom Boys, des compos, lors d'un concert de Rockyou. Les gens, il y a même alors des gens qui nous ont dit qu'ils connaissaient pas la chanson, mais que voilà.
0: C'est un titre inédit.
1: Et voilà, ça c'était inédit. Et les gens qui nous ont même dit, et ça c'était quand même très drôle, qui oui ils connaissaient la chanson bien sûr. Alors que évidemment c'est une chanson à nous et il la connaissait pas. Donc ça c'est quand même très drôle. Si, c'est une chanson de Queen, je la connais, ouais. Ouais, oui, bah oui, bien sûr.
0: Et les puristes, quand vous êtes lancés, est-ce qu'il y a eu des retours positifs?

0: On parle du tribute là ou
1: du tribute, oui.
0: Ah, du tribute.
1: Ouais.
0: Ah non, généralement les gens sont plutôt bienveillants. Ils savent. Alors, on a plutôt du second degré sur scène et de l'humour. On dit clairement, attendez les gars, on n'est pas Queen. Hein, je suis pas Freddie Mercury, ok, d'accord. J'ai pas de moustache et surtout j'ai pas sa voix. Donc on y va avec du second degré et de l'humilité, je pense. Donc ça va. C'est ce qui permet aux gens de se dire bon, ouais, les mecs ont pas trop la grosse tête et je suis qui enfle et ils sont juste là pour s'amuser, pour transmettre cette passion. Et je pense que les gens ont besoin aussi de revivre ces superbes chansons de Queen parce que bah voilà, ce qui nous réunit c'est cette passion. Et généralement, on passe tous un bon moment ensemble. Et puis voilà.
1: C'est ce qui a permis de créer un premier album en 2020, Let's Do It. Ensuite, vous avez sorti un second album en 2021, Too Much Not Enough. The Right of Rye, en 2022.
2: The Rye. King of Rye, oui.
1: King of Rye.
2: Enfin, tous les ans, en fait.
0: Voilà.
1: Tous les ans, vous sortez un album.
2: Pour l'instant. On essaie de tenir le rythme.
1: Vous gardez... et surtout, ce qui est incroyable, c'est que vous avez eu la chance de participer à une bonne originale de film. Un film franco-américain. Comment ça s'est passé, ça?
2: Alors c'est parce que je fais plein de choses, mais je fais encore plus de choses puisque je suis aussi, je fais un peu de vidéos et de films.
1: D'accord.
2: Avec un copain qui a, alors c'est un film indépendant mais à cheval entre les États-Unis et la France et l'Europe, donc auquel je participe, et il m'a demandé, ah au fait ça serait bien que Fat Bottom Boys fasse le générique de fin.
1: Génial.
2: Et donc on a dit oui bien sûr.
0: Attention, quand tu dis indépendant, c'est parce que c'est indépendant des grands producteurs, mais c'est quand même sur des grandes plateformes, ça a raflé quelques prix, c'est pas un film filmé dans la cave avec un iPhone, quoi.
1: Donc on le trouve sur les plateformes de streaming, quoi.
0: Oui. Ouais, sur Amazon, je crois, en tout cas, Prime, tout comme ça.
1: Et c'est quoi ce duo virtuel avec Freddie Mercury?
0: Ah, ça. Pour le premier album, on s'est dit que ce serait bien d'avoir un featuring, comme on dit. Qui fait le buzz parce qu'on s'est dit bah voilà, à la base nous on est parfaitement inconnus, on crée un groupe qu'on part de rien, on s'est dit bah ce serait chouette de faire un duo avec Freddie Mercury, tiens, par exemple.
1: Oui, pourquoi pas.
0: Parce que bon, bah voilà, les fans le connaissent un petit peu, il a de la bouteille. Ouais. Et bon, on demande, il nous répond pas. Bon, apparemment il était occupé à autre chose. On s'est dit bah on va retrouver. En fait, en tant que gros fan, on sait qu'il y a des démos, des chansons inachevées de Freddie Mercury, notamment des années 80, qui existent, qui sont dans une qualité plutôt exploitable. On s'est dit, tiens, on va faire un exercice qui avait déjà été pratiqué par Queen dans les années 90, en 95 exactement, quand ils ont sorti l'album posthume Made in Heaven, c'est-à-dire de retravailler sur une chanson qui était là pour le coup un piano voix, donc il y avait un couplet, un refrain, le tout chanté avec un piano, donc une piste indissociable voix piano, et puis de refaire toute la musique autour, tous les arrangements, la batterie, les guitares, etc., de réécrire forcément un nouveau couplet, un pont, et puis de reprendre le refrain, et puis de faire un duo virtuel avec Freddie Mercury, ce qu'on a fait donc sur la chanson New York, qui n'est pas sortie quand on a dévoilé le premier album, mais un peu plus tard, et on a du coup pris le temps de faire un clip avec ça, et pas que d'ailleurs, on avait même fait un petit jeu vidéo pour lancer le clip et la chanson. On avait repris le premier niveau de Super Mario Bros, parce que c'est un peu la même époque, 85-86, Mario avec la petite moustache, on l'avait habillé en jaune et tout ça, pour...
1: Donc vous êtes fan de Stranger Things et des nouvelles séries des années 80.
0: Ah ben, j'aime bien. Voilà. Ouais. Et donc on avait fait un clip où Freddy apparaissait. Pareil, il n'avait pas pu venir pour le clip, il n'a pas pu s'y libérer. Donc en dessin animé.
1: D'accord.
0: Un dessin qui avait été réalisé par notre amie Marie-Alexis, qui est une fan de Queen aussi, et qui avait fait le petit dessin qu'on avait animé dans le clip, donc il interagit avec nous en dessin animé, un peu à la Roger Rabbit.
1: Et donc on le retrouve sur votre chaîne YouTube.
0: Oui, tout à fait, et sur le site, ouais.
1: Et les ayants droit étaient contents? Vous avez eu des retours ou pas du tout ou...
0: Alors on a fait les demandes.
1: Ouais.
0: C'était à Sony, je crois, qui ont mis beaucoup de temps à nous répondre.
1: Mais ils ont répondu.
0: Ils ont répondu, mais ils ont répondu après qu'on ait dévoilé.
1: Ouais, mais il n'y a pas eu de strike, donc.
0: Non, il n'y a pas eu de strike, il n'y a pas
1: donc
0: eu
1: ça
0: de,
1: veut dire que...
0: y a pas eu de procès. Y a pas...
1: Donc voilà, donc ça veut dire que c'est plutôt bon signe.
0: Ah, mon procès électronique sonne.
1: C'est maintenant ou jamais, quoi. Quatrième album, il est là, il s'appelle Haters Gotta Hate. C'est quoi l'histoire de cet album qui est sorti donc le 24 novembre? D'ailleurs super, hein, la release partie à la péniche Antipode de Paris, ça a dépoté, c'est qu'à de le dire. C'est quoi l'histoire de ce quatrième album?

0: Alors les trois, pour les trois premiers, on a vraiment tout fait à deux. Hein. On a commencé pendant, on a commencé un petit peu avant le confinement, mais il y a eu le Covid qui est passé par là et puis on était un petit peu bloqués chacun de notre côté. Donc on a tout fait à la maison avec les technologies modernes. Après, on voulait faire des concerts, on pouvait pas parce que tout était fermé. Donc on a fait un deuxième album, puis un troisième. Et là, c'est pour la première fois qu'on enregistre un album en groupe. À 5, on est parti en studio une semaine. Au départ, c'était vraiment pour tester, parce qu'on est presque parti sans rien. On se dit bon, on va voir, on y va.
1: Si
0: on
1: dans le nord de la France,
0: en Belgique, dans les Ardennes.
1: Ouais. D'accord, très bien.
0: Et on se dit bah si on revient avec un titre ou deux, c'est très bien. Et puis on verra bien ce qui se passe. Puis au final, on est reparti, on avait
1: 10 titres.
0: Bon, voilà, ils n'étaient pas finis, hein. Je vous rassure.
2: 10 maquettes.
0: 10 maquettes. Enfin, on avait basse batterie, on avait la base pour pouvoir finir à la maison, mais. Voilà, et donc ça s'est fait, ça s'est composé et enregistré ensemble.
1: Alors cet album, vous l'écoutez sur toutes les plateformes de stream, vous pouvez aussi l'acheter lors des concerts en CD, vinyle,
2: ouais, ouais.
1: Vinyle aussi, par correspondance aussi, via vos réseaux sociaux,
2: sur
1: via
2: le site ouais, ouais.
1: Bien sûr. Premier titre de l'album,
2: Haters Gonna Hate.
1: Yeah. C'est quoi l'histoire de ce single-là?
2: Alors l'histoire, c'est que, pour rentrer dans les détails de la chanson, c'est qu'on avait fait un tremplin, dans une petite ville à côté de chez nous, voilà.
1: Où ça, hein?
2: À Beuvry,
1: Beuvry.
2: À côté de Béthune, bah ouais.
1: Voilà, on voit pas, nom, on voit pas Beuvry.
2: À côté de Béthune, ça se saurait s'il y avait des gens qui.
1: Ah bon?
2: Et c'était un tremplin pour un festival. On n'a pas été sélectionné. Alors en fait, il y avait trois votes. Il y avait le vote sur internet, le vote du public et le vote de.
1: Bourré à Beuvry.
2: Et le vote internet, on a. Tout dégommé, on était genre, on avait deux fois plus de votes que les autres, donc on s'est dit, bah ouais, c'est bien
1: cool.
2: Parti, c'était
1: ouais,
2: le premier vote en plus, donc on était, voilà. Et puis, le public, on n'a pas trop eu les résultats, et par contre, on a eu les résultats du vote, enfin, on a vu les résultats du jury, et il y a quelques personnes qui nous avaient un petit peu éclaté.
1: Parce que.
2: Et pas
1: proche.
2: Du tout aimé le concept, bah ouais, voilà, trop queen, quoi.
1: Ouais, c'est ce que j'ai dit tout à l'heure, c'est qu'effectivement, il y a toujours ce risque de gens qui disent, bah oui, mais bon.
2: Voilà. Et on s'était dit, bah tiens, en fait, on s'est dit, les gens qui n'aiment pas le concept, ils aimaient pas le concept en fait. Donc, quoi qu'on fasse comme musique, de toute façon, ils vont détester. Donc on s'est dit, bah voilà, on va faire un nouvel album, et toi qui détestes notre concept, tu vas détester cet album, parce que on va continuer dans ce qu'on fait. Alors on s'émancipe un petit peu de Queen au fur et à mesure des albums, mais on sait que même si on faisait complètement autre chose, ils prendraient même pas la peine d'écouter et qu'ils vont détester par défaut.
1: Nous on déteste pas, hein, et d'ailleurs on écoute tout de suite un petit extrait de ce titre-là.

0: pour frustrer les gens, en fait, on met un petit extrait, une minute trente à chaque fois de chaque morceau, comme ça les gens sont obligés d'aller écouter sur les plateformes de stream l'entièreté du morceau. Allez, voilà.
1: Le solo, quoi.
0: Bah ouais. Il y a un solo de dingue, hein.
1: Ah oui.
0: Hein? Bah, faut aller écouter. Bah, ils ont pas le choix. Deuxième titre de cet album.
2: Rock of Ages.
3: Je vois venir de la setlist, mais.
0: Ouais, non, c'est pour ça, je vois, bien joué. L'histoire de ce titre-là, c'est quoi?
2: Eh ben, c'est un partenariat avec un auteur australien qui s'appelle Craig Mulhall, qui fait un peu ce qu'on fait nous, c'est-à-dire rendre hommage à son niveau, enfin,
1: perpétuer l'héritage queenien.
2: Queen, ouais. C'est ça, mais en littérature.
0: Vous avez déjà rencontré d'autres groupes dans différents territoires qui font comme vous?
2: Je pense qu'on est les seuls, en fait.
0: C'est vrai?
1: Bah oui. On a cherché, hein, pourtant. En lançant le projet, on a cherché, puis même maintenant. Et on connaît pas d'autres musiciens ou groupes qui ont fait cette démarche.
0: D'accord.
1: C'est une mauvaise idée du connaître. Bah, peut-être. Alors, du coup, c'est peut-être ça. Ouais. Mais, on les connaît pas. Ou ils sont pas arrivés jusque nous, en tout cas.
0: Bah, quand c'est une mauvaise idée, on fait pas vanate, hein.
1: C'est vrai. Voilà. Et Craig, du coup, qui est un romancier australien.
0: D'accord.
1: Voilà. Et on avait fait appel à lui pour le deuxième album pour un ou deux textes.
0: Rien à voir avec le mélange du roman.
1: Eh bah, si, voilà. Si. Donc, c'est lui qui a écrit l'intégralité des paroles du troisième album, pardon.
0: D'accord.
1: Qui est la bande originale du roman.
0: D'accord.
1: Et, il nous a fait cadeau d'une chanson pour le quatrième album, du coup.

0: Là, il y a plus les influences de AC/DC, hein, si je peux me permettre, quand même.
1: Ouais, un petit peu. En fait, je pense que cet album-là, il est
0: plus rock.
1: Ouais, il est plus rock, peut-être plus brut, parce
0: moins symphonique.
1: Qu'on était à 4, à 5. Mm. Et puis, en fait, plus ça vient, et plus il y a d'autres influences qui viennent.
0: Au fur et à mesure.
1: La première, par exemple, elle est quand même très funk. On avait un peu pensé à Xtreme, qui est un groupe, un groupe copain de Queen, du coup, mais, c'est pas que du Queen pur jus, quoi. Heureusement, il y a d'autres influences qui viennent se télescoper.
0: En arrivant au studio, vous avez déjà tous les titres de pré-maquettés?
2: Non, on n'avait rien.
1: Pas du tout.
0: Ah, d'accord. Vous êtes parti from scratch.
1: Je crois qu'il y avait peut-être deux morceaux dont on avait quelques accords et un bout de couplet, quoi. Mais, vraiment, il y en a huit, du coup, voire huit et demi, parce que, du coup, il y avait des morceaux qui étaient vraiment, vraiment pas du tout aboutis, qui ont été créés en studio, ouais.
0: D'accord. I'm Not The One, c'est le troisième titre de cet album.
2: Ouais. Créé en studio, pour le coup.
1: Alors, voilà. Créé en studio, j'avais quelques paroles. Mais, ouais, ça, c'est l'inévitable chanson un peu triste, la petite balade de l'album. Chanson un peu autobiographique, on va dire. Chanson d'amour. Genre, le thème, c'est, je ne suis pas l'homme qu'il te faut. Voilà.

0: Eh oui, c'est frustrant. C'est fait exprès. Comme ça, les gens, ils vont écouter sur les plateformes de stream. Quatrième titre de cet album, Hit Girl.
1: Hit Girl, on voulait faire un morceau gospel.
0: D'accord.
1: Comme Queen, c'était déjà essayé à l'exercice. Mais gospel plutôt actuel. Pas Sister Act, quoi, mais voilà. Au final, c'est pas tellement un morceau gospel, mais il y a ce côté un peu électro... c'est pas funky.
2: Funk, ouais, pas funky, ouais.
0: Et ça parle de quoi?
1: Ça parle
2: de féminisme.
1: Ouais,
2: on peut le dire. De féminisme, pas du féminisme de plus plutôt des femmes et des jeunes femmes en particulier qui sont pas féministes mais qui ont le féminisme dans le sang. C'est-à-dire qu'elles sont pas féministes. Elles le sont par essence en fait. Elles deviennent pas. C'est juste qu'elles baignent dedans et que naturellement elles le sont et que c'est un hommage qu'on leur rend finalement. En mène plaidant un peu, parce que du coup, nous ne sommes pas des jeunes femmes. Et c'est un peu la conclusion de la chanson, c'est on aurait peut-être besoin d'un peu plus de femmes comme ça autour de nous. Et si on était des femmes, on aimerait être ces femmes.

0: Quand vous réécoutez les titres, vous dites on a peut-être dû rajouter un peu plus de basse, un peu plus de machin. Non, bon, pas du tout. Vous êtes content, ouais, 100% de cet album.
1: Ouais.
0: Pas de regret.
1: Non, pas de regret. Il faut pas.
0: Vous avez beaucoup jeté de titres ou pas du tout?
2: Non.
0: Aucun.
2: Non, bah justement, ce titre-là, c'est un titre qu'on avait depuis longtemps en réserve. C'était le deuxième album, je crois. Et on avait la base, la musique, et on savait pas comment la prendre, justement. On n'avait pas le texte, on n'avait pas le thème. On sentait pas, c'était pas le moment de la sortir. Puis là, paf, on a eu le...
0: Instinctivement, ça s'est fait de façon naturelle.
2: Donc elle s'est intégrée dans l'album naturellement. Elle était pas faite pour le deuxième, c'est tout, quoi.
0: L'ordre de l'album, vous l'avez fait ensemble?
2: Ensemble, ouais.
0: Battu ensemble
3: ou... Bon, y a pas non. On s'est pas battu, non.
2: Plutôt dans le consensus, quand même. D'accord. Il y a eu plusieurs tentatives, et puis finalement, c'est cette version-là qui marchait bien.
0: Donc, en cinquième position, nous avons
3: Galloway.
0: Avec un featuring.
2: Ouais.
3: Avec un groupe de Valenciennes qui s'appelle Secret Garden and the Dusty Man.
0: D'accord.
3: Ils sont alors d'habitude c'est des one man band, mais là ils sont deux.
0: D'accord.
3: Qui font du bluegrass. Lui il est assis, il fait de la grosse caisse sur une valise avec sa guitare et l'harmonica. Et puis elle joue de la washboard et elle chante. Et donc rien à voir avec nous. Mais on les a rencontrés sur une émission de radio et puis on s'est dit tiens,
0: c'est sympathisé.
3: Et on a fait ce morceau ensemble, sur le qui parle de Ruby Bridges, qui est la première écolière noire aux États-Unis à avoir intégré une école de blancs.
0: D'accord.
3: Avec tout ce que ça a pu engendrer
2: comme racisme, hein, on peut le dire,
3: et qui est devenue activiste depuis. Donc on raconte un peu son histoire.
0: Un film bientôt.
3: Ce sera bien, mais
0: ça sera bien.

0: chaque fois, c'est vraiment cinématographique, hein, vos titres. Là, on aurait pu être sur le Scorsese, là. Hein.
1: Celle-là en particulier, je crois. Ouais.
0: Elle marche bien, celle-là. Hein. C'est incroyable.
2: Je pense que c'est aussi la façon de construire les chansons. Enfin, nous, comme on est, on suit nos guides suprêmes, donc Queen, et on va pas reprendre forcément leur. On n'essaye pas de ressembler à leurs chansons, mais leur philosophie plus. Donc, leur façon de construire. Ce côté symphonique, en fait.
0: Symphonique, et vous êtes plus proche des 4 minutes 50 que, que des 2:40 sur les plateformes de stream.
1: Souvent, ouais.
0: D'ailleurs, quand on fait la promo radio, on demande toujours à Radio
2: Edith. C'est toujours le galère de couper, parce qu'on sait pas quoi enlever.
1: On y arrive finalement.
0: Sixième position de cet album, You Want It.
1: Ah, You Want It.
0: Alors
1: extérieur de Carberry, You Want It. Oui, alors ça c'est une des miennes écrite un soir en revenant du cinéma où je.
0: Ça a été voir quoi?
1: Ah, je sais plus.
0: Ah, sais plus.
1: Avec le petit dictaphone du téléphone. Tiens, j'ai un petit bout de truc. Alors c'est une chanson, comme on disait dans une autre interview, un peu olé olé.
0: Ah.
1: Donc qui parle de tauromachie, évidemment. Ah. Non, c'est une chanson un peu
0: Vous l'avez.
1: Sensuelle, sexuelle, on pourrait dire, un peu sadomasochiste. Enfin, ça explore un peu des des pans de un peu noir de tout ça. C'est pas forcément autobiographique.
0: Tu veux qu'on parle?
1: Ouais.

0: L'album qu'il faut écouter absolument sur toutes les plateformes de stream, c'est le quatrième album de Fat Bottom Boys. Septième track, I Don't Care.
1: I Don't Care, alors ça c'est une des miennes aussi. Enfin, quand je dis que c'est une des miennes, c'est-à-dire que c'est moi qui ai écrit le texte.
0: D'accord, très bien.
1: Le thème de la chanson, alors c'est une chanson qui permet de dire aux gens qui nous énervent, mais à un moment donné, ferme-la quoi. Enfin, parce qu'il y a des gens qui parlent tout le temps, qui racontent des choses dont on se fout, alors, faut le dire, et on sait jamais comment leur dire. Et donc cette chanson, je l'ai écrite pour eux.
0: D'accord.
1: Non, je peux pas dire.
0: C'est une dédicace pour.
1: C'est vraiment une dédicace, hein, clairement, pour
0: ferme,
1: quelqu'un vraiment qu'on connaît. Ouais. Et voilà, donc à un moment donné,
0: faut la fermer.
1: Je m'en fous de ce que tu racontes à ton cœur, quoi.

0: Donc en fait, si tu veux envoyer un petit message à quelqu'un que t'aimes pas, tu envoies la chanson, quoi.
1: Exactement. Ça, c'est vraiment.
0: Tu lui demandes de le télécharger en sonnerie.
1: Ouais. Cette chanson-là, c'est vraiment un pur héritage queenien. C'est vraiment la petite chanson décalée. Là, ça sonne un petit peu. Comment on appelle ce truc de piano là? C'est un petit peu du.
2: Ragtime.
1: Ouais, voilà, ragtime. Ça sonne un petit peu oldie, un petit peu suranné. Et voilà.
0: Vous écoutez avec un petit verre de whisky, quoi. Ah,
1: exactement.
0: Voilà, on est dans
2: avec modération.
0: Dans un ranch, et voilà. Moonlight Serenade, c'est.
3: C'est moi, je voulais faire un morceau tango.
0: D'accord.
3: Parce que pour ceci, il y a plein de styles différents et ça n'avait pas pareil. C'est un peu comme Hit Girl. C'est un morceau, enfin un morceau. C'était une maquette qui datait du deuxième album qu'on n'avait pas fini, qui ne plaisait pas à tout le monde a priori. Puis on était en studio, on s'est dit bon, on va essayer, on va voir.
1: Tout le monde, c'est moi apparemment.
0: Oui, j'ai bien vu le regard là. Malgré les lunettes, j'ai bien vu qu'il y avait. Pourquoi t'aimais pas?
1: À l'état maquette, il n'y avait pas tous les ingrédients qu'il fallait pour que ça me plaise.
2: Bah voilà, c'est des maquettes.
0: C'est ça.
1: Et quand c'était plus une maquette, je me dis, ah bah voilà, là ça me plaît maintenant.
0: Très bien.
1: Il ne m'avait pas vendu comme il fallait à l'époque.

0: C'est frustrant, hein.
1: Ah ouais, t'as vu, hein.
2: Même pour nous, hein.
1: Ah bah oui, je sais bien, je vois, hein, c'est ça. Mais c'est le but, une fois de plus, c'est de rentrer dans la chanson et au moment où, bah, tout s'arrête. Donc, faut, effectivement aller écouter sur toutes les plateformes de stream.
3: Et juste le temps de chasamer, en fait.
1: Ouais, c'est ça, t'as le temps de chasamer, et le tour est joué. Votre titre préféré sur l'album? Pour l'un et pour l'autre.
3: Bah moi je crois que c'est I Don't Care, c'est mon petit bébé. J'ai toujours mon petit favori comme ça et ça ressemble en fait à la musique de Queen que j'aime bien. C'est les trucs décalés qui viennent de nulle part et du coup moi je pense que c'est l'une de celles que je préfère parce que voilà, elle est un peu
1: fofolle. Et toi?
2: Ouais, peut-être You Want It.
1: Ouais,
2: qui n'est pas de moi.
3: Bah voilà, mais ouais, parce que moi je suis un butin. Enfin,
2: on a quand même tous contribué en studio.
1: Oui, mais oui, vous êtes un groupe avant tout. Neuvième titre, c'est le titre que vous nous avez fait tout à l'heure en live. La la la la, ça parle de quoi?
3: Alors ça parle des stars jetables.
1: Ouais.
3: Voilà, comme il y a pu en exister.
1: La nouvelle génération?
3: Bah pas forcément nouvelle,
1: non,
3: mais
1: non. Il y a toujours eu. Hein.
3: Quand j'étais ado, peut-être même avant, il y a toujours eu des petites. Alors je dis chanteuses, c'est pas de la misogynie.
1: Des noms.
3: C'est souvent des petites chanteuses.
1: Des noms.
3: Ouais, je sais pas, genre La Rousseau par exemple, que j'adore, hein.
1: Oui, j'adorais.
3: J'avais, je sais pas, 12-13 ans quand elle a sorti sa chanson, j'adorais ça. Mais voilà, des fois, et encore, peut-être maintenant, ça a peut-être encore perdu de qualité, parce que finalement, c'était bien sa chanson. Mmh. C'est ce qu'on dit en fait derrière.
1: Que les chansons restent, hein.
3: Voilà, c'est exactement ce qu'on dit dans le dernier couplet. Finalement, c'était pas si mal, et tout le monde connaît encore les paroles. Mais ça parle peut-être parfois des chanteuses qui sont choisies peut-être plus pour leur
1: marketing
3: que pour leur performance vocale ou textuelle. Et,

0: Bon, c'est là où on voit que la chanson est efficace, c'est que aussi bien en studio que tout à l'heure en acoustique, ça fonctionne et ça cartonne grave, quoi. Et en live aussi, je pense que là derrière,
1: en live, c'est là où ça chante, hein. Bah oui. Clairement, parce qu'on a essayé de faire des paroles qui sont pas trop dures à retenir. Donc là, voilà.
0: Voilà, comme
1: ça.
0: Dit,
1: bon, bah là, ça normalement, en Angleterre, en France, n'importe où, ça marche, quoi.
0: Dernier titre de l'album, vous nous le ferez tout à l'heure en acoustique aussi. Ouais. C'est Feeling Happy. C'est quoi l'histoire de cet album, de ce single
2: de l'album. Un matin au studio, Julien, notre claviériste, commence à jouer quelque chose. J'étais là, je fais ah, c'est bien ça. on a travaillé là-dessus. Toi, tu t'es levé.
1: Je dormais, moi. Ouais.
2: T'arrives et le morceau était quasiment fait. Enfin, la musique.
1: Voilà. J'ai dit, c'est très bien, les gars.
2: Et puis voilà, un morceau joyeux, heureux.
0: Feeling happy, on a besoin en ce moment.
1: Ouais. C'est exactement ça.
0: Plus que jamais, je crois que ça met tout le monde d'accord, quoi. On écoute ce single.

0: j'arrête exprès au plein milieu. C'est frustrant parce qu'on a envie de l'écouter sur les plateformes de streaming. Haters Gonna Hate, c'est le quatrième album de Fat Bottom Boys. Bravo, c'est chouette. Bravo les garçons.
1: Merci beaucoup.
0: Vous savez que la musique est plus que jamais mondiale avec le digital. Il était donc important d'avoir des avis de tout pays, dont la Bulgarie. Pour cela, j'ai invité Guéry. Elle est ex-chroniqueuse sur France 2, aux côtés de Stéphane Bern, ex-finaliste en tant que chanteuse dans l'émission La Bulgarie. Un incroyable talent. Elle sera le 7 décembre à 20h15 au Théâtre Beau 19 Boulevard Saint-Martin à Paris pour son stand-up. Je comprends rien. Je pense qu'elle ne comprend rien. D'ailleurs, elle sait même pas comment ouvrir une porte. Faut qu'elle arrive. Guéry a écouté votre album. A-t-elle tout compris ou rien compris? Je comprends rien. Bah, c'est Guéry. Salut Guéry, bienvenue.
2: Salut.
0: Je me suis dit une petite touche, féminine.
1: Bah.
0: Voilà, on est que des mecs depuis tout à l'heure. Tu peux prendre ton casque. Hein. Bonjour Guéry. Tu es bulgare.
2: Oui.
0: Tu es 100% bulgare.
2: Oui.
0: Voilà. Un vrai yaourt.
2: D'origine hongroise.
0: Ah oui, aussi.
2: Et allemand.
0: Très bien. Et donc tu as écouté cet album.
2: Oui. Ah, j'ai alors. Adoré.
1: Ah. C'est bon, merci.
2: Oui,
1: c'est une belle chronique.
2: Ouais. C'est tout, c'était pour moi. Merci
0: voilà,
2: beaucoup.
0: Merci. Allez, à bientôt.
2: Oui, bah bonjour, je m'appelle Guéry, bonjour. Comme Guéry de Covid. Comme vous l'avez compris, je suis bulgare et je m'excuse si je n'avais pas tout compris de vos chansons dans l'album. Mais le prenez pas personnellement, le français c'est dur. Alors l'anglais, mon anglais c'est à peu près que le même niveau que la moyenne des français.
1: Oh. c'est si grave, ce que ça.
0: Non.
2: Bah, vous allez voir ma compréhension de l'album, hein, mais dans tous les cas, j'avais vraiment adoré, vous m'avez transporté. À un moment, j'ai cru entendre Freddie Mercury chanter, et soudainement, Haters Gonna Hate m'a donné envie de passer l'aspirateur, alors que je n'aime pas d'aspirateur, et surtout, j'aime pas ça. Mais j'ai demandé aux voisins de m'en prêter un, et grâce à vous, j'ai pu retrouver ma part de gâteau que ma mère m'avait préparé pour mon anniversaire le 11 mars, il y a 3 ans.
1: Aussi.
2: Ah, c'est vrai?
1: Ouais, bah ouais.
2: Mais non.
1: Les poissons, c'est bien.
2: C'est le destin.
1: 11 mars.
0: Ouais, ouais, voilà.
2: Je pense que c'est le destin.
1: Moi non. Ah, mais c'est les meilleurs. On peut pas tous être, voilà, de même date.
2: Et ben,
1: c'est réservé à l'élite.
0: Le gâteau rassis n'était pas bon, à mon avis.
2: Et aussi au tornado. Non, c'était quoi? Il y avait des catastrophes naturelles ce jour-là.
1: Il y a eu plein de choses horribles le 11 mars.
2: Ouais, c'est ça.
1: La mort de Claude François, premier.
0: D'accord.
1: Fukushima, je crois, un truc comme ça.
2: Donc d'accord. On a les deux bonnes choses.
0: Bravo.
2: Qui sont arrivés ce jour-là.
1: Attentat de Madrid aussi, je crois. Enfin, ouais, c'est
0: très bien. Ok.
1: Que des belles choses.
2: Mais. Écoute, nos anniversaires, je pense que c'est une bonne chose. Et moi, il y a 3 ans, ben, j'étais allée à l'âge du rock, à mon anniversaire. J'allais de Nice à Marseille et vraiment, j'aurais trop aimé connaître votre chanson Rock of Ages car elle m'évoque les images d'un biopic sur un groupe de rock qui voyage dans le désert américain, ou australien plutôt. Et je pense que si cette chanson m'accompagnait pendant les 5 heures de route dans le Flixbus, j'aurais beaucoup mieux supporté l'odeur de pisse qui se dissipait sur chaque virage. Car évidemment, pour 20 euros le billet, on ne débouche pas les WC. Franchement, ça aurait été tellement plus rock et plus fun avec cette chanson. Et surtout, j'aurais préféré rester debout pour danser au lieu de bouchonner la dame qui m'a volé ma place. Mais se battre, ce n'est pas bien, les amis. Faites l'amour et pas la guerre, surtout maintenant que Rock of Ages est sorti. Écoutez-la et dansez où que vous soyez, dans le Flixbus, dans le RERB, dans la ligne 13 ou le TER pour Calais. Je vous le promets, vous allez mieux supporter le trajet. Et parlant d'amour, franchement,
1: allons-y.
2: Pourquoi tu chantes I am not the one? Si tu pouvais écrire des lettres d'amour, me dire des mots romantiques et que ton seul problème c'était que tu n'avais pas un rond pour me payer un dîner, bah t'inquiète pas, déjà on est en France, ici les mecs partagent l'addition. Puis j'ai plein de solutions pour toi, le RSA, la CAF, les Restos du Cœur. Hein?
3: Je vais vous laisser. Hein.
1: Alors, je lance l'invitation, rendez-vous Restos du Cœur jeudi soir après le concert.
2: Bah oui, parce que moi j'ai écouté la chanson Sérénade sous la lune et là j'ai compris que tu n'aimais pas les limousines et les hôtels 5 étoiles. Du coup, je me disais que les Restos du Cœur correspondent parfaitement.
1: Hein. On est raccord.
2: Ah, c'est bien. C'est bien. En revanche, quand tu auras du pognon, un peu plus du pognon, je t'amènerai dans les étoiles 5 étoiles. Ah, dans les hôtels 5 étoiles, pardon.
1: Très bien.
2: Car je crois que tu ne connais pas les bons. Bah oui, sinon tu n'aurais pas renoncé aussi facilement. Hein.
1: Écoute, je suis ouvert à l'invitation. Pour découvrir tout ça, Pas de problème.
2: Oh bah, génial, parce que tu disais aussi que t'es flemmard, mais ça aussi j'ai solution. Quand vous serez encore plus connu, encore plus riche et qu'on sera marié, bah, on aura une femme de ménage.
1: Allez,
3: voilà.
2: Super, c'est parti.
1: Tu perds le ménage.
3: Ouais, je fais.
1: On pourra t'engager si tu veux.
2: Ok. Ben, bon, ben maintenant que tu sais que je suis prête à t'épouser, toi aussi d'ailleurs, si tu veux.
1: Allez, okay.
2: Vous pouvez renommer la chanson I am the one. Hein?
1: Allez.
2: Mais par contre.
1: We are the two.
2: Vous avez la nationalité française ou pas?
1: Eh oui.
2: D'accord, ok. Parce que vous ne l'aviez pas, ça aurait été un problème. Parce que moi, ça fait 10 ans que je suis là et ben, je ne l'ai toujours pas eu. Et
1: toujours pas.
2: Ouais, et comment tu peux... Maintenant, j'ai des rêves de française. Moi, je rêve de partir vivre à Montréal et avec mon passeport bulgare. Un peu complicado. Mais bon, j'ai écouté Hit Girls et j'ai compris que tu avais un crack pour ta voisine.
3: C'est Brawl, lui.
2: Ah, c'est toi. Voilà. Ah, bah, génial.
0: Bah, voilà, ça t'en fait deux. Tu comprends ou pas?
2: Pardon?
0: Tu comprends?
2: À peu près.
0: D'accord, très bien.
2: Et vous comprenez? Parce que parfois.
0: Non,
2: avec
0: mais c'est pas grave, on t'aime bien.
2: Ah oui?
0: Ouais, c'est super. ça nous plaît bien.
2: Ok. Bah oui, moi, j'ai écouté Hit Girls et j'étais très déçue parce que je me disais que t'avais craqué pour ta voisine. Et j'ai pensé d'ailleurs à ma voisine ta voisine, elle te met des symphonies dans la tête. Et bah, la mienne, elle met aussi très fort la musique. Mais c'est plutôt Jules et Booba.
1: Ah, et, un autre genre de symphonie.
2: Ouais, ouais. Et pour la diversifier, je mets ma chanson préférée de votre album, Get Away. Get away from me. Et j'espère qu'elle parle anglais. Mais franchement, si vous trouvez ça chiant d'avoir des symphonies dans la tête, les femmes qui parlent de leur coiffure et de leur ex, eh ben moi déjà je vais pas vous parler de ma coiffure parce que ça coûte cher à Paris. Et puis je vais pas vous parler de mon ex, je vais vous le présenter, il y a pas de souci, comme ça on est courte. Et bon bah laissez tomber vos voisines et quand s'épouse là, je veux la nationalité, on va chanter Feeling Fine, Feeling Happy.
0: Merci Guéry.
1: Merci.
0: Donc Guéry qui sera donc au Théâtre Beau le 7 décembre à 20h15. Voilà, bravo.
2: Ben,
0: tu comprends rien en fait.
2: Un petit peu. Je comprends ce qui m'arrange.
0: Un petit peu. Merci en tout cas Guéry. On va faire un petit jeu avant de se quitter, avant le live de Feeling Happy. On va faire le jeu des quatre éléments. En fait, la vie, c'est quatre éléments, soit l'eau, soit le feu, soit l'air, soit la terre. Vous choisissez un élément, on va vous mettre le son de cet élément dans le casque. À partir de là, on va vous donner des mots, une pensée, une idée rapide. À quoi ça vous fait penser? C'est pour avoir un profilage de vos pensées au moment, à l'instant T. Qu'est-ce que vous préférez comme élément eau, feu, air, terre?
1: On va prendre le même tous les deux, c'est ça?
0: Ouais. Ah bah ouais, c'est un groupe, vous êtes d'accord.
3: Le feu,
1: j'allais dire.
0: Fire, le feu.
2: J'avais peur que vous preniez haut, parce que ça, le bruit, ça me donne envie de faire pipi.
0: Et bah je t'en prie, hein, on a le temps, hein, tu sais, c'est un podcast, hein, tu peux revenir et repartir. Hein.
2: Okay.
0: Et le feu, non, il fait chaud là.
2: Non, ça va, ça me... Ouais, caliente. Ouais,
0: caliente. Allez, on va alterner le mot magique avec Guéry. Je commence. Si on vous dit Freddie Mercury, vous répondez quoi?
1: Le maître.
3: Ouais, génie.
0: Dieu? Ouais?
3: Ouais, un peu plus.
0: Un peu plus.
2: Si on vous disait Queen?
1: Perfection, ouais. C'est dur de répondre à autre chose.
3: Papa?
0: Tonton? Papa. Sur les membres du groupe, pour vous, ils ont le même degré, le même statut?
1: De Queen?
0: Ouais.
1: Oui, bah oui, parce que c'est vraiment la somme de quatre personnes et on l'a vu, Freddie Mercury solo, c'est pas Queen du tout et non, ils ont tous leur importance à part égale, c'est sûr. Ouais, ouais.
0: Si
1: pas
0: je
1: pour
0: vous...
1: moi.
3: Hein. Oui, je suis d'accord.
0: Ouais. Si je vous dis Lausanne.
1: Suisse. Lausanne, je sais pas, Montreux, ouais, Lausanne.
0: Lausanne, il y a Lausanne, Montreux et à Montreux, il y a effectivement.
1: Ah, d'accord. Ouais. Lausanne, je dis Montreux. Du coup.
0: Voilà, Lausanne, Montreux et Montreux, vous êtes allé au musée?
1: Oui. Ouais, ouais, ouais.
0: Ouais.
1: On a été saluer la statue, puis
0: la petite photo sur
1: voilà, ouais. Prend un peu de plénitude devant le lac et les montagnes, et puis le musée, ouais, très intéressant le musée.
0: C'est vous avez pas envie de jouer là-bas?
3: Bah,
0: à Montreux,
1: c'est un peu dans les projets.
0: Bah super, ça serait génial.
1: Ouais, c'est dans les projets et ça serait super qu'on le fasse, ouais.
0: Ah bah ouais, c'est clair,
1: un grand rêve ça.
0: Guéry,
2: si je vous dis football,
1: ouais, voilà.
2: voilà.
1: Alors, football, j'ai absolument aucun intérêt pour le football.
4: Jean-Pierre Papin.
1: Ah ouais.
0: Ah, t'es imitateur aussi.
4: Ouais, très bien. Très beau papa.
1: Bon alors,
0: Pourtant, généralement, dans le Nord, on est fan de foot, non? Non, même pas.
1: C'est lent, ça. Du coup, je dirais Cantona parce que c'est un copain des Gallagher. J'aime bien Oasis. Voilà.
0: D'accord. Oh, c'est bien raccord. Si je vous dis pluie.
1: Ah bah, le Lille. C'est fou en plus. En ce moment, un peu quand même.
0: Ouais.
2: Ah bah, et si je vous dis moustache.
3: Super Mario.
1: Maman. Freddy, pardon, j'étais divagué. Oui, Freddy, forcément.
0: Si je vous dis moustache.
3: Ah, vous tous.
1: Bah, encore, alors, du coup. Ouais.
0: Vous aviez aimé le biopic?
3: Oui.
0: Ouais.
1: Il faut pas le prendre comme un.
3: C'est pas un documentaire.
1: Un documentaire, voilà. C'est un objet de divertissement. Et pour, si on le prend comme ça, c'est très bien fait et c'est très satisfaisant, ouais.
0: Ouais, c'est plutôt.
1: Oui. Il y a plein de choses qui sont incorrectes, mais au service du film.
0: Qu'est-ce qui est incorrect?
1: Ouais, il y a des erreurs de date, de chronologie, des choses. Ils sont jamais séparés en 84, par exemple, ou en 85, c'était pas vrai, mais. Il faut une dramaturgie, il faut un scénario, et donc moi je suis d'accord qu'on torde un petit peu l'histoire pour servir le film. Mais voilà, faut pas le prendre comme un documentaire, faut le prendre comme un divertissement inspiré de la vie de Freddie Mercury, c'est très bien comme ça.
2: D'accord, ben si je vous dis cuir.
0: Non, j'ai déjà dit.
2: Ah oui, mince, pardon.
0: Tu comprends rien.
2: Je comprends rien. Excusez-moi, je suis une femme de l'Est, un peu à l'Ouest.
0: Voilà, Guéry ne comprend rien. Au Théâtre Beau, le 7 décembre à 20h15.
3: C'est le mec qui fait la pub.
1: Cuir,
3: on n'en a pas eu.
1: Non, cuir, on n'a pas eu.
0: Ah si?
1: Queen, bah pas cuir.
0: Cuir, cuir.
1: Cuir, la matière, oui. La peau de...
0: Ah, vous avez compris queen, et j'ai dit cuir.
1: Ah ouais.
0: Cuir.
1: Ah,
0: cuir. Cuir moustache.
1: Cuir, cuir. Ah bah voilà.
0: Cuir moustache. Voilà, c'était la blague.
1: Eh bah, moi je dirais, torse nu sous le cuir. C'est
0: d'accord.
1: Un peu la marque de fabrique, ouais, du cuir poil, cuir moustache. Cuir.
0: Très bien,
1: ça marche aussi.
0: Ça marche aussi. Si je vous dis cinéma,
1: Je dirais presque deuxième passion après la musique. Ouais, le cinéma, grande inspiration.
0: Votre dernier film?
3: Barbie.
0: Très bien.
3: Oui.
1: Ah ben je saurais même pas le dire, j'en vois plein et du coup je.
0: je sais même plus où t'en es.
1: Mais c'était bien.
2: Si je vous dis Australie.
1: Craig Mulfraig, bah oui, notre copain Craig qui est là-bas tout au bout à Brisbane, de l'autre côté du monde. Ouais.
0: Et vous le voyez souvent, vous y allez souvent,
3: Alors, on n'est jamais allé, mais on l'a rencontré pour de vrai l'année dernière quand on a organisé Will Rock You, qui était une grosse convention un spectacle sur Queen qu'on avait organisé, qui est quand même le troisième événement au monde sur Queen. On le savait pas avant de le faire, mais
0: d'accord.
3: Et il est venu exprès pour l'événement. Il en a profité pour voir un peu sa famille en Europe aussi, mais il a vraiment pris son billet pour cette période-là.
1: Il n'avait pas prévu de visiter l'Europe en novembre.
0: D'accord.
1: Donc, il est venu exprès pour nous en novembre. Sinon, il serait venu, je pense, en juin, juillet.
0: Ouais, c'est quand même plus sympa pour faire un petit tour. Dernier mot, je te laisse.
2: Rêve.
0: C'est quoi le rêve pour vous?
3: Rencontrer Brian et Roger.
1: Ah bah, j'ai pas mieux.
0: Ouais.
1: Bah oui.
0: Vous avez déjà contacté? Vous avez déjà tenté?
1: On a essayé, ouais.
0: Vous avez dormi devant les hôtels?
1: On a trouvé leur adresse personnelle et
0: ah
1: on
0: ouais
1: a mis des albums dans leur boîte aux lettres. Ouais.
0: C'est quoi l'adresse?
1: On s'est même pas fait tirer dessus Google, par les gardes. Et et on a réussi à rencontrer, ouais, par l'intermédiaire de quelqu'un, la femme de Brian May, qui est une comédienne anglaise britannique très connue là-bas, et il y a une photo d'elle avec nos trois albums, il y en avait que trois à l'époque, et qui lui a donné. Ils auraient commencé à écouter, paraît-il.
0: Très bien. Profitez du podcast, hein, si vous voulez faire une annonce.
3: Brian.
1: Si tu nous écoutes, on t'attend.
0: Voilà, dépêchez-vous. Merci beaucoup, merci Guéry, merci les garçons. On va se quitter avec Feeling Happy.
1: Avec plaisir.
0: En acoustique, c'est super, bravo. Il faut aller écouter cet album en stream, il faut aller vous voir en concert. Merci. On vous retrouve donc sur les réseaux sociaux, sur votre site internet. Allez-y, vous êtes là pour vendre de la musique.
1: Voilà, fatbottomboys.fr pour le site, fatbottomboysmusic. Avec un IC et pas QE à la fin pour les réseaux sociaux.
0: Insta, Facebook.
3: De toute façon, tapez sur Google, vous allez trouver.
1: Et on est bien référencé sur Google, ouais.
0: Merci, on va se quitter avec Feeling Happy, ça vous dit?
1: Avec plaisir.
0: Hein, parce que l'acoustique le matin, c'est difficile, mais je sais que vous allez relever le défi. Je vous laisse vous installer. Voilà. Oh, chauffe la voix, hein.
1: Ah oui.
0: Allez, installez-vous. Feeling Happy, en live, dans My Music by Cocteau.

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4: Il est 22h.
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6: Bienvenue dans votre magazine Musique Classique, votre rendez-vous hebdomadaire Allegro Symphonique dans votre radio. Et pour ouvrir aujourd'hui ce nouveau rendez-vous de 60 minutes, je vous propose une entrée tout en élégance avec des musiques qui respirent la clarté et la simplicité. On commence avec Edward Elgar, compositeur britannique profondément attaché à la tradition, mais capable d'une immense finesse. Sa sérénade pour cordes est une œuvre de jeunesse écrite presque comme un exercice et pourtant elle est devenue l'une de ses pages les plus aimées. On y entend une musique fluide, chaleureuse, comme un paysage anglais qui s'éveille doucement. Ensuite, nous retrouvons Jean Sibelius, un habitué de ce magazine avec Finlandia, une œuvre chargée d'histoire, écrite à une époque où la Finlande cherchait à affirmer son identité, mais au-delà de son contexte, cette musique touche par sa puissance et sa capacité à faire naître une émotion immédiate. Et enfin, pour conclure cette première partie, Charles Gounod, avec une page plus intime, plus chantante, sa petite symphonie montre aujourd'hui un autre visage du compositeur, plus léger, presque confidentiel. Trois œuvres qui installent une atmosphère paisible et très accueillante pour ce nouveau magazine dans votre radio. Sachez que je suis très heureux de vous retrouver. Je suis Frédéric Alexandre.

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3: Je suis très heureux que vous soyez régulièrement au rendez-vous de ce magazine musique classique Allegro Symphonique. Et pour cette deuxième session de 15 minutes, nous allons nous rapprocher du piano, mais avec des compositeurs que l'on entend plus rarement dans ce magazine. Avec immédiatement Moritz Moszkowski et cette pièce brillante intitulée Étincelle. Moszkowski était très admiré à son époque pour son écriture pianistique, claire, virtuose, mais surtout élégante, et une musique qui pétille, comme son titre l'indique d'ailleurs. Ensuite, César Cui, membre du célèbre groupe des Cinq en Russie. Contrairement à ses contemporains, Cui cherchait souvent des formes plus courtes, plus accessibles. Son oriental que nous allons écouter est une petite perle, pleine de douceur et de couleurs délicates. Et enfin, pour conclure, Muzio Clementi, souvent considéré comme l'un des pères du piano moderne. Sa sonatine est simple en apparence, mais elle a formé des générations de pianistes. Une musique limpide, directe, c'est presque évident de l'écouter. Trois regards différents pour vous maintenant, mais un même plaisir d'écoute immédiate.

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2: Et aujourd'hui, une troisième partie d'Allegro Symphonique qui vous emmène vers des horizons plus larges avec des musiques qui évoquent des paysages, des cultures et des mouvements. Avec immédiatement Franz Berwald, d'abord compositeur suédois longtemps resté dans l'ombre. Sa musique est pleine de surprises, d'élan et ce mouvement lent, maintenant, que nous allons écouter, nous montre une sensibilité très moderne pour son époque. Ensuite, direction l'Espagne avec Joaquim Turina. Dans ses danses fantastiques, il mêle tradition populaire et écriture très classique. On y sent la chaleur, le rythme, presque le mouvement du corps se dessine devant vous. Et enfin, direction le Danemark avec Carl Nielsen, avec une marche festive tirée de sa suite Aladdin. Une musique pleine d'énergie, très imagée, qui donne immédiatement envie d'avancer. C'est une session comme un voyage, mais sans quitter votre fauteuil maintenant dans votre radio.

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2: Il faut bien entendu maintenant fermer ce numéro d'Allegro Symphonique et je vous propose un final plus intime, plus délicat, mais toujours aussi riche en musique classique. Avec Amy Beach, maintenant compositeur américaine, encore trop méconnue, sa romance pour violon et piano est d'une grande tendresse, d'une grande délicatesse. C'est une musique qui semble parler directement à l'âme, sans détour. Vous m'en direz des nouvelles. Ensuite, Edward German, compositeur britannique du début du XXe siècle, son intermezzo est léger, fluide, presque inconscient, presque insouciant. C'est une musique qui se laisse écouter avec un sourire. Et puis enfin, le dernier titre, Ottorino Respighi, avec une page inspirée de la musique ancienne. La Colomba est extraite des oiseaux. C'est une pièce douce, aérienne, presque suspendue. On y entend comme un battement d'ailes, comme une respiration. C'est une conclusion donc apaisée pour ce magazine, pour prolonger un petit peu ce moment de musique hebdomadaire partagé ensemble, partagé avec vous sur votre radio. On se retrouve bien sûr la semaine prochaine. Même adresse, même jour, même heure. À très bientôt.

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1: Il est minuit.
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